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1: 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Comment ça va les amis? Enfin, je dis comment ça va les amis, je pourrais dire CMTV. Oui, parce que je sais pas si vous avez remarqué, mais je sais pas si c'est la nouvelle génération, mais il y a des gens, quand ils parlent, ils mettent de moins en moins de voyelles, de moins en moins de lettres. Pour dire « il y a rien », ils disent « il y a R ». Pour dire « mort du rire », ils disent « MDR ». Pour dire « pété de rire », ils disent « PTDR ». Et pour dire « à ce qui paraît », ils disent « à skip ». Il y a de moins en moins de lettres, de moins en moins de mots. Mais si on continue comme ça, ils vont parler comment dans 10 ans les gens ? C'est quoi cette façon de parler là ? Je veux dire, il n'y a rien, c'est pas une longue phrase. Je comprends qu'on veuille écourter des trucs, mais il n'y a rien, c'est pas long, il y a R. Comment on va parler dans 10 ans ? Moi je dis, on parle de plus en plus des extraterrestres et des ovnis. Moi je pense que si les extraterrestres viennent sur Terre, c'est à cause des gens qui parlent comme ça, qui réduisent les mots. C'est quoi cette façon de parler, franchement ? C'est abusé quoi ! Parler français, c'est une belle langue le français. Il y a R, MDR, PTDR, ASKIP, il est BG pour dire beau gosse. Mais c'est bien de dire qu'on est beau gosse, ça fait plaisir d'entendre beau gosse. C'est plus plaisant que BG. Ils enlèvent les voyelles comme ça. Ça me rappelle les films coquins qu'on voyait sur Canal+, au début du mois, le samedi du mois, quand c'était encrypté. Vous vous rappelez ça ? Faites pas semblant, hein. Lui, à tous les auditeurs d'ici Picardie, vous aussi, vous êtes tombés au moins sur du crypté sur Canal+, dans les années 90. Et ben c'est pareil, cette nouvelle façon de parler là. Des mots courts, de plus en plus courts. Et d'ailleurs, même les rappeurs de nos jours ont des noms d'artistes de plus en plus courts. ZKR, PLK, SCH, MHD. Après, il y en a qui gardent même les voyelles. Gims, Jules, Vald. Et bien sûr, on terminera par les groupes asiatiques, les Coréens de BTS. Alors eux, ils n'ont pas mis de voyelles, mais BTS, c'est quand même Bac+2.
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2: Bonjour Johan.
3: Salut Manu.
2: Merci de nous accueillir à Issoudun pour parler d'un jeu. Un jeu d'arcade comme on en trouve de temps en temps, et ça nous émerveille.
3: Ça, c'est super parce que ça nous rappelle notre jeunesse quand on allait dans les bistrots et qu'on jouait aux bornes arcade. Donc là, tu vois, ça vient d'arriver. On a un copain qui est très talentueux et qui reconditionne et restaure entièrement des bornes arcade typiques du début des années 80. C'est la référence. Il les reconditionne entièrement, il les restaure entièrement. Elle est dans son aspect d'origine, vintage, tu vois, toute la déco et la caisse sont vintage. Et puis, lui, ce qu'il propose, c'est d'intégrer une nouvelle carte et puis de nous proposer tous les jeux d'arcade qui existent dedans. Donc là, je crois qu'on a on doit avoir une borne où il y a plus de 600 jeux avec tous les, évidemment, les Pac-Man, les Space Invaders et tout ça. Et elle est complètement dans son état d'origine, mais avec un nouveau processeur où on peut accéder à tous les jeux qu'on a aimés quand on était plus jeune. Donc ça, c'est vraiment une pièce de collecte, mais qui marche, qui est révisée et qui est très, très, très, très plaisante et très déco surtout.
2: Hein. Remis en état, ça coûte combien ça ?
3: Elle est proposée dans les 1 400 € et c'est vraiment un prix très raisonnable parce que, encore une fois, on a accès dedans à plus de 600 jeux avec tous les jeux de l'époque. Et puis, on a un vrai look vintage. C'est déco pour quelqu'un qui a envie de se faire une pièce à la maison, une pièce de jeu ou un bar, etc. Enfin, ça s'intègre évidemment partout.
2: Johan, je t'arrête, je vais lâcher le micro, puis je vais m'installer.
3: Bah
2: je vais
3: oui, jouer. Rien.
2: Oh là là, c'est parti.
3: Voilà,
2: et je le valide. Hein.
3: Tu le valides, celui-là. Oui. Bah évidemment, mais ça c'est super, c'est notre jeunesse, et puis ça revient beaucoup à la mode, c'est très tendance.
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1: On part en Vendée ce matin à Bouin, tout près de Beauvoir-sur-Mer et Noirmoutier. Voici François, conteur d'histoire depuis 1987. Il transforme chaque balade en un voyage dans l'imaginaire. Il fait naître des histoires qui touchent petits et grands, mêlant tradition locale et émotion. Une passion présente depuis très longtemps pour François.
2: Ça vient de très loin, ça vient de ma grand-mère qui racontait des histoires à mon papa et de mon papa qui nous racontait des histoires quand on était petit. Notamment une histoire que ma grand-mère lui racontait, l'histoire de Jean sans peur. C'est l'histoire d'un petit garçon qui part de chez lui et qui rencontre le diable.
1: Oh
2: ouais. Et c'est la première histoire que j'ai racontée devant un public. Et en fait, c'est là que j'ai réalisé que j'avais un don pour le conte.
1: Ça se sent, le fait d'avoir ce don pour raconter les histoires, c'est parce que c'est pas donné à tout le monde.
2: Alors pour moi, c'est donné à tout le monde, mais c'est une passion et puis c'est un plaisir d'emmener des gens juste avec l'imaginaire, avec très peu de décors et juste avec les mots. Alors moi, j'adore les mots. J'attache énormément d'importance aux mots, à leur sens. Et quand j'invente une histoire, eh ben je choisis mes mots avec beaucoup de rigueur.
1: On est d'accord, c'est votre métier, François.
2: Alors c'est mon métier, c'est devenu mon métier un peu après. Donc moi j'ai eu un parcours où j'ai vécu une vingtaine d'années à la montagne, du côté de Bourg-Saint-Maurice, et j'étais gardien de refuge. Ben je racontais des histoires au refuge aux gens, le soir à la veillée, et ils remontaient au refuge pour que je raconte mes histoires de colporteur d'histoires.
1: Quelle émotion justement vous recherchez à travers vos histoires, vous ?
2: Le rire, la joie, et aussi un des grands messages, c'est dire qu'on peut toujours se relever. Que dans chaque épreuve de la vie, on peut trouver quelque chose qui va nous faire rebondir.
1: Alors, elle est où la part de vérité là-dedans ?
2: Alors, dans le conte, il y a toujours de la vérité. D'abord, la première vérité, c'est le vocabulaire.
1: Ouais.
2: L'autre vérité, c'est que, effectivement, dans la vie, on peut toujours s'en sortir. S'émerveiller de quelque chose, même quand on pense que tout est fini, qu'il n'y a plus d'espoir. Qu'il y ait plein de vie, même dans un lieu qui est quand même assez rigoureux.
1: Comment la Vendée vous inspire, vous, pour vos histoires ?
2: Ah ben, la Vendée, c'est mes origines, c'est ma famille, c'est mes oncles et tantes chez qui je suis allé beaucoup en vacances, c'est les bisous de mes grands-mères. Quand, après 20 ans en Savoie, je suis revenu en Vendée, je suis allé boire un café sur la route, et là, j'ai entendu l'accent. Un accent vendéen qui est très maternel, qui est très affectueux, qui est très affectif.
1: Comment vous imaginez votre avenir, tout simplement, François ?
2: 56 ans, j'ai encore une trentaine d'années à travailler.
1: Ouais, vous êtes un jeune homme.
2: Voilà, je pense qu'à 90 ans, ben, j'aurai la barbe encore un peu plus blanche, les cheveux tout blancs, mais je pense que je continuerai à faire des balades comptées au port du Bec, au port des Champs, à la Couplace, etc. Parce que c'est pas un métier facile où on gagne des millions, ça c'est un choix. Et par contre, c'est toujours le bonheur de faire rêver les gens, de les faire rire, énormément rire.
1: François, c'est un personnage attachant et généreux. Avec lui, une simple promenade devient un moment hors du temps.
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1: Il a pour le coup des histoires qui nous restent bien dans la tête. C'est Arnaud Fromage qui est avec nous. Bonjour Arnaud.
4: Bonjour, bonjour à tous.
1: Arnaud, ça faisait longtemps que vous ne nous aviez pas déterré une vieille loi de l'époque révolutionnaire.
4: Oui, mais cette fois j'en ai trouvé une qui sert vraiment à quelque chose. Je dirais même que c'est une loi qui a tout changé. Il s'agit de celle qui, en 1799, a instauré en France le système métrique. Ou plutôt, le système MKPS pour mètre kilogramme poids seconde. Trois unités de base pour les unir toutes et en finir enfin avec les toises, les perches, les pouces, les lieux, les livres et les boisseaux. Il faut dire que chaque région et parfois même chaque ville possédait sa propre unité de mesure. À Besançon, c'était l'Aune, par exemple, qui mesurait un peu plus de 81 cm. Pour éviter les embrouilles, une tige en métal, une aune étalon, avait été scellée dans la pierre au XVIe siècle à l'extrémité gauche de la façade de l'hôtel de ville. Et elle est toujours en place. Mais voilà, à la demande des commerçants de l'époque, un système identique était nécessaire, et ce fut donc le système métrique.
5: Le système métrique qui a depuis été adopté par presque tous les pays du monde, on peut le dire.
4: Oui, en gros, il n'y a que les États-Unis, le Libéria et la Birmanie qui refusent toujours le système métrique, et c'est vrai que le Royaume-Uni l'utilise en traînant des pieds. Le système métrique, qui a évolué d'ailleurs depuis, il a intégré le système SI, le système international, qui rassemble toutes les unités de mesure de base desquelles on peut calculer toutes les autres. Et elles ne sont que 7, le kilogramme, la seconde et le mètre, donc auxquelles s'ajoutent le kelvin pour la température, l'ampère pour l'intensité électrique, la mole pour la quantité de matière et le candela pour l'intensité lumineuse.
5: Et avec ça, on peut tout calculer ?
4: En grande partie, oui, les autres unités se déduisent de ces sept-là, mais il y a malgré tout un monde qui résiste encore et toujours au système métrique et, je dirais même, à la logique humaine, celui des pointures de chaussures. Personne n'y comprend rien, alors j'ai mené des petites recherches. Tout part du point de Paris, inspiré du quart de pouce britannique. La pointure d'une chaussure est calculée en divisant la longueur de l'intérieur de la chaussure en centimètres par le point de Paris. En gros, une pointure 40, ça fait environ un pied de 26 cm de long. Pour les Italiens, c'est le même calcul, mais avec une pointure en moins. Les Américains commencent à compter à partir de la taille 1, qui correspond à notre 31. Les Anglais, c'est pareil, mais eux, ils commencent à 0. Les seuls qui ont un système à peu près compréhensible, ce sont les Japonais. En gros, un pied de 26 cm correspond à la taille 26, et ensuite on décale, mais toujours en fonction du fameux point de Paris. En résumé, il serait peut-être temps de mettre un bon coup de botte là-dedans, parce que, rayon chaussure, moi, je ne sais plus sur quel pied danser.
5: Ah, c'est le cas de le dire, oui. C'est vrai qu'on a un petit peu perdu avec tout ça. Merci beaucoup notre cher Arnaud Fromage avec ses nécessaires minutes comptoises et puis à très bientôt.
4: À demain.
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6: Et dans le 7-9 France Bleu Paris, tous les week-ends, Thierry Boeuf vous donne ses bons conseils de bistrot parisien. Il vous présente aujourd'hui un établissement qui a fait des émules un peu partout en France avec ses fameux bouillons. Direction Chartier ce matin.
7: Et le cocktail américain, c'est quoi ?
8: C'est un cocktail grillé avec une sauce américaine, tomate, échalote, une pointe de cognac, du vin blanc. C'est un peu relevé.
9: Un décaen !
10: Pâté, jambon, c'est tout envoyé à gruyère, chantal, rosier, jambon de pays.
11: Eh ben, tout ça, ça valait dans la blanquette.
8: Bon appétit !
12: Chartier, le temple vénéré de la gastronomie populaire à Paris, appelé Bouillon, a fait des émules ces dernières années. Pas moins de 12 bouillons se sont créés depuis 2019. Des indépendants, des groupes, Pigalle et République, Julien, Faramond et autres. Mais c'est bel et bien Chartier qui tire son épingle du jeu en ajoutant deux bouillons à la maison mère du 7 de la rue du Faubourg Montmartre, à Montparnasse et Gare de l'Est, avec l'assurance de trouver dans les trois établissements le même menu à prix mini doux.
13: Aujourd'hui, nous aurons un saucisson à l'ail ou alors une salade de tomates pour 2 euros, un rôti de porc pomme normande ou bien une semonette sauce poivre vert à 9,60 euros, une mousse au chocolat ou une coupe vanille chocolat, une glace, pour 2,80 euros.
12: Et c'est bien ça qui fait le succès des bouillons depuis 130 ans. Prenons l'exemple du navire amiral, le Chartier des Grands Boulevards. 325 places, 6 à 800 repas servis chaque jour dans un décor 1900. Rien n'a bougé sauf l'ajout du chauffage central. Imaginez il y a 100 ans, dans la salle de 25 mètres de long et 6 mètres de hauteur sous plafond, un énorme poêle à charbon au centre brûlait les clients qui en étaient proches et laissait geler tous ceux qui en étaient éloignés. Pour le reste, c'est de l'authentique et dès la porte à tambour franchi, la magie opère.
14: Alors nous approchons, vous voyez, pour entrer, on va être obligé de pousser cette porte à tambour qui était posée en 1912 et qui a vu tous les clients depuis. Poussez fort, allez-y, nous allons entrer.
12: Et si l'on est bien dans ce premier quart 21e siècle, grâce à Chartier, on entre chez Balzac ou Maupassant. Et on doit ce privilège à Camille Chartier. Il suffit de se balader rue Racine, admirer la devanture du grand bouillon Camille Chartier, un joyau de l'Art Nouveau.
9: Vous êtes au premier étage du Bouillon Chartier, aux 3 rue Racine. C'est historiquement un bouillon Camille Chartier ouvert en 1906. On est allé jusqu'à environ 200 bouillons sur Paris à une époque. Ils ont été à l'origine très populaires et puis après sont devenus un petit peu plus bourgeois. Il y a eu différentes variantes qui ont été créées. Toujours avec un souci du décor et un soin amené à l'esthétique. Hein. Le début du siècle, c'était l'apogée de l'Art Nouveau.
12: La devise de la maison Chartier, souvent copiée, jamais égalé. Pour preuve, cette altercation en 1900 entre Camille Chartier et Alexandre Duval, un autre grand patron de bouillon parisien. Chartier, un jour, va déjeuner chez son concurrent. Duval, le voyant rentrer chez lui, l'apostrophe d'un ton ironique. « Alors, Chartier, vous venez manger chez moi parce que c'est meilleur que chez vous ?» Et Camille Chartier de répondre « Eh non, parce que chez moi, c'est complet. »
6: Merci beaucoup Thierry Boeuf. 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
1: Une aventure de 30 ans. Françoise Chavaldini n'est pas peu fière de son entreprise, dont la renommée n'est plus à faire.
2: C'est une belle aventure, avec ses hauts, ses bas, mais c'est plutôt positif. Alors, pour la région de la commune de Dzi, c'est très important, parce que ça fait vivre le village non seulement l'été, mais même l'hiver. Il y a quand même, ici à Dzi, il y a des personnes qui habitent Dzi et qui travaille ici à Sodez, donc ça fait quand même un flux, ça fait de l'économie et c'est quand même pas mal pour un petit village à flanc de montagne d'avoir une telle activité aujourd'hui au centre de Dzi. Nous ne sommes pas les seuls, comme vous savez, et donc ça fait quand même vivre le village et une certaine effervescence, même l'hiver et pas seulement l'été quand il y a les touristes.
1: Et en trois décennies, la production s'est développée à vitesse grand V.
2: On a revu, si vous voulez, notre système de commercialisation. On sait, comme on est dans une dynamique environnementale, on a plutôt préservé donc, pour la ressource. On s'est cantonné déjà en Corse, en région PACA, un peu Paris, on a un peu d'export qui nous reste fidèle, c'est la Guadeloupe, voilà. Mais très peu parce que c'est voulu, c'est dans notre façon de contribuer, si vous voulez, aussi avec l'environnement, si vous voulez, de faire très attention.
1: Voilà. Et la gamme s'est étoffée.
2: En plastique, donc, du litre et demi, du litre, du 50 et du 33. Nous avons deux bouteilles plastiques pour le CHR en un litre. Nous avons donc toute la gamme vert, 1 litre, 75, 50 et 33. Et ensuite, nous avons aussi la gamme gazeux, en litre CHR et en vert gazeux, nous avons le litre, le 75, le 50 et le 33. Et ensuite, on a développé aussi les aromatisés. Aujourd'hui, nous sommes au citron. Elle va se compléter dans les années qui viennent avec le citron corse, donc naturel, pas de sucre. Citron plat 50 et 40 gazeux citron.
1: Françoise Chavaldini met ses espoirs pour l'avenir dans les infrastructures routières. Pour elle, les routes ne sont plus adaptées, notamment pour les camions de livraison. Pour elle, rien n'a été fait depuis 30 ans.
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3: Bonjour à toutes et tous, bienvenue dans Affaires classées, le podcast. Nous sommes en 1875, au cœur de la Bigorre, dans le petit village de Montousset, pas loin de Bagnères. Un fermier du village est assassiné avec sa fille. La veille, trois inconnus leur avaient rendu visite. Question, qui sont ces étranges visiteurs? La suite, dans un instant.
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3: Nous sommes en l'an 1877. Les gazettes judiciaires de l'époque regorgent de faits divers, de vols, de meurtres. Pour quelques sous, certains n'hésitent guère à frapper, à tuer. Souvent, hélas, ces drames sordides impliquent des ressortissants espagnols sans ressources, des sans domicile fixe, errant de ville en ville, profitant de la quiétude des campagnes pour commettre leurs méfaits. En cette fin de 19e siècle, la France accueille nombre d'immigrés fuyant leur patrie après l'invasion de Napoléon, comme en atteste le procès qui va suivre. Ce matin du 12 mars, une imposante foule de curieux s'est amassée des deux côtés de la petite rue qui conduit de la prison au palais de justice de Tarbes. Tous guettent le passage, dans un instant, du convoi à cheval qui transportera les accusés du crime de Montousset. Voilà plusieurs jours que la presse régionale annonce ce qui sera le procès criminel de l'année dans le coin. Il est 11h. Le président de la cour d'assises, Monsieur Léniel, vêtu de son imposante robe rouge et noire, ordonne aux gardes qu'on introduise les accusés. Deux hommes et une femme dans le box. Ils sont jeunes, une trentaine d'années, de taille moyenne. Les deux hommes sont originaires de la province voisine de l'Aragon, tandis que leur voisine de galère est certes née à Tarbes, mais de parents espagnols. L'affaire a débuté 2 ans plus tôt. Dans la soirée du 25 novembre 1875, le trio arrive d'Auch en diligence à la gare de Lannemezan. Ils vont marcher à pied toute la nuit en direction du petit village de Montousset, dans le canton de Bagnères-de-Bigorre, qu'ils atteignent enfin au matin suivant.
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3: Leur traversée ne passe pas inaperçue. Des paysans, déjà au champ, scrutent ces inconnus. Qui sait s'ils ne sont pas là pour voler ? Un petit garçon les voit aiguisant leur couteau au bord d'un sentier. C'est à lui que le trio réclame son chemin. La ferme des Campistrous, tu sais où c'est ? Arrivé à destination, il toque à la porte et tombe sur Philippe, le chef de famille. C'est Louise, sa fille, que la dame du trio demande à voir. Elle dit être une ancienne amie. Direction un champ proche où Louise est à pied d'œuvre. Quand elle aperçoit sa visiteuse, elle se jette dans ses bras, l'embrasse avec effusion et propose au trio de passer la nuit à la maison. Dimanche 27 novembre, Rosalie, une voisine des Campistrous, s'étonne de voir les volets fermés. Elle frappe à la porte. Personne. Louise. Silence. Un sombre pressentiment envahit Rosalie qui part alerter monsieur le maire, lequel se transporte sur place, accompagné de quelques hommes. Un épouvantable spectacle les attend. Philippe, le chef de famille, gît inanimé dans son lit. Une mare de sang s'écoule à travers le matelas. Un double bâillon noué derrière la tête et fortement serré a été posé sur sa bouche pour l'étouffer ou l'empêcher de crier. Des plaies béantes sur sa poitrine, son cou, sa tête lui ont été infligées par une arme blanche. Et Louise, elle, c'est dans l'écurie que son cadavre mutilé sera découvert, lardé de coups de couteau. Pour les gendarmes de Bagnères, il n'y a pas à chercher bien loin. Le vol est le mobile de ce double meurtre. Les meubles ont été fouillés, le linge des armoires jeté au sol. Un objet va pourtant retenir leur attention.
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3: C'est un cache-nez noir et blanc. Rosalie, la voisine, est formelle. Il appartient à l'un des deux hommes arrivés la veille. Elle a croisé le trio quand il se dirigeait vers la ferme en début de soirée. Et bizarrement, tout ce beau monde a disparu. Nul ne sait à ce stade qui sont les deux hommes à l'accent espagnol qui accompagnaient la visiteuse qui se disait amie de Louise Campistrous. Elle, en revanche, est très vite identifiée. Elle se nomme Marie Viau. Née à Tarbes, elle s'adonne depuis longtemps à la prostitution dans les rues du chef-lieu de la Bigorre. Selon les policiers, Marie s'est mise en ménage avec un certain Francis Badel, un homme fort dangereux, condamné par 3 fois et fraîchement sorti de prison après avoir failli assassiner un compatriote. Sa spécialité, c'est le vol d'argent et malheur à la victime qui lui résiste. Un voleur patenté, capable de tuer sa proie, voilà qui dessine le portrait idéal du suspect numéro 1 dans l'enquête ouverte sur le crime survenu le 26 novembre à la ferme de Montousset. Reste une question. Comment Marie Viau a-t-elle fait connaissance avec Louise ? La réponse ne tarde pas. Quelques mois avant son assassinat, la jeune paysanne avait fait un petit séjour derrière les barreaux à la prison de Tarbes à cause d'un menu larcin. Et c'est là que Louise et Marie s'étaient liées d'amitié. À tel point que Louise lui fit promettre qu'il faudrait passer la visiter une fois dehors à la ferme familiale. Immature, Louise avait glissé une imprudente confidence. Philippe, son père, avait longtemps vécu aux Amériques. Il en était revenu riche, très riche, et pour preuve, il cachait sous son matelas des lingots d'or et 30 000 francs en espèces.
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3: Une confidence qui ne tomba pas dans l'oreille d'une sourde. Marie en parla aussitôt à son amant, lui aussi en prison. C'est pour s'emparer de ce joli magot que Marie Viaud conçut le projet de rendre visite à son ex-voisine de cellule, aidée des deux hommes que les policiers ne tardent pas à identifier comme étant les deux frères Badel, Francis et Valentin. Mais où sont-ils passés ? Le lendemain du crime, le trio sanguinaire a déjà traversé la frontière afin de se planquer en Espagne. Grâce à l'entraide entre les deux pays, les trois suspects seront malgré tout interpellés vite après. Face au juge, Marie Viaud se met à table et elle raconte. Profitant de l'hospitalité du vieux campiste Rousse, le trio assassin entamait la soirée en savourant les spécialités culinaires de la ferme de Montousset avant de tuer le père et sa fille. Selon ses deux compères, c'est Marie Viaud qui a décidé d'achever le vieil homme.
5: Il faut en finir, et vite, sinon les gendarmes vont arriver.
3: Joignant le geste à la parole, elle s'empare d'un couteau de cuisine posé sur la table et elle le tend à son compagnon.
5: Vas-y, achève-le.
3: Détail sordide, une fois les deux meurtres commis, la jeune femme s'est mise à danser, ivre de joie, à l'idée du magot qu'elle imaginait découvrir dans les armoires de la ferme. Mais sa joie sera de courte durée. Malgré une fouille approfondie, les trois compères ne trouvent pas une seule trace du butin dont Louise avait parlé à sa copine de cellule en prison. Ni lingots d'or, ni billets, ni pièces de monnaie. Le butin se résumera à quelques vêtements. Deux robes, un parapluie, des boucles d'oreilles, des chemises, des draps et une montre.
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3: Un butin bien dérisoire face à la guillotine que les trois assassins encourent à présent. Inculpés du crime de vol suivi de meurtre, commis avec préméditation, ils retournent à la prison de Tarbes et pour longtemps, la même où naquit leur sanglant projet criminel. Le procès aux assises s'ouvre au printemps 1877. La presse locale et nationale est là. L'affaire passionne l'opinion publique car, aux yeux de tous, les frères Badel ne sont que des exécutants. Le cerveau du drame, l'instigatrice, c'est Marie, la diabolique. Dans l'inconscient populaire, la femme donne la vie, pas la mort. Et comme chaque fois lorsqu'une femme est accusée d'un crime horrible, la foule accourt. Face aux magistrats et aux jurés, les frères Badel semblent résignés, convaincus que leur sort est déjà scellé et qu'ils finiront coupés en deux par la lame du bourreau. Mais Marie, jeune et belle, joue la comédie jusqu'au bout. En pleine audience, elle tombe à terre, en proie à des attaques nerveuses. Simule-t-elle la folie pour échapper à la peine capitale ? Un médecin court, il lui fait respirer des sels. Marie se calme, repose sa tête sur l'épaule d'un gendarme et l'audience reprend. Au nom de la société, l'avocat général, M. Dumoulin, requiert la peine de mort contre les trois accusés. Unis dans le crime, unis dans le châtiment. Une heure suffira à la cour pour rendre son verdict. Peine de mort pour Marie Viaud, peine de mort pour Francis Badel et prison à vie pour le jeune frère Valentin. C'est le 12 mai suivant que Francis sera guillotiné. Marie aura plus de chance. Elle est graciée par le chef de l'État. Devenue une détenue modèle, elle sera libérée 25 ans plus tard, en 1902.
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3: D'or et de sang, c'était ce nouvel épisode du podcast. Je vous propose de nous retrouver dans un prochain rendez-vous avec cette fois-ci un petit voyage dans le temps en juillet 1992. Un curé d'origine basque est découvert dans les toilettes d'une aire d'autoroute en Charente-Maritime. Que s'est-il passé ? Réponse dans un prochain numéro. À bientôt.
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6: Un circuit court aujourd'hui à Saint-Pierreville. Nous sommes au nord-ouest de Privas avec Sabine Loulier pour découvrir Castanaïs.
7: J'ai décidé de créer une ligne de cosmétiques qui sont fabriqués avec les châtaignes que l'on produit sur l'exploitation. Et donc cette ligne de cosmétiques, elle est certifiée bio et nos châtaignes sont bio et AOP châtaignes d'Ardèche.
6: Et donc aujourd'hui, Sabine nous propose une crème corps et une crème visage.
7: Donc la particularité en fait de la châtaigne, elle est multiple. D'abord, la châtaigne est très riche en sucre, ce qui permet d'avoir ce côté très très hydratant de la crème. Également, la châtaigne contient du tanin, qui est issu, vous savez, de l'arbre et de la sève. Le châtaignier contient beaucoup de tanins. Et donc, ces tanins, en fait, ont un rôle un petit peu antioxydant qui permet de faire que la crème convienne aux peaux qui sont un peu rosacées, vous savez, des peaux un peu atopiques, des peaux un petit peu fragiles. Et puis, troisième effet, et pas des moindres quand même, ce sont les polyphénols qui sont très riches et condensés dans la châtaigne et qui en font un anti-âge naturel imparable. Pour l'instant, l'accueil est plutôt favorable, très favorable. C'est vrai que les Ardéchois sont très surpris. Ils ne connaissaient pas, évidemment, je leur dis que c'est normal parce que ça n'existait pas avant. L'usage en cosmétique est encore balbutiant.
6: Et c'est donc en profitant des 12 hectares de sa châtaigneraie multicentenaire que Sabine a décidé de se lancer dans l'aventure Castanaïs. Et donc forcément, en parallèle de ses produits cosmétiques, vous avez également toute une gamme de bonnes choses à déguster.
7: C'est une gamme qui est assez restreinte, mais qui va à l'essentiel. De la crème de châtaigne, de la crème de châtaigne saveur pain d'épices, de la farine de châtaigne et des châtaignes au naturel. Et qui fonctionne bien, quoi, qui reçoit aussi un bon accueil de la part des clients. Donc c'est chouette, franchement, c'est une super aventure.
6: Bon, et vous savez quoi ? C'est une belle aventure aussi parce qu'elle résulte d'une belle histoire d'amour.
7: J'ai rencontré mon mari donc il y a 30 ans maintenant. Et mon mari est fils de castanéiculteur. Moi, ça fait 30 ans maintenant que je vois mon mari passer énormément de temps dans ses châtaigniers. Tous les jours, il y va, il connaît les arbres, il sait ce qui se passe dans ces arbres, il suit l'évolution des arbres qui greffent. Parce qu'en fait, nous, on travaille sur une châtaignerie ancestrale et traditionnelle et nous ne plantons rien. Nous greffons. C'est un travail au long cours. Mon mari fait de la taille en prévision des greffons qui vont sortir, si tout se passe bien, de cette taille. Et donc, l'année d'après, il récupère ses greffons, il regreffe, donc on choisit nos variétés. Une chose aussi importante, c'est que mon mari est un des derniers à pratiquer une greffe en flûte traditionnelle sur laquelle on n'utilise absolument pas de mastic. Voilà, c'est-à-dire qu'on utilise la sève qui sert de colle. Et donc, tout le process est super naturel. Donc moi, quand j'ai vu ça, je me suis dit, mais c'est un travail incroyable qui passe sous silence. Et donc, moi, je voulais essayer de donner à voir cette passion pour le châtaignier. Donc, c'est pour ça que j'ai aussi cherché à faire des produits qui soient élégants, qui soient vraiment de très haute qualité. C'est pour ça, d'ailleurs, que la crème que je produis, les crèmes cosmétiques, elles sont bio, mais elles sont dans des pots qui sont compostables et biodégradables, avec des étiquettes en papier, une encre, une colle qui sont non impactantes pour l'environnement. Vraiment, c'est l'essence même de l'Ardèche, sans aucun PFAS, sans aucun produit controversé. Et les produits, on peut les mettre au jardin quand on a fini de les utiliser.
6: 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Comme d'habitude, je vous mets toutes les infos qu'il vous faut sur ici.fr Drôme Ardèche, rubrique circuit court.
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1: Je vous emmène à Gergovie et je vous promets d'avoir un petit peu de vent dans la crinière puisque nous allons faire la connaissance d'une association très utile, SOS Cheval. Mireille Vore qui nous accueille ici à SOS Cheval. On est dans un petit mobilhome sur le terrain, en pleine nature. Là, on s'occupe des chevaux. Mireille, SOS Cheval, vous nous en dites quelques mots ?
2: Oui, bien sûr. Bonjour Patricia.
3: Bonjour.
2: On recueille les chevaux retraités ou réformés de centres équestres, de courses, de laboratoires, des anciennes poulinières, des équidés maltraités, abandonnés, divagants, chacun a sa propre histoire.
1: C'est votre cheval de bataille, si je puis dire, mais vous n'êtes pas toute seule, évidemment, parce que là, il faut plein de bénévoles pour s'occuper de tous ces chevaux.
2: Absolument. Nous ne sommes que des bénévoles, 60 bénévoles, tous complètement investis et ne ménageant ni leur temps, ni leur peine.
1: Une petite dame à côté, là.
3: Denise. Bénévole du lundi matin depuis, 6, 7, 8 ans. Notre mission, c'est de nourrir, vérifier que les chevaux n'aient pas de blessures, regarder si le foin est bien à disposition, de l'eau, et tout va bien.
1: Alors, on y va. On était dans le mobilhome, là, parce qu'il y a un petit peu de vent. Donc, du coup, on s'était mis un peu à l'abri. Bonjour, Sandrine.
4: Bonjour.
1: Vous aussi, alors, je vous vois affairée avec des carottes et des pommes.
4: Oui. C'est parce que quand je vais voir nos petits protégés, des fois, on leur fait quelques petites gâteries comme ça pour les amadouer, pour leur donner confiance. Pour ça sert à tout, les carottes, pour les soins.
1: Combien il y a de surface là à peu près ?
2: 16 hectares.
4: Alors lui, c'est le plus jeune de ce pré-là. Et il est très jaloux si on s'occupe des autres. C'est un réformé de course. Il vient de Normandie. Et lui, il a eu une fracture au niveau de l'épaule, de la clavicule. Donc, il est réformé. Mais il est très, très, très demandeur et très jaloux aussi. Voilà, il supporte pas que Nolo s'approche de nous parce qu'il veut qu'on s'occupe que de lui.
1: On n'a pas l'impression de parler d'humain un peu parfois.
4: Si, totalement. Si. Avec beaucoup plus de sensibilité. Là, c'est Cheyenne. Une petite jument aussi qui est en retraite. On en a beaucoup, beaucoup qui viennent finir leur vie chez nous. Et comme ça, ils ont une jolie fin de vie.
1: Avec des gens qui, manifestement, sont particulièrement bienveillants.
4: Ah, c'est le mot sacré, respect et bienveillance. Oui, sinon, il ne faut pas venir.
1: Viens voir, bébé. Viens.
4: Kira, on a été appelé par les gendarmes. Une famille qui avait beaucoup d'animaux. Et ces personnes, quand elles ont su que les gendarmes arrivaient... elles s'en sont pris aux animaux. Et elle a eu 5 coups de couteau dans le poitrail.
1: J'en emmènerais bien à la maison, mais je manque un peu de place.
2: Quand on ne peut pas devenir famille d'accueil parce qu'on n'a pas de terrain, on peut devenir famille de cœur et parrainer un équidé.
3: Alors ma belle, tu veux que je sois ta tata?
2: Ça serait une très gentille filleule.
4: Oui.
2: Ils ont travaillé toute leur vie au service de l'homme, et ça serait quand même profondément injuste qu'ils partent à l'abattoir. Donc nous, on est là pour eux.
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1: Direction le sud Mayenne, Biernay-les-Villages, où je vous emmène au Mixelli. C'est un restaurant qui propose un menu ouvrier le midi. Et c'est le gérant qui m'accueille avec un carnet à la main.
2: Eh oui, bonjour à tous. Le petit carnet pour prendre les petites commandes pour ce midi.
1: Alors, qu'est-ce que vous notez sur ce carnet?
2: Comme il y a deux choix pour ce midi, poisson ou viande, donc on fait des petits bons, comme ça, ça se passe très très bien, quoi.
1: Donc vous, c'est Mickaël, et si ça s'appelle le Mixelli, c'est parce qu'il y a une deuxième personne, évidemment, dans l'aventure.
2: Voilà, ma femme, Céline, donc Mick et Céline, Mixelli.
1: Alors, on va s'avancer dans la salle. Vous avez une petite place pour moi, pour
2: ouais,
1: ce midi, évidemment.
2: Pas de problème, on va vous trouver ça, il n'y a pas de souci.
1: Alors, je vois qu'il y a des tables qui sont dressées.
2: Voilà.
1: Et puis alors, attendez, je vois une collection de véhicules miniatures également. Alors ça, c'est une passion qui vient de
2: vous. Ouais, alors ça, c'est une grosse passion depuis tout petit, puis très mordu des années 50-60. Donc, comme on est toujours au boulot quasiment, la déco est là, quoi. Donc, on adore aller travailler et on vit dans son quotidien, quoi.
1: Vous en faites profiter tout le monde, en fait. Il y en a combien, là, de véhicules? C'est impressionnant.
2: Ouais, là, les petites, à une dizaine près, il y en a 600, quoi.
1: 600 petits véhicules.
2: Ouais.
1: On a aussi des plaques émaillées. Voilà. Franchement, il y a de la déco partout, en fait.
2: Ouais, là, on tripe à fond dans les années 50 et les gens aiment beaucoup parce qu'ils s'attendent pas à voir ça du tout ici. Donc, ça rappelle beaucoup de souvenirs à quelques personnes quand ils disent, oh, j'avais ce meuble-là. Oh, ça, j'ai connu ça. J'ai des pompes à essence. J'ai une vieille glacière Coca-Cola, quelques frigos. Tout est un peu typé 50-60, en fait.
1: Où est-ce que je vais m'installer, moi, pour ce midi, Mickaël?
2: Je vais vous laisser vous installer au pire au soleil. Comme ça, vous allez être super bien.
1: Voilà, il y a une table de 5, ça veut dire qu'il y a peut-être d'autres personnes qui vont me rejoindre, c'est ça?
2: Ouais, il y a d'autres personnes qui vont pas tarder à arriver, ouais.
1: À ma table, il y a 3 collègues qui bossent sur un chantier dans une commune voisine et j'en rencontre aussi à mes côtés, Laurent. Bon, j'ai l'impression que vous vous régalez, c'est le cas?
3: Ah oui, très bien. Moi, j'ai mes habitudes de venir ici assez rapide et puis bon, quoi.
1: Alors, vous venez d'où pour venir ici régulièrement?
3: Je fais secteur sud Mayenne. Quand je suis à proximité de Biernay, je vais manger là, quoi.
1: Ouais, donc vous avez un métier, vous êtes en déplacement, c'est ça?
3: Oui, contrôleur machine à traire. Donc je vais de ferme en ferme et puis les restaurants, ça court pas les rues, alors je vais là où on mange bien quand même.
1: Et puis le poitrou, il est sympa, on peut le dire quand même.
3: Oui, il est sympa. Ça.
1: Je crois qu'il est derrière nous.
3: Ah bon?
1: Ah non, finalement, il est pas là, on peut dire qu'il est méchant.
3: Ah non, ça va.
1: Oh, Mickaël, en plus, il est super sympa, c'est lui qui assure le service. Alors, au menu, il y a entrée à volonté au buffet. Pour le plat, j'avais pris du jambon grillé accompagné d'un riz préparé avec de petits légumes, crème brûlée en dessert. J'ai super bien mangé et c'est ce que je dis à Mickaël quand je le retrouve au comptoir.
2: Bon, j'espère, super, c'est principal.
1: Et dites-moi, j'ai remarqué, vous avez une énergie incroyable quand vous faites le service. Comment vous expliquez ça?
2: Il faut avoir la patate si c'est pour avoir les deux mêmes pieds dans les mêmes chaussures, je vois pas l'intérêt, quoi.
1: Bon, faut peut-être que je passe payer quand même.
2: Ça,
1: c'est là-bas. Oui, ce serait pas mal, hein. Alors dites-moi combien je vous dois.
2: Alors 15,50, s'il vous plaît, monsieur. Et voilà, monsieur.
1: Merci beaucoup, Mick.
2: Merci à vous, au plaisir, à bientôt.
1: C'était un plaisir de vous avoir à mon Mick.
2: Super, merci beaucoup.

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1: Timéo, le chasseur.
2: Il était 5h du matin, on avançait dans les marais, couvert de brume.
1: Révélé par The Voice Kids, Timéo Béas est un jeune chanteur originaire de Cran. L'interprète de Canaillou a aussi su séduire les studios Disney en prêtant sa voix au personnage de Mufasa, le roi lion.
2: Marchait devant dans les roseaux.
1: Pour l'un de ses enregistrements, il rend hommage à Michel Delpech.

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4: Salut à toutes, salut à tous et bienvenue dans Décibel. Merci de nous avoir choisis pour passer votre mercredi soir. Nous allons célébrer l'anniversaire d'une des légendes de la country américaine, Willie Nelson. Le rock suédois, tiens, de Europe, oui, The Final Countdown. Bah, figurez-vous qu'ils sont de retour. Ils ont annoncé une nouvelle chanson, je vous en dirai plus tout à l'heure. Le coup de cœur, la découverte, c'est un groupe qui vient de Vendée, un groupe de rock vraiment surdoué. Il s'appelle les Dynamite Shakers et je pense que vous allez les adorer. Le thème du Blind Test ce soir, c'est dire je t'aime, mais en chanson. Si vous voulez vous inscrire, vous nous appelez maintenant 0810 055 056 0810 055 056. Laura vous attend au standard et ce soir en cadeau, c'est l'album de Jérémy Frérot. Notre invité de ce soir sera dans deux semaines à Vienne, en Autriche, pour représenter la France à la finale du

0: Grand concours Eurovision. Elle fêtera ses 18 ans à la fin de l'année. Monroe est avec nous dans Décibels. Salut Monroe.
1: Salut, comment ça va?
0: Ça va bien et vous?
1: Ça va très bien, merci.
0: Alors aujourd'hui pour vous Monroe, c'était une journée de répétition, comme j'imagine beaucoup de journées ces derniers temps. Alors on fait l'interview à distance, vous n'êtes pas dans le studio de Décibels, mais en fait quand on représente la France à l'Eurovision, on a un emploi du temps de Premier ministre.
1: Oui, oui, il y a beaucoup de choses à faire, mais c'est des bonnes choses aussi. Alors, ça nous rend très heureux.
0: Ah oui, évidemment. Alors, on dit, vous allez me dire si c'est vrai, que quand on s'engage dans un concours comme l'Eurovision, il faut de la rigueur, il faut de la discipline. Certains artistes de pop ont dit d'ailleurs à quel point ils n'avaient jamais autant travaillé de leur vie que quand ils ont fait l'Eurovision, notamment Louane l'année dernière, qui disait « Oh là là, c'est une somme de travail incroyable !» Mais sauf que vous venez de la musique classique, alors est-ce que vous êtes habitué à cette rigueur et à cette énorme somme de travail ?
1: Oui, je pense que dans tous les genres de musique, c'est énormément de travail pour accomplir la performance que tu veux accomplir. Alors pour l'Eurovision, je pense que toute l'équipe, ils s'amusent énormément vraiment à travailler dur pour donner la meilleure performance possible. Je pense que oui, on travaille beaucoup, mais en même temps, on s'amuse énormément sur le projet. On rigole tout le temps et ça ne nous empêche pas de vraiment donner tout ce qu'on a pour l'Eurovision parce que c'est un concours qui demande tout.
0: Ouais. Alors, en parlant de concours, le public français vous a découvert grâce à un concours télévisé, une émission de référence d'ailleurs de France Télé. C'est une émission qui s'appelle Prodige, que vous avez remportée donc en 2025. Est-ce que le côté concours, compétition, puisque vous l'avez déjà fait, ça va, vous n'êtes pas trop stressé pour l'Eurovision ?
1: Moi, j'adore les compétitions. J'ai fait, en fait, en grandissant, j'avais fait du tennis, beaucoup avec mes frères. Alors, on a fait beaucoup, beaucoup de compétitions. C'est dans mon sang. Mais non, je plaisante. Mais c'était très, très fun. Je trouve que c'est une belle façon d'apprendre au même temps que tu donnes envie de donner le meilleur de toi-même, mais en même temps, tu arrives à apprendre des autres personnes dans le même scénario. Ça t'apprend des choses que tu veux mettre dans ta propre performance et dans ton propre entraînement. Alors, je trouve c'est une bonne façon d'apprendre aussi.
0: Ouais, c'est
1: et de connecter avec des gens surtout.
0: Oui, alors j'allais dire ça parce que c'est vrai que c'est une vie à part. De toute façon, musicien, c'est une vie à part. Mais alors, en plus dans le classique et alors là, en plus à l'Eurovision, c'est vrai qu'il y a très peu de gens sur Terre qui peuvent comprendre ce que vous vivez. Et en l'occurrence, à part les autres candidats de l'Eurovision de cette année, personne peut comprendre ce que vous traversez. Donc ça doit être super de les rencontrer et de parler de tout ça ensemble.
1: Oui, ma préférée chose de l'Eurovision, c'est vraiment de rencontrer le public, de vraiment être avec tout le monde. Je me souviens qu'on était à Amsterdam, qu'on a pu être avec tout le public et c'est ça le moment qu'on travaille pour. C'est ce moment qu'on s'amuse pour. C'est ce moment qu'on a plus envie d'être là pour, avec tout le monde, de ressentir quelque chose parce que c'est un partage. La musique, c'est un partage. On donne autant qu'on reçoit. Oh. Et je trouve que c'est ça la beauté de la musique. Ah, c'est tout centré sur ça.
0: Et puis alors, il y a le public français, évidemment, qui est à fond derrière vous. Il n'y a pas que nous, d'ailleurs, hein, des bookmakers, puisqu'on peut faire des paris sur l'Eurovision, vous ont placé parmi les favorites. Et voilà, dans un petit peu plus de 2 semaines, à Vienne, en Autriche, ça sera la finale de l'Eurovision, avec votre chanson Monroe, une chanson qui s'appelle « Regarde ». Est-ce que vous pouvez, avant qu'on l'écoute, me dire, déjà, quand on vous l'a proposé pour la première fois, comment vous avez réagi ?
1: J'étais tellement contente parce que je me souviens, on a passé beaucoup de temps à travailler sur cette chanson dans le studio et même si ça a changé dans la façon dans l'arrangement de la chanson, on a toujours gardé le même esprit, les mêmes mots, le même comment on peut dire ça, le même histoire.
0: Oui, ok, bien sûr.
1: Le même bizarre de partager ce message. Voilà, ce message. Ça n'a pas changé du début et je trouve que c'était ça, la chose la plus importante pour nous. Quand on a travaillé dans le studio et on voulait que la chanson, dans les paroles, ça transmet ce message, mais aussi dans la mélodie, l'esprit et la dynamique de la chanson, que ça va intérieurement et que ça s'envole aussi avec les parties graves et avec la partie lyrique. Alors c'était vraiment ça notre but et je pense que c'est beau aussi cette idée de mélanger plusieurs mondes pour créer quelque chose qui peut être très très joli, je trouve.
0: Oui, et unique, parce qu'effectivement il y a un mélange qu'on a rarement entendu. Et vous, j'imagine, en tant que chanteuse lyrique, ça doit être agréable, parce que forcément quand on fait votre métier, on chante des œuvres qui ont 200, 300 ans. Là, de fabriquer une toute nouvelle chanson toute neuve, c'était peut-être la première fois que ça vous arrivait?
1: Oui, je trouve ça beau. Trouve ça beau que on sait tous que l'opéra, ça garde le test du temps, tu vois. C'est toujours beau, même avec les vieux compositions, les nouvelles compositions. Je trouve ça tellement beau et de pouvoir mélanger ça avec des autres styles et des autres genres. Je trouve ça très très beau. Je trouve ça quelque chose qui peut vraiment toucher les gens et qui est très intéressant. Moi, je m'amuse énormément à un peu jouer avec et aussi de l'écouter des autres artistes. Je trouve ça me touche énormément.
0: On va la découvrir ensemble, cette chanson. Si vous ne l'avez pas encore entendue, elle résonnera sur la scène de la finale du grand concours Eurovision le 16 mai prochain à Vienne, en Autriche. C'est Monroe qui représente la France et la chanson s'appelle « Regarde ». ».

0: Regarde, point d'exclamation. C'est le nom de la chanson que vous venez d'entendre, chantée par Monoro, qui représente la France cette année à l'Eurovision et qui est ce soir l'invité de Décibel. Cher Monoro, on l'a dit tout à l'heure, vous êtes une chanteuse lyrique. On a entendu aussi un tout petit accent quand vous nous parlez, parce que vous n'avez pas grandi en fait en France, vous êtes franco-américaine. Le côté français, c'est maman, le côté américain, c'est papa. Et c'est là-bas, aux États-Unis, que vous avez commencé à chanter ?
1: Oui, c'est aux États-Unis où j'ai commencé à chanter. Par contre, j'ai toujours écouté la musique française en grandissant, parce que je m'asseyais sur le canapé avec mon père et on écoutait des chansons américaines et des artistes américains, Adele, Whitney Houston, Pentatonix. Et avec ma mère dans la voiture, c'était Lara Fabian, c'était Céline Dion, c'était Jean-Jacques Audin, Barbara, c'était vraiment tout le monde. Et c'était trop trop fun d'avoir tous ces genres de musique dans la maison.
0: C'est beau cette double culture. Et alors, j'ai lu que vous aviez commencé à chanter dans la chorale de l'église, entre le moment où vous chantez et vous y prenez plaisir, le moment où on se rend compte que vous chantez bien, et finalement le moment où on se dit « Non mais Monoro, elle a une voix de dingue, il faut en faire quelque chose », quel a été le déclic où vous ou votre entourage, vous vous êtes dit « Il faut faire quelque chose de cette voix ».
1: Moi, je pense, pour moi, j'étais très jeune quand j'ai décidé que je voulais faire la musique. Je ne sais pas si je chantais bien à cette époque-là, mais j'étais très jeune quand j'ai vu que la musique avait quelque chose de plus fort que nous, qui nous touchait énormément, qui était très puissant. Et moi, je voulais ça dans ma vie. Je voulais partager ça, je voulais apprendre de ça. Alors, ça m'a donné envie de prendre des cours et de vraiment poursuivre ce rêve qui a commencé à se réaliser dans moi. Je trouvais extrêmement beau et je voulais faire comme ces autres artistes qui m'ont beaucoup inspirée. Et c'est à l'église, oui, où j'ai vu les personnes qui étaient en larmes à cause de la musique. Ils ne savaient même pas pourquoi. Wow. Et ça m'a mettait dans les larmes. Et moi, je ne savais même pas pourquoi. En chantant, en écoutant, en chantant avec tout le monde. C'était beau. Alors, oui, c'est toujours ça le goal. C'est connexion.
0: Vous avez donc chanté dans la chorale, puis pris des cours de comédie musicale et finalement donc le lyrique, vous l'avez dit, vous étiez très jeune, vous êtes encore très jeune en fait, vous avez 17 ans à peine. Le monde du lyrique avec sa rigueur et sa discipline, est-ce que c'est quelque chose de facile à vivre quand on est une toute jeune fille puis une toute jeune femme ?
1: Oui, je pense que ces arts, l'opéra et le pop et la comédie musicale, ce sont des arts magnifiques. Et je trouve ça tellement, tellement fun et tellement chouette qu'on peut jouer avec ça. On peut trouver des différentes façons que ça nous touche à nous personnellement, ça nous inspire et ça nous donne envie de partager ça. Alors je trouve c'est tellement intéressant de voir des différentes façons que les artistes interprètent même la même chanson dans des opéras ou dans la pop. Dans la comédie musicale, je trouve ça fun qu'on peut tous jouer de notre propre manière avec des chansons.
0: Alors il y a des classiques effectivement, et quand vous avez sorti votre premier album qui porte votre nom simplement Monoro, après avoir gagné l'émission Prodige, et bien sur cet album il y a tout un tas d'airs que tout le monde connaît, et notamment l'air de la Reine de la Nuit, de la Flûte Enchantée. On va vous écouter chanter ça, mais ça nous paraît tellement à nous qui ne savons pas chanter, un Himalaya de la chanson. Est-ce que vous vous souvenez, vous, la première fois que vous avez réussi à chanter cette air de la Reine de la Nuit, réputée impossible à chanter? Est-ce que c'était pour vous une étape importante dans votre vie de chanteuse?
1: Oui, je pense toujours ma pensée avec la Reine de la Nuit, c'est une chanson que tu peux chanter toute ta vie et tu peux toujours l'améliorer.
0: Ah, wow.
1: Je la chanterai toute ma vie et j'espère de continuer à pouvoir l'améliorer, de mieux la chanter avec meilleure technique, meilleure émotion, tu vois, meilleur tout vraiment. Ouais. Je trouve ça tellement fascinant que la même chanson, tu peux la chanter quand t'es toute petite et tu peux la chanter quand t'es plus grande, et ça peut toujours te passionner, de vouloir la chanter avec vie, avec la force et le corps, tu vois. Je trouve ça magnifique.
0: Eh ben moi aussi, je trouve que cette version-là est magnifique. Monroe sur son premier album, c'était un petit peu avant qu'on apprenne qu'en plus, elle allait représenter la France à l'Eurovision. L'air de la reine de la nuit, der Höllerhart, de la flûte enchantée. C'est parti.

0: incroyable, la voix de Monroe. Elle est notre invitée ce soir dans Décibel. On lui envoie évidemment plein de force, plein d'amour et nos meilleures ondes pour la finale de l'Eurovision dans un petit peu plus de 2 semaines. À tout de suite, vous écoutez Décibel.
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0: Et c'est la suite de Décibel, on est ensemble jusqu'à 21h. J'espère que la soirée se passe bien pour vous. Nous allons célébrer ensemble l'anniversaire de Willie Nelson et vous faire découvrir un groupe génial qui s'appelle les Dynamite Shakers. On va se faire un petit blind test aussi autour de l'expression « je t'aime » en français, en anglais, en espagnol, un peu dans toutes les langues, en chanson en tout cas. Si vous voulez jouer avec nous au blind test, il est encore temps de nous appelez 0810 055 056 0810 055 056. Monroe a seulement 17 ans, déjà révélé au grand public en 2025 grâce à Victoire dans l'émission Prodige. Elle est, avec sa voix d'or et son look génial, la représentante de la France pour la finale de l'Eurovision qui aura lieu à Vienne en Autriche dans un petit peu plus de 2 semaines. Ça sera le samedi 16 mai. Votre radio ici sera sur place dans la semaine. Dès le mercredi, Laurent Petit-Guillaume sera à Vienne, histoire de rencontrer les Eurofans et puis d'autres artistes qui font partie de cette grande finale. Nous, évidemment, on est toutes et tous derrière Monroe. La chanson « Regarde », on en écoute quelques notes. C'est avec cette chanson que Monroe représente la France à l'Eurovision cette année.

0: incroyable performance vocale. Monroe, je me posais une question. Quand on chante la partie pop de la chanson et quand ensuite vous passez en mode lyrique, est-ce qu'il faut carrément changer quelque chose, je sais pas, dans votre gorge, dans vos poumons? Est-ce qu'on chante de la même manière le couplet et le refrain de cette chanson?
1: Non, en technique c'est différent, mais aussi en émotion c'est très différent aussi, c'est une autre intention.
0: Oui.
1: Alors il faut un peu changer les choses et ça c'est le challenge de la chanson, mais c'est très très fun à jouer avec, à trouver des solutions et tout.
0: Oh là là, en fait votre voix c'est votre instrument.
1: Oui, c'est ça.
0: Monroe, vous nous avez dit que finalement la joie de participer à ce concours Eurovision et aussi votre amour de la compète que vous vivez depuis votre plus tendre enfance avec des frères qui jouent au tennis, tout ça fait que vous n'avez pas tellement le trac pour la finale du 16 mai. Ceci dit, est-ce que vous avez, je sais pas moi, des petits doudous, des petites superstitions qui vous aident et qui vous accompagnent, des porte-bonheur avec vous?
1: Ça dépend du jour. Ah. Des fois, il faut un petit, je ne sais pas, il faut parler avec des gens et tu peux dire que ça, c'est un peu mon rituel de parler avec des gens. Comme ça, tu détends, tu rencontres des autres gens. Et des fois, il faut te concentrer, être dans ta bulle juste avant d'aller sur scène et peut-être même répéter la chanson oui, dans la tête une ou deux fois. Mais oui, c'est surtout ça.
0: Alors j'ai lu que votre chanson d'Eurovision préférée de tous les temps, c'est Ne partez pas sans moi, la chanson qui avait été chantée par Céline Dion et qui lui avait permis de remporter l'Eurovision en 1988 pour la Suisse. Qu'est-ce que vous avez comme souvenir de la toute jeune Céline Dion qui chantait cette chanson-là? Pourquoi elle vous touche?
1: Bah parce que elle était là, elle avait tellement de force dans sa performance, elle était complètement dedans. Ouais. Tu ressentais tous les mots. Elle avait fait avec une passion, un amour. Ça se voyait qu'elle s'amusait énormément et je pense que ça s'est bien transmis à nous.
0: Eh oui, et elle a gagné à l'époque. Alors nous évidemment, on croise les doigts pour vous, Monroe. On vous envoie du soutien, de l'amour, des bonnes ondes et tout ce qu'on peut vous envoyer. D'ailleurs, on sera évidemment devant la télé le samedi 16 mai. Est-ce que votre famille américaine peut venir vous encourager à Vienne ou bien est-ce qu'ils vous regarderont à la télévision?
1: Non, j'ai des familles qui vont venir. Ah, j'ai trop hâte.
0: Génial. Eh bien, je vous souhaite le meilleur, ma chère Monroe, pour cette Eurovision 2026. Et je propose qu'on termine en vous écoutant à nouveau sur votre premier album, une chanson alors qu'on connaît bien en France, mais qui est vraiment un grand, grand classique américain, une chanson de comédie musicale, c'est Over the Rainbow.
1: Oui.
0: Ah oui, ça vous va?
1: Oui.
0: Monroe, Over the Rainbow. On croise les doigts pour vous. À bientôt, Monroe. Bonne répétition.
1: Merci. Au revoir.
0: Au revoir.

0: Over the Rainbow, une des chansons signature du film Le Magicien d'Oz, film musical. Et alors, j'y croyais pas, donc j'ai fait des recherches, mais oui, ça date bien de 1939, en fait, Le Magicien d'Oz, avec Judy Garland qui chante cette chanson. C'est le début de la Deuxième Guerre mondiale, en fait, c'est tellement ancien, c'est fou. Et d'entendre cette jeune Monroe, 17 ans, la chanter aujourd'hui, c'est vraiment magnifique. Donc, Over the Rainbow, version originale, 1939, Judy Garland, et version Monroe, c'est sorti il y a 6 mois sur son premier album, Monroe, donc à qui on souhaite le meilleur pour l'Eurovision.
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0: Et si je vous conseillais un petit bouquin, c'est pas mal ça, c'est mercredi, c'est bientôt le week-end. Voilà, il va falloir penser à vous occuper. Un bouquin qui est super chouette, que j'ai adoré, qui s'appelle « La véritable histoire de la musique que j'aime ». Oui, c'est bien celle-là, toute la musique que j'aime, celle de Johnny. Une chanson, un repère même de la chanson française, c'est Johnny Hallyday en 1973. Et le parolier de cette chanson, Michel Mallory, a sorti un bouquin pour raconter justement comment cette chanson a été créée. Ça vient de sortir chez Talent Éditions et c'est préfacé par David Hallyday. C'est donc validé. Et ça fait plaisir de le savoir. Michel Mallory, la véritable histoire de la musique que j'aime. N'hésitez pas à lire et à faire tourner. C'est plein d'anecdotes hyper intéressantes. Et c'est l'occasion pour nous de réécouter Johnny.
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0: une des chansons de Johnny, composée par Johnny. Et c'est pas le cas pour toutes, donc c'est bien de le souligner. La musique que j'aime et les paroles donc de Michel Mallory.
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0: Si je vous dis ta ta ta ta, normalement vous allez me répondre ta ta ta ta ta. Et c'est pour ça qu'on s'aime, vous et moi. Europe ou Europe pour les bilingues, Europe annonce un nouvel album. C'est un des groupes de hard rock suédois évidemment mythique des années 80. Europe donc va sortir un nouvel album 40 ans après le succès de The Final Countdown. L'album sortira au mois de septembre et ils viennent de dévoiler une nouvelle chanson qui s'appelle One on One. Alors moi je savais même pas qu'ils étaient encore en activité, quelle bonne surprise !

One on One, Europe. Évidemment, il y a les marqueurs du hard rock des années 80, mais pas que. Pour le coup, sur l'album, donc qui va s'appeler Come This Madness, et qui sortira le 25 septembre, bah, Europe, ils ont invité des gens du métal de maintenant. Il y a Ghost, il y a Opeth, et puis ils ont travaillé avec un producteur qui bosse avec Rammstein, qui a bossé aussi avec Creeper. Enfin, voilà. Vraiment, c'est assez réjouissant ce retour d'Europe. Ils vont présenter des chansons de ce nouveau disque sur leur prochaine tournée. Ils passent au festival Rétro Cétro le 28 juin et puis à l'Olympia à Paris le 6 octobre. Et ils en profiteront pour fêter les 40 ans de... The Final Countdown. Bah oui, on le déguste quand même. Europe, sur ici.

0: 40 ans, elle a cette chanson incroyable de Europe, The Final Countdown. Et en 2022, il y a 4 ans, elle a dépassé le milliard de vues sur YouTube. Ce qui est plutôt rare pour les chansons des années 60, 70, 80, 90. On dit, ah oui, tel rappeur américain fait plus de vues que les Beatles. Oui, mais c'est parce que nous, on a déjà les disques des Beatles à la maison. Mais voilà, parfois, il y a des chansons comme ça. C'est le cas aussi de Bohemian Rhapsody de Queen. Il dépasse le milliard sur YouTube parce que même la jeune génération s'y intéresse, évidemment.
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0: Il est temps de jouer au Blind Test, un Blind Test pendant lequel nous allons dire « Je t'aime » en chanson et sur tous les tons. Et pour jouer avec nous, il y a Caroline et Corinne. Salut mesdames.
2: Bonsoir.
0: Bonsoir, bienvenue dans Décibel. Ah, c'est Caroline ou Corinne qui a cette belle voix de radio? Corinne.
2: Bonsoir.
0: Et Caroline est là aussi, hein?
3: Salut Corinne.
0: Ah, c'est bon, oui, c'est bon.
2: Bonsoir Caroline.
0: Vous êtes là toutes les deux. Alors Caroline et Corinne, vous jouez ce soir pour remporter le dernier album de Jérémy Frérot, Gamin des Sables, et pour dire je t'aime, donc avec des chansons qui portent toutes ce titre, en fait, je t'aime, alors dans peut-être plusieurs langues, hein. Attention, c'est pas forcément que du français. Caroline et Corinne, je voulais vous demander si ça vous était déjà arrivé dans votre vie d'utiliser justement une chanson pour dire je t'aime. Caroline, par exemple.
3: Non.
0: Non. Super, mais la route est encore longue, ça peut encore arriver. Et Corinne?
2: Oh oui, mais... Alors je cherche maintenant quel titre... Il y avait un titre de...
3: Je cherche aussi.
2: Un titre de David Bowie, c'était Absolute Beginners, et c'était magnifique, et c'était justement sur des jeunes qui tombaient amoureux, et c'était magnifique.
0: Ah,
2: voilà.
0: C'est beau. Moi, j'avais fait une cassette à un garçon quand j'étais en quatrième. C'est vieux, la quatrième. Non, parce que si j'avais été en CM2...
2: rembobiner avec un stylo, la cassette.
0: Oui, exactement, exactement. Non, mais voilà, si j'avais été en CM2, vous pourriez trouver cette histoire mignonne. Enfin, j'avais quand même bien 14 ans, donc j'aurais pu me rendre compte que je n'avais aucune chance, mais pas du tout. Et donc, comme il réagissait pas trop à mes appels du pied, j'avais fait une cassette avec que des chansons d'amour. Mon Dieu, c'était horrible. Oh. Et il a fait comme si de rien n'était, il m'en a même pas parlé. C'était terrible. Mais bon, écoutez, moi...
3: Le malheureux, qu'est-ce qu'il a perdu?
0: Ah ça, mais en tout cas, je crois que je l'ai encore dans les affaires chez mes parents. Faudrait que je vous la ramène, la cassette, pourrait se faire un soir.
3: Non,
0: on va faire un...
2: Si je peux me permettre, je me rappelle maintenant que vous l'évoquez, le mot cassette. C'est qu'à l'époque, c'est vrai que j'avais fait, moi, une cassette... je l'ai acheté pour un petit noyau d'amis. Ouais. C'était des chansons très love des Bee Gees. À l'époque, tellement romantique. How Deep Is Your Love et bien d'autres chansons. C'était waouh!
0: Ah là là, oui, on peut faire plein de choses avec de belles chansons d'amour. Et ce soir, vous allez gagner toutes les deux le Blind Test avec ces chansons qui disent « Je t'aime ». Caroline et Corinne, ce que je vous propose, c'est de commencer dès maintenant. Juste, petit point de règlement, il faut bien que vous me donniez votre prénom. Avant la réponse. Je vois qu'il y en a qui connaissent bien le jeu. On y va, Caroline et Corinne, première chanson qui dit « Je t'aime ». Mais qui en est l'interprète? Corinne.
2: Paul Naref.
0: Bravo.
2: Ah, cet album est...

0: Je t'aime, Michel Polnareff. Bravo Corinne, sur l'intro, sans même avoir entendu la voix de Mich-Mich, c'est pas mal, bravo, vraiment.
1: Parce que je connais la voix, parce que c'est sublime.
0: C'est vrai. On continue, on change d'ambiance, mais pas de titre, je t'aime.
1: Corinne.
0: Corinne.
1: Lara Fabian.
0: Oui,

0: Je t'aime de Lara Fabian. Ça fait 2 points pour Corinne. Elle est très forte. Ça va, Caroline?
1: Ah oui.
0: Oui, mais bon, j'aimerais bien marquer un point quand même. Je précise que quoi qu'il arrive, Caroline et Corinne repartiront avec un cadeau à la fin de ce blind test. Mais enfin.
1: Je vais m'en prendre.
0: Allez. Concentration. Je sais ce qui se passe, Caroline. On est en train de se relâcher parce que c'est le troisième trimestre. C'est ça qui se passe. Oui, je comprends bien. Allez, une dernière chanson qui dit « Je t'aime ». Elle ne le dit pas en français cette fois. D'ailleurs, l'artiste n'est pas français, mais il est francophone. Bon, je vous ai donné trop d'indices, je me tais.

0: Te quiero, c'est Stromae, notre belge chérie.
1: J'ai dit mon prénom. Hein.
0: Mais oui, mais j'ai entendu Caroline, c'est bon. Hein
1: ah,
0: mais oui,
1: ah,
0: mais oui, ah j'ai bon. Entendu, mais oui, oui, oui.
1: Alors on l'a dit, oui, d'accord. Alors on t'a dit en même temps, ok.
0: Ah bah en tout cas,
1: je suis passée, mais allons-y. Caroline, c'est très bien.
0: Bah oui, parce que c'était pas facile de trouver Stromae et Tequiero. Et donc oui, on me confirme via la régie son qui ne se trompe jamais que Caroline avait dit son prénom en premier et qu'elle a dit Stromae en même temps que Corinne. Donc tout est bien qui finit bien et tout le monde avait trouvé. Vous êtes des stars, mesdames. Bravo pour votre participation à ce Blind Test.
1: Merci.
0: Je vous remercie beaucoup.
2: C'est moi qui vous remercie beaucoup.
1: Merci à vous.
0: Et évidemment, à très bientôt, toutes les deux. Allez, je vous propose d'aller faire un tour en 1969. Une chanson qui dit « Je t'aime ». Moi non plus, en français certes, mais qui a fait le tour du monde. Jane Birkin et Gainsbourg. Je t'aime.

0: Excusez-moi de vous interrompre, la chanson est terminée. Je t'aime, moi non plus. Gainsbourg, Birkin, qui s'était hissé à la 3e place des ventes en France, mais qui avait été en numéro 1 en Suisse, en Norvège, en Autriche, en Angleterre ou encore en Suède. Et que ce soit numéro 1 en Angleterre, c'était à la fois la grande fierté et la petite gêne de Jane Birkin, puisque quand elle retournait chez elle, elle était sûre que quelqu'un allait lui en parler.
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0: Le coup de cœur du jour vient de Vendée, un groupe de rock. Trois garçons, une fille, les Dynamite Shakers ou Dynamite Shakers, si vous voulez, vous la jouez complètement anglophone. C'est d'ailleurs parce qu'ils ne savaient pas comment s'appeler. À leur premier concert, ils ont fait passer une urne dans le public en disant « Donnez-nous des idées de noms de groupe » et c'est comme ça qu'ils ont trouvé leur nom. Ils ont, disent-ils, écumé tous les campings de Vendée à leur début. Ils jouaient surtout des reprises des années 50 et 60 parce que c'est ce rock'n'roll-là qu'ils aiment. Et puis voilà, ils ont évolué et leur deuxième album va sortir à la rentrée dans une très belle et prestigieuse maison de disques qui s'appelle Barclay. Et ouais, c'est pas rien, les Dynamite Shakers qui ont la bonne idée de chanter en français pour mieux gagner en profondeur. Et ben on va se rendre compte avec leur tout nouveau single qui vient de sortir et qui s'appelle Cinéma. C'est notre coup de cœur du jour.

0: cœur et cinéma, c'est notre coup de cœur du jour. Alors désolé si vous êtes en vacances en Vendée dans un camping cet été, vous ne les croiserez pas car ça y est, les grands festivals ont adopté les Dynamite Shakers. Ils seront notamment à Rock en Seine le 29 août ou encore à la Fête du Bruit dans Landerneau. Ça sera le 8 août, rendez-vous aussi au festival Beauregard en Normandie le 2 juillet.
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0: C'est l'anniversaire de Willie Nelson, 93 ans aujourd'hui et infatigable, toujours sur les routes ou en concert ou en train de revendiquer soit les droits des musiciens, soit les droits des fumeurs de pétards, puisque ce sont ses deux grandes passions dans la vie, faire de la musique et fumer des gros pétards. Voilà Willie Nelson qui est le représentant des outlaws, des hors-la-loi. Vous savez, dans la musique country, il y a les gendres parfaits et il y a les hors-la-loi. Bah, Willie, c'est un hors-la-loi. À 93 ans, on lui envoie plein d'amour et on écoute sa version de City of New Orleans.

0: comme on se quitte. Et oui, adapté par Joe Dassin en français. Salut les amoureux. Là, c'était bel et bien notre Willie Nelson, à qui on souhaite un excellent anniversaire. Et Décibel pour ce soir, c'est fini.
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3: C'est mon classique parmi les classiques. Si je devais garder qu'une chanson à écouter en boucle sur une île déserte, ce serait celle-là. Tout est dit dans cette chanson.

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2: Bonjour la France, j'espère que tu vas bien. La France, c'est mercredi. Ah, on est content quand c'est mercredi. Comment ça va, Éric Bastien ?
3: Ça va bien, on est content parce que c'est mercredi. Pourquoi on est content ?
2: Parce que c'est la moitié de la semaine.
3: C'est vrai.
2: Ah là là. Alors, je vous rappelle que toute la semaine, nos candidats vont s'affronter pour se qualifier pour la finale de vendredi. Le premier prix, un petit voyage de 3 jours et de 2 nuits pour 4 personnes pour découvrir l'île Tatiou. Alors, l'île Tatiou, c'est le joyeux du patrimoine normand. Pour y aller, on fait une traversée en bateau amphibie. Oui, oui, oui. Quand on sera là-bas, on va dormir aux maisons de Tatiou. On ira se balader en vieux gréement. Et puis surtout, votre radio ici vous donne 100 euros de carburant pour aller là-bas. 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Et si on ne gagne pas ça, on gagne quoi ?
3: Vous venez souvent dans ce club de jazz, Valérie ?
2: Écoutez, un peu parti, un peu naze.
3: Ah oui, je vous aime bien, moi. Bon, qu'est-ce qu'on gagne ? On gagne, vous savez, là, vous offrez un séjour.
2: Vous offrez, ouais.
3: Vous offrez un séjour au bord de la mer. Et là, on va y aller de plus en plus d'ici la fin de la saison, les séjours au bord de la mer. Donc il faut quand même qu'on pense un tout petit peu à notre summer body. Joe Malongo, la légende a tout pensé. Le café qui brûle les graisses, il est en train le fabriquer.
2: Et
3: le
2: oui.
3: Café Malongo qui va vous faire faire l'espèce de ventre plat comme moi, exactement comme moi. Vous voyez.
2: Exactement.
3: Eh bien, ça va sortir avec ses 32 dosettes et ses 6 verres en verre et sa machine qui est à gagner.
2: Oh là là, c'est magnifique. 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
0: Et voilà, allez, tout de suite, on accueille Franck et Gwen.
1: Ils sont venus en maillot de bain.
0: Comment ça va, les amis?
1: Bonjour.
2: Très bien, et vous?
0: Bah ça va. Alors, Franck, qui a 52 ans, joue avec Ici Touraine.
2: Oui.
0: Tu habites à Chanceaux-sur-Choisy.
2: Oui.
0: Alors, comment s'appellent les habitants de Chanceaux? Les chanceux?
2: Non, les cancéliens et canceliennes.
0: Hop, hop, hop. Tous les canceliens, toutes les canceliennes. Ils vont chanter sur le refrain. Alors, tu as deux filles, Sarah et Chloé.
2: Oui.
0: Jusqu'ici, j'ai bon. Et alors là, va falloir m'expliquer, mon petit canard, pourquoi ton surnom, c'est Cauchemar.
1: Fais peur.
2: Alors, parce que tout le monde me prend pour un cauchemar. Et en fin de compte, est-ce que je fais peur aux gens alors que je suis un homme très gentil? Je sais pas. Tout le monde m'appelle Cauchemar. C'était mon surnom et c'est resté comme ça.
0: Cauchemar, carrément. Tiens, voilà le cauchemar
1: qui arrive. C'est moche.
2: Exactement.
0: Mon Dieu, mais même... Non, pas tes amis quand même, si?
2: Si, tout le monde. Ma famille, tout le monde m'appelle Cauchemar.
0: Oh my... Mais tu dois faire des trucs quand même. T'as réfléchi déjà? Est-ce que tu fais
2: non.
0: des...
2: Non.
0: Oh, mince.
2: Je vous dis, c'est un homme très gentil, mais pourtant, voilà, tout le monde m'appelle Cauchemar.
0: Oh mon Dieu. Bon bah écoute, j'ai envie de te dire...
1: Vous n'avez pas de chance, Valérie.
0: Ah non, mon petit cauchemar. Surtout que Franck, il avait envie de jouer avec moi. Parce que Franck... Il a demandé à jouer avec
2: Franck,
0: moi. Il est...
2: Parce qu'il a toujours rêvé de maroufler avec vous.
0: Et voilà. Et oui, il bricole, mon Francky. Il adore.
2: Exactement.
0: Mais oui. Il maroufle. Il fait tout dans la maison. Il paraît que t'adores le bricolage. Mais voilà.
2: Exactement. J'ai fait ma maison moi-même.
0: Oh là là là là là là. Bon, bah, rien ne t'échappe. Le placo, le béton, les tout.
2: L'électricité, le plomberie, enfin tout.
0: Oh là là, t'as déjà posé du parquet?
2: Oui.
0: Oh, t'as marouflé?
2: Oui.
0: Oh là là là là, mais quel homme complet!
1: C'est un cauchemar.
0: Non, c'est pas un cauchemar pauvre. Non, il a fait sa maison tout seul, il est fort.
1: Il a fait sa maison tout seul.
0: Exactement. Exactement. Bon, alors écoute, on va tout de suite marquer le premier point, histoire de montrer qu'on est les plus forts, nous les maroufleurs. Tiens, un petit extrait.
2: Exactement.
0: Allez, encore un petit verre de vin, une chanson de chantier, tiens.
1: Oh.
0: Alors,
1: chanson de chantier.
0: C'est une chanson de chantier. Vous savez ce que c'est le plus bel outil du chantier?
1: Le verre.
0: Non, la bière. Ouais. Allez, au Royaume-Uni, figure-toi qu'on a découvert une cave à vin du 19e siècle sous un parcours de golf. Alors, est-ce que c'est vrai qu'au Royaume-Uni, on a découvert une cave à vin du 19e siècle sous un parcours de golf? Vrai ou faux? Top chrono, 5 secondes.
2: Faux.
0: Eh ben non, c'est vrai. Figure-toi que sur le parcours de Darwin Park à Trafford, eh bien, le green s'est effondré. Et sous le green, il y avait une cave voûtée remplie de bouteilles centenaires. Bon, alors, elles étaient vides, mais c'était quand même... une cave à vin. Donc, pas de points pour toi, mon Francky.
1: Oh là là, il porte bien son nom, celui-là, Cauchemar. Ça démarre mal. Gwenaëlle, bonjour et bienvenue.
3: Bonjour, bonjour.
1: Bonjour, bonjour. Avec Ici Armory, comment s'appelle l'endroit où tu vis? Je te laisse le prononcer parce que c'est compliqué pour moi.
3: Noyal-Châtillon-sur-Seiche.
1: Deux
3: communes confusionnées.
1: Ok, alors du coup, comment on appelle les habitants de Noyal-Châtillon-sur-Seiche en Ille-et-Vilaine?
3: Les Castelnaudais.
1: Ah oui, rien à voir.
0: Rien à voir.
1: Ah, les Castelnaudais, les Castelnaudoises, d'Aise.
3: Castelnaudais.
1: Ouais. Voilà. Bon, salut tout le monde. Hein, voilà. Sois la bienvenue. Tu as deux grandes filles déjà. Comment elles s'appellent tes filles?
3: Mathilde et Chloé également.
1: Qu'est-ce qu'elles font? Parce qu'elles ont plus de la petite vingtaine. Elles sont étudiantes. Elles travaillent. Qu'est-ce qu'elles font?
3: C'est ça. Elles sont étudiantes, ouais.
1: Toutes les deux dans quoi? Qu'est-ce qu'elles étudient?
3: La politique internationale.
0: Oh my god.
1: D'ailleurs, on va régler ce problème tout de suite. Il paraît que t'aimerais bien déjeuner avec Donald Trump. pour lui remettre un petit peu
3: les... quelques vérités à lui dire.
1: Voilà.
0: Surtout en ce moment.
3: Je mettrais Poutine à côté et on ferait peut-être une petite remise à plat de certaines choses.
0: Oula. Oh my God.
1: Les points sur les i et les machins au carré. Ok. Allez. Bon, Gwen, évidemment, Gwenaëlle. Gwen, c'est ton petit surnom. T'as des poules à la maison aussi, c'est pour les œufs le matin?
3: Ah oui, mes petites cocottes, ouais. Donc, je tiens du jardin, tout ça, c'est formidable.
1: C'est trop mignon.
0: Les œufs coques le matin.
1: Ah, c'est délicieux. Non, mais les œufs de la poule, quoi.
0: Bah, tu connais les. Tu manges des œufs de chien, toi, ou pas? Non, c'est juste pour savoir.
1: Les œufs de la campagne, c'est ce que je voulais dire. Oui, les vrais œufs, quoi. Oui. Voilà,
0: mais en fait, les œufs, ils viennent tous de la campagne. Il n'y a pas beaucoup de Parisiens.
1: Écoutez, commencez pas.
3: Elle est taquine, elle est taquine.
1: Le mot est fait, madame, vous savez. Le mot est fait.
0: Et ça y est, c'est parti. Allez, au taquet, exactement. Merci, Gwen.
1: Gwenaëlle, nous allons jouer tout de suite avec une première question et un générique.
4: Madame, monsieur, bonjour. Valérie D'Amido est taquine aujourd'hui. Voilà, je fais très mal.
0: Ça va, Yves Morozmas?
1: Bonjour. On va parler du journal télévisé. Le tout premier JT, journal télévisé français, durait seulement 15 secondes. Est-ce que c'est vrai ou faux? Info ou intox, top chrono, 5 secondes. Gwenaëlle.
3: Oh non, pas 15 secondes, on n'a même pas le temps de dire bonjour.
1: Bonjour. Le 29 juin 1949, il est 21h et les Français découvrent le tout premier JT lancé par Pierre Sabag qui durait non pas 15 secondes mais 15 minutes et sans présentateur à l'écran. Il n'y a que des images et puis des commentaires en off.
0: Bah ça fait un point pour Gwen et pas de point pour Franck. Franck, tu vas te rattraper mon chat. Parce que là, back to the past, 1982, Letiag, le 501, j'étais amoureuse de lui. Étienne Dao, je ne veux plus me réveiller, rien à faire. Le grand sommeil, vous écoutez ici, on vous aime, à tout de suite.

0: toi.
1: Non, j'avais pas mon casque, j'étais en train de raconter ma vie à mon téléphone. Je vous prie de m'excuser, j'étais en train de m'endormir à l'image du grand sommeil. C'est Étienne Dao.
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0: Ici, nous sommes avec Franck qui joue avec Ici Touraine et Gwenaëlle qui joue avec Ici Armorique. Alors, Franck, on a parlé du fait qu'il était un bricoleur incroyable, c'était un bricoleur de génie. Mais ton métier, en vrai, c'est agent territorial dans une mairie depuis 30 ans.
3: Oui.
0: Bah donc, c'est un peu chef de chantier, quoi.
3: Oui, exactement.
0: Bah oui.
3: Chef de groupe.
0: Bah oui, c'est toi qui dirige tout ce petit monde pour tout faire. Les services techniques, tout ça, c'est...
3: Hein, ah non, pas tout le monde, mais une partie de mon service, oui.
0: Bon, voilà, c'est peut-être là d'où vient ce truc de cauchemar, peut-être.
3: Pas du tout.
0: On va essayer de percer à jour ce mystère.
1: Ou alors ça vient de la cuisine. Parce que cauchemar en cuisine.
3: Voilà. Bon,
0: allez, Franck, ne ris pas, ne l'encourage pas, pitié, je t'en supplie.
1: Oh, ça vous a fait rire quand même.
0: Alors, il paraît que tu as fait pas mal de vélo en compétition et que tu étais même président du club de Saint-Cyr.
3: Oui.
0: Et alors, t'as arrêté ? Pourquoi t'as arrêté ?
3: Parce que j'ai fait ma petite maison, j'avais un changement de vie, j'allais avoir une femme, tout ça, donc... on pouvait pas tout faire, le travail, le loisir et en plus la maison.
0: Mais attention, il paraît que tu as gagné un vélo électrique sur Ici Touraine et que du coup, tu vas reprendre le vélo ?
3: Oui.
0: Bah voilà.
3: Prendre le travail en vélo ?
0: Bah voilà, c'est pas mal ça, le vélo électrique.
3: Exactement. Mmh. Ah, c'est super.
0: Moi, j'adore.
3: C'est vraiment génial.
0: Bah oui, bien sûr. Alors, tu t'es inscrit à la roue de la fortune.
3: Oui.
0: Et t'attends des nouvelles.
3: Exactement.
0: Oh, alors, tu crois que tu pourrais aller loin dans la roue de la fortune ?
3: Oh oui.
0: Oui ?
3: Oh oui.
0: Oui ?
3: Oui,
0: oui. Entraîne-toi bien. Entraîne-toi bien, parce que la roue est très
1: C'est
0: lourde
1: lourd,
0: à tourner.
1: Hein. Mmh.
0: Elle est très lourde. Eh oui, mon chat. Je vais te dire qu'elle est lourde, la roue. Elle est très lourde. Alors, nous allons immédiatement marquer ton premier point. Ça serait vraiment bien que tu marques. Elle a un point, Gwen, donc j'aimerais que t'en marques un. Tiens, je t'emmène. Alors, on va parler de la Statue de la Liberté. Il paraît que la Statue de la Liberté fait partie des 7 nouvelles merveilles du monde moderne. Alors, est-ce que c'est vrai que la Statue de la Liberté fait partie des 7 nouvelles merveilles du monde ? Top chrono, 5 secondes.
3: Allez, faux.
0: Oui, c'est faux. Dans la liste dévoilée, il y a la Grande Muraille de Chine, il y a le Christ Rédempteur au Brésil, le Colisée, le Machu Picchu, mais il n'y a pas la Statue de la Liberté, même si c'est un très beau monument. Premier point pour Franck.
1: Gwenaëlle, avec les Casteldonnais, c'est ça ?
4: Naudet.
1: Ah, voilà.
4: Castelnaudet, Noyal.
0: Comme Castel d'Audary.
1: Voilà, Noyal et Châtillon sur Sèche, en Ille-et-Vilaine, avec Ici Armorique, avec ses deux filles, Mathilde et Chloé. Dis donc, on n'a pas dit que tu travailles à la poste. Hein.
5: C'est un gentil facteur sur
1: Qu'est-ce que tu fais à la poste ?
4: Je m'occupe de la gestion des bâtiments, l'entretien des bâtiments.
1: Ah d'accord, donc c'est de la logistique.
4: Oui, exactement.
1: Ok, mais pareil, tu as toujours changé de métier à la poste. Ça fait combien de temps que tu es à la poste déjà ?
4: Ça fait une trentaine d'années.
1: Ah ouais, donc toute une carrière. Et tu as fait quoi comme différents métiers à la poste ?
4: Alors j'ai été guichetière en bureau de poste, j'ai été conseiller financier, j'ai été animatrice euro et philatélie.
1: Ok.
4: Du passage à l'euro.
1: D'accord.
4: Donc j'apprenais aux personnes âgées ou à travers les associations comment faire les conversions, quelles allaient être les nouvelles pièces, les nouveaux billets. C'était
1: sympa.
4: Passionnant, c'était super intéressant.
1: J'imagine.
4: Ouais, c'était vraiment très chouette.
1: Bon, une belle carrière en tous les cas à la poste. Tu fais du sport, tu fais même beaucoup, beaucoup, beaucoup de sport. C'est vrai ? Vraiment motivé, musclé ?
4: Ah, je bouge tout le temps, ouais. Mais après, voilà, j'en fais beaucoup moins que j'en ai fait, mais je suis toujours active.
1: Bah, quand même, tu fais de l'escalade, par exemple.
4: Alors, oui, j'ai dû arrêter parce que j'ai eu un problème au pied, mais bon, je fais du vélo tous les jours, je ne me déplace quasiment qu'en vélo.
1: Bon, comme Valérie.
4: Voilà. Déjà, voilà.
1: Course à pied, du kayak, de l'aquagym, du stretching. Excuse-moi, ça c'est sportif, enfin, c'est des mots qu'avec Valérie on connaît peu.
0: Moi je regarde mon chat faire du stretching.
1: C'est du sport ?
0: Le stretching du chat, oui.
4: Essayer de bouger un petit peu tous les jours.
1: Bon, Gwenaëlle.
0: C'est bien.
1: Bravo. On va surtout essayer de faire bouger les points, s'il te plaît. Bah, déjà, on en a un. On va peut-être en prendre un deuxième avec un extrait. Écoute. Pour moi, c'est pas moi qui fais la vanne, hein, pour une fois. C'est Plastique Bertrand. Mon nez, vous l'avez, mon nez.
0: Oui, bah je l'ai, je suis pas totalement bête.
1: Et encore une fois, une belle question, merci les auteurs, ça tombe sur moi. Selon une récente étude, manger ses crottes de nez, on l'a tous fait.
0: Ah non.
1: Vous l'avez pas fait ça?
0: Ah mais quelle horreur.
1: Jamais.
0: Ah mais quelle horreur.
1: Vous en souvenez pas?
0: Ah bah non,
1: toute petite.
0: Je m'en souviens, oui.
1: Bon, il paraît que ce serait bon pour la santé. Est-ce que c'est vrai ou est-ce que c'est faux, Gwenaël? 5 secondes.
4: Oui.
1: Ça te rappelle des souvenirs ? Non, c'est faux. C'est faux. Le chercheur canadien Scott Napier a simplement émis cette hypothèse que ça pourrait stimuler l'immunité comme une espèce de mini-vaccin naturel.
0: Bien sûr.
1: Voilà.
0: Bah, bien sûr. Non. Mangez vos crottes de nez, bande de petits cochons. Allez, ça fait un point Franck, un point Gwen. Et là, tout de suite, this love is ta-na-na-na. Maroon 5. Oh là là, on adore. Allez, on écoute ici. On vous aime. On ondule son body.
1: Ah oui,
0: tout de suite, mes petits chéris.
1: Body summer, grâce à Malongo, je vous rappelle quand même. Bye.

0: pas un, il n'y en a pas deux, même pas trois ni quatre, il y en a cinq. Maroon 5. Vous avez vu, ils sont tous venus, rien que pour vous Valérie, pour vous souhaiter votre fête.
1: Alors,
0: avec un jour de retard.
1: Il y a Sarah et Céline qui sont en régie et qui regardent et qui font comme ça. Voilà, j'engueule.
0: Round 5.
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0: La dernière fois, je vous avais fait le truc sur la couleur, maroon. Je modifie un peu mes blagues, vous voyez, j'essaye d'évoluer mon spectacle.
1: Alors, Franck qui donc a un point et Gwen qui a un point. Alors Franck, c'est un joueur. Hein. T'as un abonnement au loto, il paraît. Hein, tu joues tout le temps au loto et t'es un grand joueur. T'adores jouer. Bon, même si t'as pas encore gagné le premier prix, t'adores jouer. Voilà.
3: Exactement. C'est pour le plaisir.
1: Alors, ça a démarré jeune parce que quand t'étais jeune, tu as gagné un séjour avec le Club Dorothée. C'était pour le démarrage de la fameuse carte Kiwi.
4: Mais si, c'est possible avec la carte Kiwi.
1: La carte Kiwi.
0: Je me souviens de ça.
1: Alors, c'était un séjour à Chamonix pour 5 personnes, transport compris. Et il paraît que tes parents n'y croyaient pas. Toi non plus d'ailleurs.
3: Exactement.
1: Et ils ont même, ils avaient un copain qui bossait à la SNCF. Ils lui ont demandé si c'était vrai. C'est vrai ?
3: Ouais, c'est vrai.
1: Et ben voilà. Et alors, c'était vrai, puisque tu es parti. Et figure-toi qu'on a retrouvé le passage. Écoute.
5: Non. On a un gagnant, oui, après tirage au sort, parmi les bonnes réponses. Il s'agit de Franck. Bravo,
6: bravo Franck,
5: tu as gagné un week-end au sport d'hiver, offert par la SNCF. Et tu pourras emmener les 4 personnes de ton choix.
0: C'est énorme.
1: C'est toi.
0: C'est Jackie.
3: Énorme.
0: Jackie.
1: Et oui, tu l'as maintenant. Comme ça, tu l'auras sur le replay de l'émission. Bah, tu pourras avoir le moment où on t'annonce que tu as gagné. C'était bien, Chamonix ? Tu t'es bien amusé ?
3: Très bien. Super. On a eu de la neige en plus. C'est nickel. Beau temps. Nickel.
1: Bah, ça, c'est bien.
0: Bravo à Mathilde qui a retrouvé l'archive.
1: Oui, bravo. Alors, mon chat, on va jouer au quiz musical. L'idée, c'est qu'on va te faire écouter une chanson de Pierre Bachelet. La chanson va s'arrêter à 2 reprises et il faut que tu me trouves les 2 mots manquants. Ok ?
3: D'accord.
1: Okay. Allez, écoute bien la chanson de Pierre Bachelet. En ce temps...

0: Alors, en ce temps-là, j'avais 20 ans, sur la télé en noir et blanc, on découvrait le rock'n'roll, Elvis Presley et les Pouettes-Pouettes.
1: Idoles.
0: Ok.
1: Idoles.
0: Ok, je note. Fauteuil cassé dans tous les music halls. En ce temps-là, c'était Paris. C'était la guerre en Pouettes-Pouettes.
1: L'Algérie.
0: Eh ben, toi, tu dis Idoles et Algérie. Est-ce que c'est vrai? On écoute.
2: En ce temps-là.

0: Eh ben bravo Franck, c'est 2 points pour toi, tu as 3.
1: Félicitations, bravo, il a été fort. Gwen, tu vas être tout aussi performante, j'en suis convaincu. D'autant que tu jardines beaucoup, tu aimes être dehors. Et alors, je parle de ça parce que alors, toi, tu plantes des fleurs un peu particulières. Il paraît que tu t'essayes aux plantes exotiques.
2: Ah, moi, tout ce qui est nouvelle graine, qui s'adapte au nouveau climat, moi, je tente. J'adore ça. Maintenant, j'ai planté des kiwano.
1: Alors, oui, c'est ça. T'as planté un kiwano. C'est un concombre d'Afrique, si j'ai bien compris.
2: C'est ça.
1: Ouais. Et ça a quel goût, ce truc-là?
2: Oui, c'est un mélange entre la banane et le kiwi.
1: Alors, ça peut être mauvais, hein. Pas mauvais.
2: C'est super bon.
1: Et dans
2: c'est un régal.
1: Et dans ton potager, il y a quoi, du coup?
2: Eh bien là, donc, j'ai planté des kiwano, je vais avoir des pastèques. Là, cet hiver, j'ai planté un... Oui, j'ai la courgette pop-corn.
1: Oui.
2: Hein, j'ai planté un arbre de bête goji, enfin, c'est un petit arbuste.
1: Ouais, c'est magnifique, voilà, ça, Gwen. Écoute, félicitations pour ce beau jardin et ce beau potager. J'espère que ça va te porter bonheur, toutes ces belles plantes, avec ton quiz musical. C'est une chanson de Diane Tell. Écoute bien.
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1: Quels sont les deux mots, je t'écoute?
2: Alors, ça doit être Brésil et temps.
1: Brésil et temps. Moi, si j'étais un homme, je serais capitaine d'un bateau vert et blanc d'une élégance rare. Eh ouais.
2: Oui, ah, j'ai pas entendu le mot élégance.
1: Et si. Ouais. Et le mot temps, par contre, était bon.
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2: Elle est là.
3: Ah, et nous jouons pour quoi cette semaine? Je vous le donne en mille. On joue pour un très beau voyage. Et oui, 3 jours et 2 nuits pour 4 personnes à la découverte de l'île Tatiou. L'île Tatiou, c'est un joyau du patrimoine normand. Vous allez dormir aux maisons de Tatiou. Vous allez traverser en bateau amphibie, visiter le musée maritime, surtout vous balader en vieux gréement. Et puis, vous aurez 100 euros de carburant pour rejoindre l'île de Tatiou. Et si vous ne gagnez pas ça, vous gagnez la machine expresso, Malongo, 32 dosettes et si verre en...
2: Bah en verre, mais je me demandais ce que c'était amphibie.
3: Ça, oh là là.
2: Non mais si, c'est vrai, c'est sur la route et l'eau, c'est ça?
3: Amphibie, ça va sous l'eau, voilà. Allez, bonne journée à tous, jingle.
2: Donc c'est un sous-marin?
3: Non, une voiture amphibie, c'est une voiture qui peut aller dans l'eau, voilà.
2: Donc elle va sur la route et sur l'eau?
3: Mais on s'en fout, une voiture, son principe c'est d'aller... Enfin là c'est un bateau en l'occurrence qui va... Enfin c'est amphibie quoi.
2: Je me pose tellement de questions.
3: Oh là là mon dieu. Alors, Franck à 3, Gwen à 2. Franck, ah Franck qui joue avec ici Touraine, qui a 52 ans. Franck, il y a un petit moment, hein, on va dire. Franck, on sait qu'il bricole, mais Franck c'est aussi MacGyver. Franck, c'est MacGyver.
2: Ah, construit bah oui. Un bateau avec une allumette.
3: Exactement. Et il a acheté une Golf d'occasion, hein, et il a eu un petit problème. Impossible de fermer à clé les portières de droite. Alors, MacGyver, Francky, qu'est-ce que t'as fait?
4: J'ai réparé. J'ai trouvé la panne.
3: Ah oui, d'accord, mais comment t'as fait? Le stratagème?
4: Eh ben, en vacances, déjà, comme ça m'est arrivé en vacances, j'ai pu la réparer provisoirement en mettant des tendeurs à chaque poignée de porte.
3: Ah ben.
4: Pour fermer la porte à clé et me garer le plus rapide, enfin, contre un mur ou une haie pour pas qu'on puisse ouvrir mes portes pendant mon absence.
3: Et après, ton stratagème des tendeurs, t'as réparé le truc, au final.
4: Exactement. Exactement.
3: Bon alors, Franck alias Cauchemar, on dirait comme ça qu'il a plein de qualités. C'est vrai. Mais alors, il paraît quand même que t'es un petit peu têtu.
4: C'est vrai. T'es très têtu.
3: Ah voilà. Bah oui. Têtu, à quel point?
4: À point assez élevé.
3: À point t'es élevé, à point très élevé.
4: Ouais, très très élevé parce que si j'y arrive pas, il faut que j'y arrive de toute façon. Donc faut que j'aille jusqu'au bout pour que puisse arriver. Donc je suis très têtu, c'est pour ça.
3: Ah ouais, donc on est sur une personne très têtue. Même quand tu as tort, t'es têtu, hein.
4: Ah oui.
3: Ah oui.
4: Ah oui.
2: T'as tort têtu.
3: C'est bien parce que tu le reconnais. Alors écoute-moi, exactement. Tu es en tête, tu as 3 points. Là, je vais te proposer de gagner 3 points de plus. C'est la question à choix multiples. Je vais te poser la question, te proposer des réponses. Et à mon top chrono, tu auras 10 secondes pour me donner ton choix. Alors, tiens, un petit extrait. Ah là là, ce générique. Céline m'a rappelé que c'était le générique d'une série qui s'appelait Papa Bricole.
2: Ah, je connais pas.
3: Bah, moi non plus. Mais bon, écoute. Alors, écoute bien. Franck, comment appelle-t-on une vis qui se serre avec une clé Allen? Une vis Torx, une vis BTR, une vis cruciforme, une vis Bastien, parce qu'elle est pointue comme lui.
2: Elle est vicieuse.
3: Alors,
4: Torx.
3: Tu dis Torx?
4: Torx, ouais.
3: Très bien. Tu es bricoleur, tu m'as dit. Eh bien, non, c'est une vis BTR. Elle possède une empreinte hexagonale, creuse, dans laquelle on insère la clé Allen. BTR, ça veut dire boulon à tête ronde. Et c'est la vis que tout le monde utilise sans jamais connaître son nom. Pas de point pour toi.
2: Gwenaël, on va tenter un petit peu de s'embrayer sur cette...
3: S'embrayer, ouais.
2: Oui, sur cette chute, en tous les cas, sur ce fait que les points n'ont pas été marqués. Offrez-lui un attrape-rêve, hein, peut-être que ça lui fera du bien à votre candidat. Ben oui, ben pour les cauchemars, c'est pas mal l'attrape-rêve. Allez, vous connaissez pas l'attrape-rêve?
3: Oh là là,
5: que la force soit avec nous.
2: Voilà, exactement. Alors, mon amie Gwenaëlle, qui n'a qu'un point pour l'instant, n'est pas une grande
3: cuisinière. Alors, elle n'a pas un point, elle en a deux, parce qu'elle a trouvé un point sur le quiz.
2: Attendez, on n'est pas en direct, je la refais. Alors, mon amie Gwenaëlle, qui n'a que 2 points à cette heure-ci, si on est bien en direct, t'es pas une grande cuisinière, alors que ta maman était chef cuisinière?
5: Oui.
2: Dans un restaurant
5: dans un collège où il y avait beaucoup, beaucoup d'élèves. Et okay. Elle adorait, elle leur faisait des petits plats. C'était un vrai régal. Et elle nous en fait toujours, d'ailleurs. Nous, on en profite grandement. Mais je peux vous dire que les petites filles adorent aller manger chez mamie. Hein.
2: Ah, bah évidemment.
5: Plus jamais. Hein.
2: Bah, bien sûr. Mais toi, tu n'as pas hérité complètement de cette passion. Tu cuisines, mais pas, voilà, c'est pas autant.
5: Voilà, moi, j'aime pas tout ce qui est conserve et plats préparés, mais je reste sur des cuisines très simples. Mais je cuisine, voilà, gentiment.
2: Tu bricoles.
5: C'est bien fait, comme on dit.
2: Oui, tu as raison, avec ce qu'on trouve hein, dans le frigo. Tu bricoles et ta maison, alors c'est
5: fou. Dans mon jardin.
2: Oui, tu as le jardin, tu l'évoquais avec les plantes exotiques. Tu as une maison qui date de 1534.
5: Oui, c'est un vieux, vieux corps de ferme.
2: Waouh, 16e siècle. Mais dis donc, tu as été obligé un peu de rénover, du coup, bricoler.
5: Ah ben, on a tout refait, ouais. On a gardé que les murs.
2: Oui, donc tu maroufles, les peintures, la plomberie, le plâtre, aucun souci pour toi.
5: On s'est essayé un petit peu à tout ça, ouais. J'étais pas toute seule, j'étais beaucoup, beaucoup aidée avec les amis, la famille, c'était génial. Mais c'était très lourd, ouais, beaucoup de travaux.
2: J'imagine. Tu fais partie d'un club de tarot, donc tu es une joueuse.
5: Oui, je leur dis bonjour à tous les Castelnaudais du club de tarot. Hein.
2: Mais oui, mais...
5: Castelnaudais, ça s'appelle.
2: Bien sûr, les habitants de Noyelles-Châtillon-sur-Seige, je le sais. Voilà. Castelnaudais, bien sûr. Bien sûr. T'as fait du théâtre quand t'étais petite?
5: Oui.
2: Qu'est-ce que tu jouais?
5: C'était pour animer des personnes âgées.
2: Ah, c'est bien ça.
5: On faisait beaucoup des choses comme les Fables de La Fontaine qu'on mettait en théâtre. Beaucoup de choses comme ça, des choses très simples, assez comiques, du théâtre d'improvisation. Voilà, c'était pour apporter des animations dans un club qui animait les personnes âgées.
2: Parfait. La Fontaine, Mignonne, Allons voir si la rose, tout ça, bien sûr.
5: Ouais, voici... Le Corbeau, le Renard en patois, des choses comme ça. C'était rigolo.
2: L'éléphant et le léopard, le guépard et la chauve-souris.
3: Oh là là là là.
2: On les connaît tous.
3: Oh là là.
2: C'est la question. Ça, c'est Cocktail, hein, le film Cocktail avec Tom Cruise. Alors, pourquoi Cocktail? Parce qu'on va parler d'alcool, à consommer avec modération, bien sûr. Quel alcool est au cœur d'un spritz? J'espère que tu connais un peu le spritz. Voici les propositions, l'alcool qui est au cœur d'un spritz. Est-ce que c'est la Suze, l'Apérol, le Vermouth, la Valoche 51? Top chrono, la Suze, l'Apérol, le Vermouth...
5: L'Apérol, je dirais.
2: Ou la Valoche 51? 102, comme disait Gainsbourg. Tu dis l'Apérol, on dit l'Apérol, hein?
3: Oui.
2: T'as raison, c'est l'Apérol, le spritz qui est né en Vénétie, qui mélange Apérol, Prosecco et eau pétillante. C'est un petit cocktail léger et amer. L'alcool reste dangereux pour la santé, mais c'est quand même sympa, surtout à 12h40.
3: Alors, ça fait 3 pour Franck, 5 pour Gwen. Et là, tout de suite, j'ai besoin d'amour. J'ai besoin d'amour comme France Gall. Vous écoutez ici, on chante tous ensemble, on se fait un gros karaoké géant. On vous aime, mes petits chéris, à tout de suite.
2: Besoin de points, surtout avec votre candidature.

0: J'ai besoin d'amour, France Gall. À 12h43 sur votre radio, ici, bienvenue.
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0: On sait être efficace des fois.
3: Ouais, ici, nous sommes avec Franck qui a 3 points, Gwen qui a 5 points. Alors Franck, c'est notre petit Pierre Richard de la semaine. Alors comme ça, on fait un voyage de noces dans les Caraïbes, on est à Saint-Barth, oui. On nage et on paume son alliance dans l'eau.
4: Oui.
3: Oui, c'est tout ce que ça te fait de perdre ton alliance en voyage de noces.
4: Bah ouais,
3: c'est-à-dire ça démarrait mal l'histoire quand même.
4: Exactement.
3: Parce que tu l'as jamais retrouvé.
4: Ah non, pas du tout.
3: Mais tu l'as cherché un petit peu ou...
4: Oui, j'ai fait un petit effort.
3: Mais comment t'as pu paumer ton alliance? Elle était trop grande ou quoi?
4: Un petit peu trop grande, je pense.
3: Ah, je pense, dis donc. Ok, d'accord. Donc, ouais. Là, quelque part, à Saint-Barth, il y a un gros poisson avec une alliance en or, quoi.
4: Voilà, exactement.
3: Voilà. Mais comme ça ne suffisait pas, j'imagine que ta femme, elle a quand même dû être un peu...
0: Génère.
3: Chafouin. Ah, ça, elle était chafouin, bah oui.
4: Oui.
3: Bien sûr. Alors, comme ça ne suffisait pas pendant cette magnifique croisière, tu as voulu faire le malin. Tu n'as pas mis de crème solaire.
4: Oui.
3: Alors, qu'est-ce qui s'est passé?
4: Eh ben, j'avais les pieds dans l'eau, dans les garçons.
3: Bah oui, parce que t'as soupé l'eau.
4: Et ça cloquait de partout.
3: Oui, mais parce qu'on fait le malin, mais on a une peau de roux, hein?
4: Ben oui.
3: Ah voilà. Oui. Alors, c'était pratique, dis donc. Plus d'alliance, ta femme s'énerve et après, pouf, les pieds cloqués, dis donc.
4: Exactement.
3: Ah bah bravo, hein, je te félicite.
0: T'as compris pourquoi cauchemar maintenant?
3: Ah bah maintenant, je comprends pourquoi cauchemar.
0: On a enfin la réponse.
3: On a enfin la réponse, exactement. Alors comme ça, le matin, on n'aime pas être bousculé. On aime bien être tranquille.
4: Ah
3: alors,
4: tranquille.
3: Qu'est-ce que ça veut dire? Qu'est-ce qu'on fait le matin?
4: Ah bah, je suis comme un diesel, je marche tranquillement.
3: C'est-à-dire, tu te réveilles et comment ça se passe?
0: Bah, faut pas l'embêter.
4: Eh ben, réveil, petit déjeuner tranquillement, douche tranquillement, enfin, et après, partir au travail tranquillement.
3: Ça, faut pas te parler le matin, quoi.
4: Bon, si, mais pas trop non plus.
3: Oui, voilà.
4: Le minimum.
3: Voilà, bonjour, c'est tout.
0: C'est presque
3: quoi.
0: Trop.
3: Oui, c'est
4: voilà.
3: On est
4: voilà.
3: Ouais, je comprends. Bah oui. En même temps, bon, hein, ton animal totem, ça serait un lion parce que t'aimes bien rugir et impressionner.
4: Oui. Hein,
3: voilà, donc les lions, voilà, le matin, on les fait pas trop chier, les lions. Hein, voilà.
0: T'en aimes pas les bagues, il aurait mieux fait aller dans un zoo. Hein.
3: Bon.
0: Il a l'air de s'en foutre sur l'histoire de bagues,
3: c'était. Oui, il s'en fout complètement. C'est-à-dire que j'imagine la tête de sa femme, mais lui, rien à foutre.
0: Mais enfin, il est divorcé. Hein.
3: Oui, c'est vrai. Voilà. Alors, mon chat, c'est la question à 5 points. Écoute bien la question. Quel animal a été le premier à être cloné? Quel animal on a cloné en premier? Top chrono, 10 secondes.
4: Le lion.
0: C'est la meilleure celle-là.
3: Oh non. Écoute bien le cri de l'animal qu'on a cloné.
0: Eh oui.
3: La brebis Dolly.
0: Dolly.
3: Et ça le fait rire.
4: Cauchemar
3: chèvre. Ah là là là là là. Il est bénin, c'est Dolly en 96 en Écosse, grâce à Ian Wilmut et Keith Campbell. Et voilà, donc bah écoutez, mon petit, vous restez à 3, mon petit Franck.
0: Ah Gwenaël, après cauchemar en cuisine, cauchemar à la radio pour Franck, hein. Ça fait bien nos affaires, ça, Gwenaël.
5: Ah, c'est pas trop mal, on s'en sort pas trop
0: on
5: mal.
0: On s'en sort bien, mais tu sais, comme on le dit souvent avec Valérie, il faut pas vendre la peau de la fontaine sans l'avoir tout ça. Quoi,
3: sans l'avoir de...
5: Jusqu'à présent.
0: Ouais, bien sûr. Bon, Gwenaël, tu pars beaucoup. Alors, j'ai dit tout à l'heure, tu as deux filles. Si j'ai bien compris, il n'y en a aucune qui vit en France.
5: Alors, si, j'en ai une qui n'est pas très loin de chez moi et l'autre est au Canada.
0: Ah, voilà, il y a une fille qui est au Canada. Et du coup, tu es partie la voir au Canada.
5: C'est ça.
0: Tu as été au Brésil aussi parce que tu avais une fille qui a fait Erasmus là-bas au Brésil.
5: C'est ça, bah, celle qui est au Canada a eu l'opportunité avec son université d'aller passer 6 mois au Brésil.
0: Waouh!
5: Et donc, moi, je suis aussi allée la voir au Brésil.
0: Et tu t'es joué un peu comme le générique de « J'irai dormir près de chez vous ». T'as vraiment fait ça?
5: Oui, c'est vrai. J'ai pris mes billets d'avion, j'ai pris mon sac à dos et je suis passée par plusieurs pays avant d'arriver jusqu'au Brésil. Donc, je partais, je ne savais pas où j'allais dormir le soir. Je savais juste à quel moment il fallait que je sois dans quel aéroport pour reprendre un avion pour aller à l'étape suivante.
0: Ah ouais, Antoine et Maxime, quoi, pareil, quoi. Vraiment, non, mais c'est bien, c'est courageux, Gwenaël. Oh, Gwenaël, on va pas y échapper, on a un petit côté chèvre aussi. Ah, rapidement, quand t'es parti en colo, il y a quelques années, faire de la rando à cheval, il fallait monter sur le cheval, c'est normal. C'est pas facile de monter sur un cheval.
3: Si, c'est facile.
5: C'est pas une mince affaire.
0: Oui, bah demandez-lui, c'est passé comment pour toi ?
5: J'ai voulu prendre de l'élan en montant sur un talus et j'ai tellement bien pris de l'élan que j'ai sauté par-dessus le cheval.
0: Voilà, t'as fait le soleil, quoi. T'es passé par l'autre
3: d'accord.
0: côté.
5: C'est ça.
0: Tu t'en es remis quand même depuis, tout va bien.
5: Ça m'a pas empêché de remonter. Hein.
0: Bah non, je sais bien. Et puis t'as rencontré un paresseux un jour. Alors, je ne parle pas d'un homme, mais bien de l'animal.
5: Mais,
0: c'était où
5: ouais. Au Costa Rica, dans une réserve au Costa Rica, enfin dans une forêt protégée au Costa Rica.
0: Non mais c'est des belles rencontres, t'as rencontré des ratons laveurs aussi.
5: C'est trop génial, trop mignon.
0: Bon oui c'est mignon les ratons laveurs. Gwenaëlle, nous tentons de marquer 5 points de plus, ça vaut 5 points, c'est pas rien, petit extrait, écoute bien. On parlait des expressions, justement. Complète cette phrase. C'est à la fin du bal. Top chrono.
3: Qu'est-ce qu'il y a après ?
0: C'est à la fin du bal.
5: C'est quoi la suite ? C'est à la fin du bal.
0: C'est à la fin du bal qu'on paie les musiciens.
3: J'adore cette expression. Et oui, ça veut dire qu'à la fin, on juge que... Le résultat qu'à la fin.
0: Exactement.
3: Voilà.
0: Oui, c'est pareil pour Franck, quoi. C'est à la fin du bal qu'on paye les cauchemars, quoi.
3: Ça ne veut rien dire.
0: Rien du tout.
3: Voilà. Alors.
0: Comme tout ce que je dis depuis qu'on travaille ensemble.
3: Oui, évidemment, ça. Les auditeurs le savent, hein, je reçois des mails, tu sais. Allez, Franck 3, Gwen 5, et là tout de suite, une petite nouveauté avec Gauvin, Cerce et Silence Radio. Vous écoutez ici, à tout de suite.

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1: Nous sommes au taquet avec Franck qui joue avec ici Touraine, qui affronte Gwenaël, qui joue avec ici Hermorique, totalement pas du tout à égalité. Non, 3 pour Franck, 5 pour Gwen.
0: S'il vous plaît,
1: oui. Franck, tu sais ce qui va se passer là. Ça veut dire qu'il va falloir que tu répondes correctement au bingo.
3: Oui.
1: Ah oui, bah oui. Eh oui, pas trop de choix, mon chat, hein. Ça c'est sûr, mon petit cauchemar. Alors, pour t'encourager, dis donc, il voulait écouter ça.
4: Oh là là, j'étais jeune, hein. C'est dans les années 80, ça, non?
1: Gérard Blanchard, oui, c'est des années 80.
4: Ah oui.
1: Bah oui, de toute façon, il aime bien les années 80, hein. T'aimes bien Johnny, Jean-Pierre Madère, oui. Tout ça. Bon, et est-ce que tu te sens prêt?
3: Oui.
1: Alors, je t'explique. Aujourd'hui, en plus, le bingo, il est un peu plus long. Il fait 15 secondes et pas 10, parce que là, il va falloir donner des expressions. Alors, les expressions, c'est un peu plus long, donc on va vous donner un tout petit peu plus de temps. On va être un peu plus indulgent. Alors, à mon top chrono, tu vas devoir me donner un maximum d'expressions qui comportent des noms d'animaux. Donc, des expressions avec des noms d'animaux. Attention, top chrono.
3: Bête comme un âne.

0: manger comme un cochon, donner sa langue au chat, avoir une fièvre de cheval, être malin comme un singe, prendre le taureau par les cornes, avoir une mémoire d'éléphant, les poules auront des dents, voilà. Bon, alors t'as dit bête comme un âne, je vais le prendre parce que je suis gentil, normalement c'est têtu comme un âne, mais on peut dire qu'un âne c'est bête, je vais le prendre, ça fait un point.
1: Bon, Gwen, est-ce que tu serais débrouillée avec ces expressions des noms d'animaux ou ça aurait été une galère?
2: J'en aurais peut-être trouvé une ou deux de plus, mais c'était un peu, ouais, c'est pas venu spontanément comme ça.
1: C'est pas facile, mais c'est un bon bingo.
2: Quand on nous les a dit, ça paraît facile, mais
1: c'est vrai. Moi, ce qui me fait plaisir, c'est que tu trouves très souvent des trèfles à quatre feuilles.
2: Ah oui, ça c'est vraiment, je me balade, un trèfle à quatre feuilles. Pendant le Covid, c'était extraordinaire.
1: C'est plutôt encourageant pour cette manche. Ouais. Quoi.
0: C'est encourageant, Franck, il a un trèfle à quatre feuilles dans la coque de son portable, ça lui a pas servi. Hein.
1: Bah oui, c'est un cauchemar, bon, on sait bien.
2: Moi je joue de temps en temps l'Euro Million, je l'ai pas encore gagné.
1: Oui. Bon, dis-moi, alors côté musique, tu aimes la variété française, t'aimes Mylène Farmer, Céline Dion. Pour te faire plaisir et t'encourager, tu aimes Francis.
3: J'ai dit, viens t'asseoir dans la cabane du pêcheur.
1: Ah bah je vois que ça donne envie de chanter. C'est très bien. Gwen, t'es en tête avec 5, il a 3. Il a marqué un point dans son bingo. Si tu marques à minima 2 points, t'es sûr d'être avec nous vendredi. Faut que tu fasses plus que lui. Donc
2: je croise les doigts.
1: Ah, deux expressions, parce qu'on reste dans les expressions. Tu as deux expressions à trouver. Des expressions en 15 secondes avec des fruits. Toutes les expressions avec des fruits. Top chrono.
2: Avoir la banane, à se prendre le melon, avoir le melon, tomber dans les pommes, il y a un truc avec sa confiture, je ne sais plus. Les vieux, ouais, c'est dans les vieilles marmites qu'on fait les meilleures confitures.
0: T'en as trois, de toute façon.
1: Être une bonne pomme, couper la poire en deux, garder une poire pour la soif, presser comme un citron ou encore, et je te remercie pour cette manche, la petite cerise sur le gâteau. Bravo.
0: Bravo. Alors, mon petit Franck, t'as compris que tu n'as pas gagné?
4: Oui, tant pis.
0: Ah, mon chat. Bon, alors.
4: C'est le plaisir de jouer.
1: Bravo,
0: ouais,
1: Franck.
0: Oui, tu as joué, mon petit
4: bravo,
0: chat.
4: Bravo. Ouais.
0: Alors.
1: Oui.
0: Ben oui, la cerise sur le gâteau pour Gwen, c'est que vendredi, tu seras avec nous pour la finale. C'est bien, tu es la première candidate de la semaine, d'Eric.
1: Je l'avais ôté de la bouche, là.
0: Hein, puisque hier et avant-hier, voilà, c'était mes candidats qui ont gagné.
1: Oui.
0: Alors, sache que donc, tu tenteras de gagner le séjour pour 4 personnes, 3 jours, 2 nuits dans l'île de Tatiou. Tu dormiras dans les maisons.
2: Prends.
0: Oh, c'est bien ça.
2: Je prends.
0: Allez, tu traverseras en bateau.
2: Voir les copains normands.
0: Voilà. Tu iras faire une balade en vieux gréement. Ça, c'est plutôt bien.
1: Amphibie.
0: Tu auras 100 euros de carburant pour y aller. Si tu ne gagnes pas ça, tu gagneras, bien évidemment. La machine à café
1: Nespresso Joe Malongo 32Z hiver en verre amphibie.
0: Voilà, exactement.
1: Verre amphibie.
0: Bon, eh ben bravo ma petite Gwen, à vendredi.
1: Salut.
0: Voilà, je remercie Sarah la technique, Céline à la réal, Gwen au savoir et notre belle Alex au standard.
1: C'est vrai.
0: Et à demain mes petits canards, je vous embrasse. Il est 5h, Paris s'éveille et Yoann Guérin arrive.
1: Il est très en forme, Yoann Guérin. Il vous accompagne jusqu'à 6h du matin, donc c'est dans les prochaines minutes. On vient quand, nous, Valérie?
0: Oh bah nous, on revient à midi, mon chat.
1: Ah bah on va se faire une petite chaise quand même avant, hein.
0: Évidemment.
1: À tout à l'heure.

0: Upton Girl, bon réveil, bon mercredi avec votre radio ici.
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0: Bonjour, excellent réveil, heureux de vous retrouver. On vous espère en pleine forme. Une nouvelle journée qui démarre avec l'équipe ici dès 5h. Emeline Savaria, Emma Mélodie et Aude Razo. Bonjour Aude.
3: Bonjour Johan Guérin, bonjour à tous. Il y a trop d'emballages en plastique dans nos supermarchés. C'est l'alerte de deux associations. On en parle dans le journal de 5h.
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3: Mais vous serez réveillé d'ici 5 minutes.
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0: Mercredi 6 mai, soyez les bienvenus. Bon réveil, il est 5h. Le patron de Total Énergie menace de retirer son plafonnement des prix à la pompe.
3: Patrick Pouyanné qui lance un avertissement. Si le gouvernement met en place une surtaxe sur les super profits pétroliers, Total, dit-il, peut très bien sortir des mesures de rétorsion. Isabelle Raymond.
4: L'objet du chantage est de taille. Il s'agit de la ristourne à la pompe accordée à tous les automobilistes dans les stations-service de Total en France. Un plafonnement du prix du gazole et de l'essence prolongé jusqu'à la fin de la crise des carburants, promet le groupe pétrolier tricolore, et même amélioré pour le diesel pendant les week-ends prolongés du mois de mai. Une mesure unique dans le monde, insiste Patrick Pouyanné, qui met en garde le gouvernement. Si l'envie lui prenait de surtaxer Total en France, celui-ci serait obligé de fermer le robinet des aides à la pompe. L'idée d'une surtaxe ressurgit depuis l'annonce par Total de bénéfices records au premier trimestre de l'ordre de 5 milliards d'euros. Depuis l'hémicycle, le Premier ministre l'a rassuré, dénonçant le Total bashing. Total paye des impôts, dire aux Françaises et aux Français que Total n'en paye aucun, ça s'appelle un mensonge, martèle Sébastien Lecornu, qui ne semble donc pas prêt pour l'instant à mettre en place une surtaxe sur les groupes pétroliers.
3: La crise pétrolière, les acteurs du secteur aérien sont reçus cet après-midi au ministère des Transports pour faire le point sur les approvisionnements et le prix du kérosène à l'approche des vacances d'été. Inquiétude depuis que certaines compagnies aériennes ont annulé des vols pour optimiser les coûts.
0: Les emballages plastiques sont de plus en plus présents dans nos supermarchés.
3: Constat, enquête que sortent deux associations, Que Choisir et No Plastic in My Sea. Bouteilles d'eau, emballages de fruits et légumes, les petites madeleines aussi dans le sachet plastique, qui sont elles-mêmes emballées chacune dans un sachet plastique. On en oublie un peu que ces emballages plastiques à usage unique sont censés disparaître de nos supermarchés en 2040, Sophie Auvigne.
5: Encore l'an dernier, les ventes d'eau en bouteille, donc de plastique, ont progressé de près de 3,5 points. Le rayon boisson pèse à lui seul 40% des plastiques à usage unique dans la grande distribution. Du côté des fruits et légumes, pas d'amélioration là non plus, au contraire. Avec un engouement pour des champignons en lamelles, des courgettes en rondelles ou encore des ananas déjà épluchés et prédécoupés. Le tout évidemment emballé sous plastique. À l'inverse, le vrac est en net recul. Quasiment 6 magasins sur 10 proposaient un tel rayon en 2023, 4 sur 10 seulement aujourd'hui. Pas mieux pour les emballages réemployés, il y en a moins de 2% en circulation sur le marché. L'objectif est d'atteindre 10% dès l'an prochain. Et pour couronner le tout, les doses individuelles en tout genre ont la cote. Biscuits, lessives, masques de beauté, aucun produit n'échappe à son suremballage.
3: Les précisions de Sophie Auvigne, c'est la question qui fait trépigner la planète football. Qui pour rejoindre Arsenal en finale de la Ligue des Champions? Arsenal est qualifié grâce à sa victoire 1-0 hier soir face à l'Atlético Madrid. Et son adversaire s'appellera Bayern Munich ou PSG. Ça y est, c'est ce soir, demi-finale retour. Xavier Monferrand, les Parisiens partent avec un léger avantage, un but d'avance après le match d'anthologie de la semaine dernière, des Parisiens qui ont hâte de retrouver la pelouse munichoise.
6: C'est presque devenu un lieu de pèlerinage pour les Parisiens. L'Alliance

0: Arena de Munich restera le décor du premier sacre tant espéré du PSG en Ligue des Champions. Un grand souvenir pour le milieu de terrain Warren Zaïre-Emery.
1: Très fier de revenir dans ce stade, jouer une demi-finale de Ligue des Champions contre une équipe qui est incroyable et on va tout faire et tout donner pour remporter ce match et retourner une seconde fois en finale.
0: Mais le PSG sait que rien n'est fait ou si peu à l'issue de ce match aller sensationnel. 9 buts certes, mais un seul d'avance pour les Parisiens. Et à ce niveau-là, ça ne compte presque pas pour l'entraîneur du PSG, Luis Enrique.
2: Il n'y a pas de différence, seulement un but. On est prêt pour savoir que Bayern il peut surmonter ses résultats très facile. Mais nous pouvons aussi marquer des buts parce qu'on ne veut en aucun cas défendre aucun résultat parce qu'on cherche à gagner les matchs.
0: Et ici, le PSG a un statut un peu particulier. C'est la dernière équipe à avoir fait tomber le Bayern chez lui en Ligue des Champions. Et c'était il y a 5 ans.
3: Bon, ça nous promet encore un sacré match. Coup d'envoi 21h pour ce Bayern PSG. Une date à cocher. Johan, vous avez un stylo ?
4: Oui, c'est
3: bon. Vous avez votre agenda ?
4: Oui.
3: Le 10 juillet, la sortie du nouvel album des Rolling Stones. 5e album studio pour les inusables Mick Jagger, Keith Richards et Ronnie Wood. Et on a même droit à un aperçu en avant-première.

0: the Stars, c'est le titre de cette chanson. Les Rolling Stones qui nous dévoilent deux singles en avant-première, histoire de nous faire patienter, surtout vous, Johan, jusqu'au 10 juillet. Je vous connais.
1: Mais oui.
0: Vous allez vous précipiter, je le sais.
1: Mais exactement. Franchement, la voix n'a pas changé de Mick Jagger, c'est fou.
0: Et ça fait très Rolling Stones.
1: Ouais, mais exactement. On adore ce son-là.
0: Allez, un petit peu de météo. Encore des pluies sur la majeure partie du pays.
1: Ouais, des Hauts-de-France au Grand Est jusqu'à la Nouvelle-Aquitaine ainsi que de la Franche-Comté à la région Rhône-Alpes et au nord de la Provence-Alpes-Côte d'Azur. La journée se déroule sous un ciel bien encombré avec des pluies fréquentes, parfois orageuses l'après-midi. Sur le reste du pays, après un début de matinée assez calme avec des éclaircies, nuages et averses se multiplient. À noter que la limite pluie-neige, elle se situe vers 2000 mètres sur les Pyrénées et les Alpes. Les températures sont en baisse sensible. À Lille, à Rennes, Toulouse, Guéret et Saint-Etienne, on a relevé 9 degrés ce matin, à Paris 10, à Strasbourg, Bordeaux, Nantes, Cherbourg, Orléans, Chambéry et Nancy 11, 14 à Marseille. Et puis les maximales sont comprises entre 13 et 18 degrés cet après-midi, localement plus frais entre 10 et 12 vers les Ardennes et jusqu'à 22 sur les départements méditerranéens.
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1: 5h06, soyez les bienvenus, on vous espère en pleine forme ce mercredi, que la nuit a été bonne aussi pour vous. Très heureux de vous accompagner à l'heure du réveil, vous êtes encore sous la couette, déjà en train de vous préparer. On est avec vous et on vous réveille avec Indochine, l'aventurier.

0: L'aventurier et Indochine à 5h10. Bon réveil.
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0: On dit souvent que l'amour n'a pas de prix, mais pour un jeune couple du Maine-et-Loire, il commence avec un sacré bonus quand même. Imaginez la scène, ils viennent tout juste de se rencontrer et décident, comme ça, pour s'amuser, de remplir une grille de loto ensemble. Un mélange de leurs numéros fétiches, un peu de hasard, et là c'est le choc. En dernier, le tirage tombe, 8 millions d'euros. 8 millions d'euros gagnés. L'heureux gagnant d'ailleurs a foncé chez sa nouvelle compagne pour lui annoncer la nouvelle. Sa réaction, un cri du cœur, je la cite, « Tu as bien fait de me rencontrer ». Bah oui, franchement, c'est le deuxième plus gros gain de l'histoire du département, mais surtout le plus beau cadeau de bienvenue pour leur histoire d'amour. Alors si vous cherchez encore l'âme sœur, n'oubliez pas de passer par le bureau de tabac. Je vous dis ça comme ça, on ne sait jamais. 5h11 dans l'actualité ce mercredi, Aude.
3: Est-ce que vous connaissez, Johan, le vélobus ?
0: Non.
3: C'est un bus, mais le carburant, c'est vous qui pédalez. Les enfants adorent. Reportage dans le Finistère dans quelques minutes.
0: On va faire du sport. Ce matin, le réveil se partage aussi en musique au son de Cock Robin. When your heart is weak, on l'écoute dans 5 minutes, mais avant, c'est votre rendez-vous par ici les économies.
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0: Bonjour Valère Correard.
5: Bonjour Johan, bonjour Aude.
3: Bonjour.
0: À chaque jour avec vous, un bon plan pour notre pouvoir d'achat. Et aujourd'hui, vous vouliez nous parler Objetech.
5: Grâce à Monique qui m'a écrit ce mail. Il existe dans certaines villes et ou communes des objets tech. Vous pouvez absolument louer tout le nécessaire pour partir en vacances à des prix ultra abordables. Nouvelles dans les départements, je ne sais pas s'il en existe d'autres. Bonne réception, Monique. Reçue 5 sur 5, Monique. Merci beaucoup. Je ne crois pas en plus en avoir déjà parlé. Donc c'est vraiment l'occasion et je suis sûr que ça va vous intéresser, vous qui écoutez. Une objet tech, c'est comme une bibliothèque, mais pour des objets. On parle d'ailleurs aussi de bibliothèque d'objets. Vous pouvez louer à tout petit prix ce dont vous avez besoin. Ça vous évite de dépenser pour acheter. Et surtout d'acheter pour au final ne pas utiliser ou vraiment très peu. Au passage, c'est ultra écologique.
3: Bon, et concrètement, on peut trouver quoi, Valère, dans une objet tech ?
5: C'est vraiment très varié et cela va changer d'une objet tech à l'autre. Mais vous pourrez par exemple louer une tente 3 places pour seulement 10 euros la semaine, une glacière électrique à 8 euros la semaine, une boîte pour transporter un chat 4 euros la semaine seulement, ou encore une tondeuse électrique pour 4 euros les 72 heures. Mais il peut aussi y avoir un souffleur de feuilles, une boîte à outils, une friteuse, un barbecue, un siège bébé pour la voiture. Il y a un peu de tout dans une objet tech, donc c'est vraiment un bon plan budget. La seule limite, c'est qu'il n'y en a pas encore des milliers partout en France. Mais jetez quand même un coup d'œil, vous serez, qui sait, chanceux. J'en ai trouvé là, vite fait, en regardant sur mon moteur de recherche en Seine-et-Marne, Chambéry, Quimper, Lyon, Montreuil, Bernex. Il faut juste prendre le temps de chercher un peu. Qu'en pensez-vous ? Vous avez déjà testé ? Vous seriez prêt à vous inscrire dans une bibliothèque d'objets ? Vous en avez une près de chez vous ? Mon mail, c'est parici-des-economies@radiofrance.com.
0: Merci beaucoup Valère Correard. Demain, on s'intéressera avec vous à la fameuse aide aux grands conducteurs, aux grands rouleurs annoncée par le gouvernement. En attendant, les bons conseils sont à retrouver en détail sur ici.fr, page par ici, les économies.
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0: 5h14, on connaît le bus scolaire, Aude, mais est-ce que vous connaissez le vélobus ?
3: Initiative originale qui permet de joindre l'utile à l'agréable en cette période de flambée des prix à la pompe. On est dans le Finistère, à Poule-de-Rezic, la commune utilise 2 vélobus pour transporter les enfants du centre de loisirs. Alors je vous le décris, je suis allée voir, c'est un engin en bois, pas très grand, et les enfants pédalent tous ensemble avec le conducteur pour faire avancer la chose et manière aussi de faire un peu de sport. Notre reporter ici, Tuc Duval Chartier est donc parti en vadrouille avec les enfants en vélobus.
8: Côte à côte, 8 enfants pédalent plus vite que leur ombre pour aller à la plage.
9: Allez, on pédale, on pédale.
10: Ouais, pédale.
8: gilets jaunes et casques blancs sur la tête. Ils connaissent très bien leur véhicule.
2: On peut mettre 8 personnes et dans l'autre aussi. Il y a un moteur et tout.
6: Il y a les chaînes comme sur un gros vélo.
9: Ça a été fait par un constructeur en Angleterre.
8: Le Widibus a maintenant 1 an et au départ, les animateurs réclamaient un véhicule pour amener les enfants à la plage. Un refus catégorique se rappelle l'adjointe au maire de Pouldreuzic, Nelly Vivien.
10: On a dit non. D'entrée de jeu, on a dit non. Et en y réfléchissant, on s'est dit, mais il y a peut-être d'autres modalités de transport qui pouvaient être intéressantes pour les enfants.
8: C'est là que la société nantaise Humbird, qui construit des vélobus, s'est imposée comme une évidence, car c'est un moyen de faire du sport à plusieurs pour développer sa coopération.
10: Et tout ça en sécurité, parce que il me semble quand même que c'est moins dangereux d'avoir 8 enfants dans un Widibus que d'avoir 8 enfants à la queue leu-leu sur la route.
8: Le tout en s'amusant.
3: En belle ambiance, effectivement. Tenez, autre changement dans nos habitudes. Vous connaissez, Johan, la voiture de fonction.
0: Oui.
3: Eh bien, pourquoi pas le vélo de fonction. De plus en plus d'entreprises le proposent, vélo classique ou vélo électrique. Ça leur permet d'économiser en carburant. Économie aussi pour le salarié, puisque certains nous disent même avoir résilié leur abonnement transport.
0: 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N'oubliez pas notre carte sur ici.fr avec les stations-service les moins chères près de chez vous. 5h16, une nouvelle série débarque ce soir sur France 2. Enchaîné, c'est son nom. Cette fiction traite de l'esclavage sur l'île Bourbon, c'est l'ancien nom de l'actuelle île de la Réunion. L'interprétation d'Olivier Gourmet, en propriétaire de plantation, est très convaincante et justement, il se confie ce matin dans les coulisses télé de Patrice Gascoigne. Mais avant, When Your Heart Is Weak, c'est Coq Robin. Bon réveil avec votre radio ici.

0: Coq Robin à 5h21, bon début de journée. L'éphéméride de ce 6 mai, on souhaite un bon anniversaire à Tony Estanguet, 48 ans aujourd'hui, 65 ans pour Georges Clooney.
1: Mais non.
0: Eh ben oui, 65 ans déjà, et puis 74 ans pour Christian Clavier. Tiens, une date qui a marqué notre histoire en France, 6 mai 1889, c'est l'inauguration officielle de la Tour Eiffel. Lors de l'exposition universelle de Paris, elle était censée rester debout que 20 ans, et en fait elle a été sauvée de la démolition uniquement parce que son créateur, Gustave Eiffel, a prouvé son utilité scientifique en y installant une antenne géante pour la radiotélégraphie. C'est d'ailleurs grâce à cette antenne que vous nous entendez aussi ce matin.
1: Et oui, on est en haut de la Tour Eiffel.
0: Exactement, c'est un relais précieux. Franchement, c'est la classe de dire ça. C'est beau. Tiens, c'était aussi un 6 mai en 1840 qui est entré en vigueur le Penny Black. Qu'est-ce que c'est? C'est le tout premier timbre postal adhésif de l'histoire. C'était au Royaume-Uni. Avant cela, en fait, le destinataire payait le port et non l'expéditeur. Autant dire que beaucoup de gens refusaient soudainement de prendre leur courrier quand ils voyaient la facture
1: arriver. J'en veux pas.
0: Oui, c'est ça. Allez, merci beaucoup et bonne journée.
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0: On retrouve Patrice Gascoigne avec ses coulisses télé. Aujourd'hui, Patrice, vous nous promettez une magnifique épopée, celle de la série historique Événements de France 2, Les Enchaînés.
3: On nous annonce si souvent des séries événements, donc quand c'est vraiment le cas, on est un peu sous le choc. Ce fut mon cas devant Enchaînés, lancé ce soir sur France 2.
4: Au moindre écart, ce sera 10 coups de fouet. Ah,
5: c'est lui, c'est mon père.
6: Le bâtard et sa mère.
7: Un jour, tu seras libre, mais pas tout de suite.
8: C'est ça qui nous manque, de l'espoir.
3: Enchaîné n'est pas qu'une série sur l'esclavage, c'est une série sur les rapports humains familiaux, ancrés dans cette période sombre, trop rarement traitée par la fiction. Le scénario est remarquable, la réalisation de Lord Butler magnifique, et le casting incroyable, notamment le héros Charles Bellevue, qui dirige d'une main de fer son domaine et ses esclaves perdus sur l'île de Bourbon en 1806. Parmi eux, il y a Isaac, son bâtard. Un cyclone va ravager les cultures de Bellevue et faire dérailler l'équilibre de ce petit monde. Charles Bellevue est joué avec une intensité folle par Olivier Gourmet. Je l'ai joint pour lui demander, quand on a un parcours d'acteur aussi riche que le sien, si on est encore surpris par un scénario comme celui de Enchaîné, Olivier Gourmet.
9: Oui, heureusement, on est surpris par tous les quatre matins, mais de temps en temps, heureusement, il y a un scénario qui vous éveille, qui vous plaît beaucoup et qui vous donne envie de participer au projet. Oui, heureusement, j'espère que ça continuera d'ailleurs.
3: Est-ce que ce Charles Bellevue que vous interprétez, Olivier Gourmet, est-ce que les auditeurs de Ici la radio, est-ce qu'ils vont le détester finalement?
9: Ils vont le détester, oui. Ils vont le détester et j'espère qu'ils vont l'aimer un peu. En tout cas, essayer de comprendre cet homme, dans quelle situation il est et qu'est-ce qui justifie cette violence à certains moments et cette façon d'agir. Mais il est détestable, oui. Il est détestable et en même temps, moi j'ai essayé de lui donner l'humanité qui est en lui.
3: Alors il y a une vraie tension à l'image, mais on a envie de savoir, nous, qu'est-ce qui se passait dès que l'action était coupée?
9: Il y avait beaucoup de détente et de plaisir. Lord Butler est une réalisatrice qui insuffle beaucoup de tendresse, d'humour, de détente, de joie, de plaisir.
3: Et alors, en regardant Enchaîné, vous en avez pensé quoi de votre personnage, Charles Bellevue?
9: Je vais être un peu prétentieux, mais je pense qu'il est bien équilibré dans ces scènes qui le tiraillent. Entre le bien, le mal et sa conscience, c'est plutôt réussi. Oui.
3: Olivier Gourmet dans la formidable série Enchaîné, à ne pas manquer ce soir sur France 2. À demain pour vous déchaîner de nouvelles coulisses télé.
0: Merci Patrice Gascoigne. 5h25, coach, je vous parlais de l'inauguration de la Tour Eiffel le 6 mai 1889. Oui. Et ben Gustave Eiffel a aussi réalisé un autre chef-d'œuvre, le viaduc de Garabit, c'est dans le Cantal. On revient sur son histoire avec Stéphane Bern, mais avant Mon Sourire, c'est Zaz qui vous le propose. Bon réveil. Gardez ce sourire aussi que vous avez, c'est magnifique.

0: Le dernier titre de Zaz, Mon sourire à 5h28. Le sourire, on l'a aussi en parlant d'histoire chaque matin avec Stéphane Bern. Et ce matin, Stéphane, on voyage au temps où un gigantesque arc de fer a surgi au milieu des montagnes d'Auvergne.
1: Avant d'ériger une tour de 300 mètres de haut à Paris, Gustave Eiffel a commencé par suspendre des rails au-dessus du vide. À la fin du 19e siècle, la commune de Ruines en Margerie, dans le Cantal, est paisible et les gorges de la Truyère s'écoulent tranquillement. Soudain, des ingénieurs débarquent avec un projet un peu fou, faire passer une ligne de chemin de fer au-dessus de ce gouffre, dans le but de relier Paris à Béziers. Une ligne de chemin de fer au-dessus du vide ?
2: Il y en a qui ont essayé, ils ont eu des problèmes. Hein.
1: Léon Boyer, polytechnicien et ingénieur des ponts et chaussées, conçoit l'ouvrage. Puis il demande à un certain Gustave Eiffel et à sa société de le construire. L'idée est spectaculaire. Un immense viaduc de fer, long de 565 mètres, est porté par une arche gigantesque à plus de 100 mètres de hauteur. Une sorte de tour Eiffel, version horizontale. À partir de 1880, les ouvriers sont à pied d'œuvre pour réussir l'impossible, maniant plus de 3100 tonnes de fer, mais aussi des tonnes d'acier, de fonte et de plomb. Un projet fou! Mais il n'était pas question de péter un boulon, encore moins de dérailler. Après 4 ans de travaux, le viaduc de Garabit est né. Considéré tantôt comme le banc d'essai, tantôt comme le grand frère de la tour Eiffel construite 5 ans plus tard, le viaduc de Garabit a quelque peu été éclipsé par sa petite sœur. C'est souvent comme ça avec la renommée. On peut commencer en région, mais pour devenir une grande star, ben c'est à Paris que ça se passe. Mais en 2017, il finit quand même par être classé monument historique. On parle beaucoup de Gustave Eiffel pour avoir conçu sa fameuse tour, mais on oublie qu'il a aussi inventé le TGV, le train à grand vertige.
0: Merci Stéphane Bern. 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Nous sommes le mercredi 6 mai dans l'info du jour, on parle football avec la demi-finale retour de Ligue des Champions Bayern Munich PSG. Comment se préparent les supporters? On leur donne la parole dans 2 minutes aux supporters parisiens, mais avant 5h30, toute l'actualité en France et dans le monde, c'est le 90 secondes avec vous Drazo.
3: Total Energy menace d'arrêter son plafonnement des prix à la pompe si le gouvernement décide de taxer les super profits pétroliers. Coup de pression de son patron Patrick Pouyanné, critiqué pour ses profits exceptionnels au premier trimestre. Total Energy, dit-il, ne va pas s'excuser de performer. La crise pétrolière et l'inquiétude du secteur aérien. Les compagnies aériennes sont reçues cet après-midi au ministère des Transports. Objectif, faire le point sur l'approvisionnement des avions en kérosène à 2 mois du top départ des vacances d'été. Amazon va investir 15 milliards d'euros en France sur 3 ans, avec à la clé la promesse de créer 7000 emplois en CDI et d'ouvrir dès cette année 3 nouveaux centres de distribution en Eure-et-Loire, dans l'Oise et dans le Rhône. Ils avaient déjà été annoncés. Amazon qui promet aux Français des livraisons plus rapides et des prix bas. 18 mois de prison avec sursis sont requis contre l'animateur périscolaire accusé d'attouchement sur la poitrine de 3 petites filles de CM2 dans une école parisienne, accusé par 9 fillettes en tout de câlins forcés, de remarques déplacées. Le jugement sera rendu le 16 juin. Le bateau de croisière coincé dans l'Atlantique pourra finalement débarquer aux îles Canaries. Il arrivera d'ici 3 à 4 jours. Le navire touché par un antivirus, un syndrome respiratoire. 3 personnes sont mortes. 3 personnes malades vont-elles être évacuées via le Cap Vert. Ça passe pour Arsenal, qualifié pour la finale de la Ligue des Champions. Les Anglais sortent l'Atlético Madrid d'Antoine Griezmann. 1-0 sur le match retour.
0: Et justement, qui sera l'adversaire d'Arsenal? C'est l'info du jour, c'est le match tant attendu, Bayern Munich-PSG, c'est ce soir.
3: C'est l'autre demi-finale retour de cette Ligue des Champions et c'est celle-là qu'on attend. On est encore sous le choc du match aller, ce match d'anthologie, 5-4 en faveur des Parisiens. La planète football attend la revanche, la planète football est en ébullition, Marie Boéda.
4: Sur le fond d'écran de son portable, une photo du Parc des Princes capturée depuis les tribunes. Chloé y était la semaine dernière et ce soir.
5: Je pense que ça va aller rejoindre des copains. On va aller regarder ça, soit dans un bar, soit en plein air, à voir par rapport au temps.
4: Elle a 24 ans et soutient le PSG depuis 10 ans.
5: Dès le moment où il y a un match, on est là pour regarder, mettre le maillot, être là, supporter, crier, pleurer. En groupe, forcément, il y a une plus grosse tension, une plus grosse animation, après, voilà.
4: Alistair aussi est un fidèle, lui préfère la soirée au calme, avec sa mère.
6: C'est le rituel, voilà. Je l'ai converti et maintenant elle est dans le truc, elle connaît le nom des joueurs. Je préfère être entouré, le vivre. Il y a plus d'émotions, il y a une alchimie qui se fait avec les gens qui nous entourent. J'espère qu'on va aller en finale et qu'on va essayer de faire le doublé hein. En année consécutive, ça a l'air sympa, moi j'y crois.
4: Moins passionné par le PSG, Elias invite tout de même quelques amis chez lui à Meaux, en Seine-et-Marne.
7: Pizza, Ice-Tea, Oasis, Delo, et voilà.
4: Une soirée qui pourrait être historique, pense l'étudiant.
7: Parce que bon, deux finales de suite, il y a un engouement derrière ce match. En plus, un moment avec des amis, donc on est tous réunis et voilà.
4: Ce sera carrément une grande fête avec son père et des amis
8: chez moi.
4: En pleine semaine pour Damien, 17 ans.
8: Il y a un peu de monde, c'est vrai. Mon père, ça fait très longtemps qu'il est ultra au PSG, du coup pour lui c'est important et même moi j'adore le foot.
4: À côté de lui, Raphaël.
9: Bah moi je vais aller le voir chez lui.
4: Au moins 10 invités et un 11e se manifeste, c'est Basile.
10: Je suis invité, hein.
11: Je viens.
12: Ah bah oui.
4: Mais attention, à minuit, au lit, car demain il y a bac blanc pour les trois lycéens.
0: Je reconnais qu'ils n'auront pas beaucoup dormi.
4: Oh non.
0: Et je pense que demain nous aurons de belles cernes sous les yeux. Coup d'envoi 21h pour ce Bayern Munich PSG. 5h34 à la météo. Des Hauts-de-France au Grand Est jusqu'à la Nouvelle-Aquitaine ainsi que de la Franche-Comté à la région Auvergne-Rhône-Alpes au nord de la Provence-Alpes-Côte d'Azur. La journée se déroule sous un ciel bien encombré avec des pluies fréquentes, parfois orageuses l'après-midi. Sur le reste du pays, après un début de matinée assez calme avec des éclaircies, nuages et averses se multiplient. Ce sera plus calme, notamment sur la Bretagne. La limite pluie-neige, elle, se situe vers 2000 mètres sur les Pyrénées et les Alpes. Les températures en baisse sensible à Rennes et Toulouse et Guéret. 9 degrés relevés en ce moment à Paris, 10 à Strasbourg, Bordeaux, Nantes, Cherbourg, Orléans, Chambéry et Nancy, 11 14 à Marseille. Il y a aussi vos messages sur la page Facebook ici. 9 degrés relevés à Sainte, près de Lille, nous dit Marie-André. 10 degrés dans le Pays Basque, on salue Marie-Pierre. Même température dans le Puy-de-Dôme, merci Aymeric pour l'info. 11 degrés à Aix-en-Othe, c'est dans le département de l'Aube, on salue Michel. Mariac est dans le Poitou, a relevé 16 degrés, puis 16 degrés 7 au Lavandou. Merci Eddy. Pour les maximales, comprises entre 13 et 18 degrés, localement 10 à 12 vers les Ardennes et jusqu'à 22 sur les départements méditerranéens.
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0: 5h35, merci de démarrer cette journée avec votre radio ici au rendez-vous de l'actualité qui vous concerne. On prend le temps de vous accompagner au réveil, sur la route du travail ou déjà au boulot. On pense fort à vous les amis. Côté musique, on se fait plaisir ce matin avec Alain Bashung, Gabi au Gabi.

0: Alain Bachung, Gabi au Gabi, 5h39. Merci de démarrer la journée avec votre radio ici, Beau Réveil.
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0: Vous recevez des appels, des SMS ou même des mails qui vous paraissent étranges. On est là pour vous aider à y voir plus clair dans votre rendez-vous, c'est pas vrai. Et Aude, vous vous intéressez ce matin à notre compte WhatsApp.
3: Vous recevez, Johan, un message très innocent de quelqu'un que vous connaissez, mais votre ami s'est fait pirater et vous risquez la même chose. Je vais vous expliquer.
0: Vous allez tout nous dire dans un instant. Côté musique, je vois arriver Bonnie Tyler, mais aussi la nouveauté avec Marguerite.
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0: Les filles, les meufs, on l'écoute dans 5 minutes. Mais avant, on accueille Jean-Paul qui est à Perpignan. Bonjour Jean-Paul.
5: Comment allez-vous?
0: Ben ça va super, et vous?
5: Écoutez, ça va bien. Après cette nuit agitée, nous avons eu un orage hier, vers 17-18 heures. Voilà, mais
0: pas,
5: ça va.
0: Pas
5: ça
0: de dégâts, va. Pas de dégâts chez vous, Jean-Paul?
5: Non, je pense pas, non.
0: Bah, j'espère pas en tout cas. Cher Jean-Paul, je découvre que vous aimez la méditation, prendre le temps de la méditation, c'est ça?
5: Il le faut pendant le temps qui court, vous savez.
0: Mais ça passe par quoi pour vous, Jean-Paul?
5: Alors, c'est la respiration.
0: Ouais. Voilà. La respiration.
5: La respiration abdominale, thoraxique, et puis après, voilà.
0: Ah ben,
5: on dépend de téléphone, on n'écoute plus. Bleu Roussillon, terminé.
0: Voilà. Bleu Roussillon, mais exactement. Mais on salue ici Roussillon,
5: après,
0: évidemment.
5: Et après, on reprend.
0: Ouais. Voilà. Mais d'ailleurs, dans cette dynamique-là, il y a un ouvrage aussi qui vous accompagne depuis longtemps. En tout cas, c'est le Petit Prince. Il y a une phrase qui vous marque, vous, dans le Petit Prince.
5: C'est ma phrase préférée. Monsieur de Saint-Exupéry, excusez-moi.
0: Ouais. Voilà. C'est laquelle votre phrase préférée?
5: L'essentiel de ta vie, donc. Je répète. Oh. L'essentiel de ta vie, de l'œil, à l'œil, pardon. On le voit qu'avec le cœur.
0: Exactement, voilà. On voit bien qu'avec le cœur, l'essentiel est invisible pour les yeux. Et Le Petit Prince, qui est le deuxième livre, d'ailleurs, le plus traduit au monde, après la Bible. Ça, c'est vrai que c'est assez fou. Une belle référence, en tout cas, Jean-Paul. 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
0: C'est pas vrai. Le rendez-vous anti-arnaque, Aude, des escrocs essaie de prendre le contrôle de nos comptes WhatsApp.
3: Oui, faites attention, c'est ultra piégeux. Sophie, une auditrice, m'a envoyé la capture d'écran du message qu'elle a reçu l'autre jour. On est sur WhatsApp, effectivement, et le numéro qui s'affiche, elle le connaît, c'est celui d'une amie. Donc elle ne se méfie pas, elle ne se doute pas que le compte de son amie a en fait été piraté. Que dit le message? On voit la photo d'une petite danseuse en tutu. Salut, pourrais-tu voter pour Francesca, c'est la fille de mes amis. Le premier prix est un cours de danse gratuit et c'est très important pour elle. Sophie me dit, j'ai voulu aider, j'ai cliqué sur le lien.
0: Et c'est là que le piège s'enclenche. Que se passe-t-il quand on clique?
3: J'ai cliqué, on arrive sur un site qui nous parle d'un concours, effectivement organisé par une école de danse classique. Et la petite Francesca est en finale. Les votes s'affichent, je les vois, ils sont très serrés. Il manque quelques voix à Francesca pour l'emporter. Allez, clique, je vote, je vote pour Francesca. Là, le site me demande mon numéro de téléphone et il m'envoie un code de sécurité pour, dit-il, éviter la falsification des votes. Je rentre le code sur le site et qu'est-ce qui s'affiche? Une demande de connexion à mon téléphone. Stop, on arrête tout. Cette arnaque, elle a un petit nom, c'est l'appareillage fantôme.
0: Et c'est quoi concrètement?
3: En fait, je suis en train de donner à l'escroc tout ce dont il a besoin pour se connecter à mon compte WhatsApp. Il aura accès à tout, mes conversations, mes photos, catastrophe, il saura quasiment tout sur moi et surtout, il peut se faire passé pour moi. Pour vérifier si vous n'êtes pas déjà tombé dans le piège, allez dans votre menu WhatsApp, vous cliquez sur appareil connecté, je l'ai fait ce matin, vous aurez toute la liste des machines connectées à votre compte WhatsApp et s'il y en a une de suspecte, bah vous la déconnectez tout simplement.
0: C'est effrayant en tout cas, merci Aude, chronique à retrouver sur ici.fr, page c'est pas vrai. Allez, un peu de douceur après ça, 5h44, voici Marguerite avec les filles, les meufs en nouveauté sur votre radio ici. Bon mercredi.
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0: Les filles, les meufs, Marguerite avec ce morceau intime qui explore sa bisexualité, son identité entre féminité et masculinité. Elle sera en concert notamment le 22 mai prochain à Saint-Brieuc dans le cadre du festival Art Rock ou encore à We Love Green, ça c'est à Paris le 6 juin prochain. Tiens, parlons immobilier ce matin. Si vous dites que l'immo c'est pour les autres et que vous ne pouvez pas acheter, détrompez-vous parce qu'il y a des astuces et des bons plans pour acheter à prix cassé certains logements. Explication du magazine Merci pour l'info, rendez-vous dans moins de 2 minutes. Chaque matin sur votre radio ici, on parle de ce qui fait votre quotidien, l'actualité qui marque votre journée. C'est avec l'équipe d'ici matin. Bonjour.
1: Bonjour Yoann, bonjour à tous. À tout de suite, on se retrouve dans quelques minutes. Soyez les bienvenus, il est 5h48. Bienvenue en Champagne-Ardenne. L'actualité arrive dans une dizaine de minutes à peu près avec Margot Turgy. Bonjour Margot.
2: Bonjour Yannick, bonjour à tous.
1: Parmi les sujets que nous aborderons, les difficultés économiques des artisans du bâtiment.
2: Les difficultés économiques à cause de la hausse des prix des matières premières. Dans le sillage de la guerre au Moyen-Orient, on va parler de ce sujet-là, notamment avec notre invité à 7h45, le représentant de la CAPEB dans les Ardennes. Ce matin, on revient aussi sur les conséquences de la fragilisation de la toiture de la basilique Saint-Remi de Reims pour le spectacle Luminiscence. Et puis, on fait le point aussi sur les nouveaux adhérents de l'Association nationale des élus de la vigne et du vin.
1: Ok, c'est noté. À tout à l'heure, à Reims, en ce petit matin de mercredi, l'ambiance, je vous le dis tout de suite, est fraîche et grise. Elle est même plutôt humide. On a relevé autour de 9 à 10 degrés sous un ciel très chargé. Pas mal de gouttes résiduelles. Vers l'ouest du département, le vent s'oriente progressivement à l'ouest-nord-ouest pour être précis, sera modéré. Pour la suite de la journée, pas de changement radical. Un ciel uniformément gris, des averses éparses avec un Z jusqu'en début d'après-midi. Puis un temps simplement couvert. Les températures annoncées pour aujourd'hui entre 11 et 13, on est bien redescendu quand même, on est nettement en dessous des normales de saison maintenant. On reparle de tout ça évidemment tout à l'heure en détail, malheureusement ça va pas s'arranger tout de suite. C'est à vous Johan, à tout à l'heure.
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3: On parle immobilier ce matin avec le dernier numéro de Merci pour l'info qui est actuellement en kiosque.
0: Et on est avec son rédacteur en chef. Bonjour Mathieu Sicard.
4: Bonjour Johan et bon réveil à tous.
0: Bon Mathieu, j'ai l'impression qu'il y a une erreur parce que vous nous proposez d'acheter à moins 50%.
4: Ah non, il n'y a pas d'erreur, c'est bien ça. Et puis même plus, il faut juste connaître les plans.
0: Non mais attendez, à moitié prix, c'est quoi? C'est un déstockage sur Too Good To Go?
4: Non, Johan. D'ailleurs, vous ne trouverez pas ces plans sur Le Bon Coin ou Se Loger, hein, la plupart du temps. C'est sur des sites moins connus, mais je vous promets, il n'y a pas de lézard. On parle de façons d'acheter qui sont parfaitement légales. Il faut juste connaître Les Bons Coins, les bonnes adresses. Alors, il y en a un que vous devez connaître, c'est le Viager.
0: Ah bah oui, ça, parce qu'on achète en fait un logement à une personne âgée, ça lui fait un petit revenu, et on a la maison à son décès, c'est ça?
4: Oui, une rondelette somme au début, hein, ça s'appelle le bouquet, et puis après une petite rente viagère pour que les personnes âgées puissent arrondir un peu ses fins de mois. Mais bon, au total, c'est pas la meilleure affaire, vous pouvez espérer une réduction de moins 30%.
0: Ouais, et puis en plus, on ne dispose pas du bien tout de suite.
4: Non, c'est plutôt au décès de la personne. Alors parfois, ça arrive, hein, notamment quand la personne est en maison de retraite, mais à ce moment-là, vous aurez une réduction souvent un peu moins forte. Et si vous avez un projet IMO pour les prochains mois, et pas pour quand la personne âgée sera morte, on ne sait pas quand, je vous invite plutôt à vous intéresser au bail réel solidaire. Le principe est tout simple, vous achetez le bien, mais pas le terrain sur lequel le bien est construit. Ça, c'est super intéressant dans les grandes villes, où c'est le foncier qui coûte très cher aussi. Si vous achetez que le bâti, là, c'est 30 à 50% de réduction. Alors, c'est vrai surtout pour évidemment Paris, Montpellier, Marseille, Lyon, là où la tension est la plus forte. Vous pourrez trouver toutes ces annonces-là, non pas sur Le Bon Coin, sur le GC, mais sur boris.beta.gouv.fr.
0: Bah, de ce que l'on comprend, donc, c'est que ça, là, ça concerne surtout les grandes villes. Vous avez quelque chose pour les plus petites?
4: Oui, là pour les plus petites, c'est le truc un petit peu sexy, je trouve. Vous pouvez racheter un bien de l'État. En ce moment, par exemple, il y a l'ancienne prison de Caen.
0: D'accord.
4: Ça m'intéresse, l'ancienne prison de Caen.
0: Pourquoi pas?
4: Mais il y a aussi des apparts, des maisons de maître, des terrains, il y en a partout en France. Imaginez hein, l'ancien logement de fonction d'un ancien directeur de CAF. Bon, maintenant, ils n'ont plus de logement de fonction. L'État remet tout ça en vente. La mise à prix est à 20% de la valeur du bien. Ah. Donc, si vous êtes le seul à lever la main, vous achetez à moins 80%. Alors, surveillez surtout, hein, pour ça, les ventes où il y a le moins de monde. Et puis là aussi, je sais pas si vous avez déjà joué à aller chez Drouot ou les ventes aux enchères en ligne. Faut juste connaître l'adresse. En l'occurrence, pour ces cessions de biens immobiliers de l'État, c'est cession au pluriel point immobilier-état. agorastore.gouv.fr. Bon, l'adresse est un peu compliquée. Vous pouvez aussi aller sur agorastore-imo.fr et vous verrez tous les biens de l'État en compte.
0: Mais en fait, Mathieu, ce sont donc ici là des ventes aux enchères.
4: Oui, c'est des ventes aux enchères, effectivement, dans l'écrasante majorité des cas. Et en vente aux enchères aussi, vous avez les enchères judiciaires. Alors là, c'est un peu moins gai, hein. C'est vraiment souvent des biens qui ont été saisis. Il y a des gens qui avaient beaucoup de créances. Il y en a 5000 en vente chaque année, un petit peu plus que de biens que l'État met en vente. Mm-hmm. 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
0: 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Merci à vous, justement, Mathieu Sicard, pour ce matin. À bientôt. 5h53. Tiens, parler salaire. Est-ce que vous le faites avec, pourquoi pas, vos collègues?
3: Vous voulez connaître mon salaire, c'est ça?
0: J'osais pas vous poser la question.
3: Je suis
0: sûr
3: que vous gagnez plus que moi, de toute façon. Je suis très jalouse.
0: Bon, en tout cas, c'est la question que vous pose ce matin Muriel Jordan. Réponse dans 3 minutes. Mais avant, c'est Bonnie Tyler. Bon réveil.

0: Bonnie Tyler, 5h56 sur votre radio ici. Notre radar des tendances, Muriel Jordan décrypte pour nous les phénomènes de société. Et aujourd'hui, la tendance n'est pas franchement à parler du salaire en France. Ça reste tabou, c'est vrai. Mais une nouvelle législation va faire évoluer les choses.
1: Parler argent, ça reste tabou en France. Alors direction la rue pour vous tendre mon micro à ce sujet. Cette étudiante de 21 ans, par exemple, parle-t-elle argent en famille?
2: Pas trop, non. Non, moi c'est tabou chez moi.
1: Ouais, tu te sentirais pas de dire maman, tu gagnes combien?
2: Ah non.
1: C'est tabou en France de parler de ça?
2: Ah oui, en France c'est très tabou l'argent quand même.
1: Ouais. Ah oui. Et toi, tes parents, tu sais combien ils gagnent?
2: Oui, je sais combien ils gagnent.
1: Combien alors?
2: Je vais pas dire des chiffres, mais...
1: Vous avez un avis, madame?
3: Même entre parents et enfants, parfois c'est difficile de parler à l'argent. Moi, j'ai des amis qui ne savent pas, par exemple, ce que leur enfant gagne. Elles disent, ça ne me regarde pas.
1: La question de l'argent et du salaire semble donc rester tabou en France.
4: Bon, mais tout ça pourrait bientôt changer, Muriel, parce qu'à compter du 7 juin prochain, toutes les entreprises françaises devront se conformer aux nouvelles exigences de transparence salariale.
1: Oui, c'est l'application d'une directive européenne visant à lutter contre les inégalités salariales. Elle prévoit, entre autres, l'indication de la rémunération dans les offres d'emploi, la communication des écarts de salaire entre les hommes et les femmes dans les grandes entreprises, ou encore la possibilité de demander à connaître la moyenne des salaires des collègues qui occupent un poste équivalent. Mais au bureau, demander à quelqu'un combien il gagne, ça reste compliqué. La preuve, cette femme de 51 ans que je croise dans la rue est salariée et, madame, vous savez combien gagnent vos collègues?
5: Pas vraiment, parce qu'en France, effectivement, on connaît pas le salaire de ses collègues. Et je pense que c'est aussi une manière pour les directions d'éviter des crises internes.
1: Donc, ouais, éviter la négo aussi, peut-être.
5: C'est ça, ou se dire, voilà. Et après tout, en France, le truc qui prime, c'est qu'on ne bosse pas au mérite, mais à ce qu'on paraît.
1: Vous aimeriez faire sauter un peu ces verrous et parler, vous pouvoir dire, ben voilà, moi je gagne tant.
5: Ben ouais, je pense que ce serait pas mal, parce que du coup, il y aurait une sorte d'égalité qui serait un peu plus globale sur tous les salaires.
1: D'ailleurs, j'y pense, même dans les offres d'emploi, on ne parle pas salaire. Dans l'annonce, il y a tout, l'intitulé exact du poste, l'expérience requise, les compétences à avoir, le nombre d'heures par semaine, le lieu, les tickets resto, mais pas un mot sur le salaire. C'est seulement au bout

0: Les météos, j'ai pas envie de me mouiller là.
1: Ouais, t'as raison, moi non plus. Du sucre dans ton café ?
0: Oui, et du sucre sur ma fiche de paye aussi, s'il te plaît. Bref, c'est tendance de pas avoir envie de dire combien on gagne à ses collègues de bureau, mais il faudrait peut-être que ça change un jour, parce que la transparence de l'information, c'est peut-être ça qui va permettre de gommer les inégalités encore trop présentes dans notre société. Bon, sur ce, je vous laisse, je vais aller négocier avec mon patron.
2: Merci Muriel, bon courage. On a une qui met tout le monde d'accord, c'est l'équipe d'ici matin qu'on retrouve en studio. Bon mercredi.
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4: Elle est là, l'équipe d'ici matin. Merci Johan et rendez-vous demain matin à la même heure. Soyez les bienvenus, qu'il pleuve, qu'il neige ou qu'il vente. Nous sommes là, c'est parti pour ici matin jusqu'à 9h.
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4: Bon, c'est pas un scoop, il va pleuvoir encore. Hein. Il est 6h, bienvenue. C'est l'heure de votre journal en Champagne-Ardenne, aujourd'hui, en ce mercredi 6 mai. Et on retrouve Margot Turgy. Bonjour Margot.
5: Bonjour Yannick, bonjour à tous.
4: C'est un secteur qui paye lourd les conséquences économiques de la guerre au Moyen-Orient.
5: Celui de l'artisanat du bâtiment, parce que d'après la CAPEB, la Confédération de l'artisanat et des petites entreprises du bâtiment, le prix de certains matériaux comme le PVC, les isolants ou la peinture a augmenté de 20% et les artisans doivent donc essuyer la hausse des tarifs des fournisseurs. Explique Stéphane Vitou, il est couvreur à Reims et premier vice-président de la CAPEB dans la Marne.
6: Sur les devis, on peut à la limite anticiper les hausses, mais le problème c'est quand on a des devis signés chez nos clients, avec des prix qu'on a étudiés avec les prix de l'époque, et on ne peut pas répercuter ces prix, ces nouveaux prix, enfin ces surcharges sur le client. Donc là, c'est une perte pour l'entreprise. C'est sur le devis signé que ça nous gêne. Paradoxalement, depuis 2 mois, on avait une embellie sur la demande de devis, les retours de devis signés, et puis augmentation du planning. Il ne faudrait pas que ça vienne freiner cette embellie. On espère que les prix pourront redescendre. On avait déjà eu une même grosse augmentation au moment de l'Ukraine, vous savez, donc les prix, on sait qu'ils peuvent bondir et après ils redescendent, mais beaucoup moins.
5: Et au niveau national, la CAPEB craint la perte de 10 000 emplois en 2026. On reparlera des difficultés du secteur depuis le début de la guerre au Moyen-Orient avec son président dans les Ardennes à 7h45. Les artisans du bâtiment, comme beaucoup d'autres professionnels, étranglés aussi par les prix de l'essence, trop haut depuis des semaines. Dans le Grand Est, le groupe Aldi a décidé de donner un coup de pouce à ses salariés. 90 centimes net par jour travaillé depuis le 1er avril dernier. La chaîne de supermarché allemande compte un peu plus de 160 magasins dans notre région, dont une quinzaine dans la Marne et une autre quinzaine dans les Ardennes. Toujours à propos des prix à la pompe, le patron de Total Energy menace d'arrêter son opération plafond des prix dans ses 3300 stations. Nous ne pourrons pas la maintenir si les super profits pétroliers sont taxés, a déclaré Patrick Pouyanné hier dans la presse quotidienne régionale. La semaine dernière, le géant des hydrocarbures a annoncé un bénéfice net de quasi 5 milliards d'euros au premier trimestre. C'est plus 50% sur un an.
4: Santé publique France alerte à l'approche de l'été.
5: Sur les noyades, avec un bilan en hausse en 2025, parce qu'entre début juin et fin septembre, 1418 personnes se sont noyées et 409 sont mortes dans l'Hexagone, soit plus 14 et plus 16% par rapport à 2024. Dans le Grand Est, 23 décès par noyade ont été recensés l'année dernière, dont 5 dans les Ardennes et 1 dans la Marne. Permettre aux enfants nés sous X d'obtenir des réponses sur leurs origines à partir de leurs 13 ans. Dans un rapport remis ce lundi au gouvernement, le Conseil national de l'adoption et le Conseil national pour l'accès aux origines personnelles proposent d'assouplir les règles sur ces accouchements anonymes, c'est-à-dire de donner à la mère jusqu'aux 12 ans de l'enfant pour dire si elle veut garder le secret sur son identité. Une proposition saluée par Éric Pilardot. Il est originaire de Charleville-Mézières. Il a retrouvé la trace de ses parents biologiques dans l'Oise et c'est le fondateur du collectif des nés sous X d'ici et d'ailleurs.
7: Il y a toujours ce besoin-là. Alors ça peut être une quête d'identité, on se cherche. Ça peut être aussi des interrogations sur la santé, parce que vous savez que les nés sous X, ils n'ont aucun antécédent médical. C'est pas si maladie génétique, allergie, plus sensible, par exemple pour les femmes, au cancer du sein, etc. Voilà une motivation aussi. Il y a une métaphore que j'emploie assez souvent. Pour marcher, il faut mieux avoir 2 jambes. La première jambe, on l'a, c'est la jambe de l'amour. Les parents adoptifs, nos parents qui nous ont voulu, qui nous ont aimés, qui nous ont éduqués. Mais à côté, on se pose toujours des questions. C'est la jambe des origines. Qui, pourquoi, comment, pourquoi j'ai été abandonné.

0: etc. Quand on a les deux jambes pour marcher dans la vie, on avance toujours plus vite et on avance toujours mieux. On ne cherche pas une nouvelle famille, on cherche simplement un accès à nos origines.
1: Éric Pilardeau, le fondateur du collectif des nés sous X d'ici et d'ailleurs. Ils avaient droit au RSA, mais ne l'ont pas touché. Plus d'un tiers des foyers éligibles au revenu de solidarité active ne l'ont pas perçu au dernier trimestre 2021, selon une étude de la DRES, la Direction de la Recherche, des Études, de l'Évaluation et des Statistiques. 42% de ces foyers qui n'ont pas demandé l'allocation sont éligibles à une aide de 200 euros ou moins, et ce sont des mamans seules ou des couples avec enfants et un emploi.
2: Elle défend les intérêts des territoires viticoles depuis plus de 25 ans.
1: L'ANEV, l'Association nationale des élus de la vigne et du vin, est en plein enregistrement des inscriptions pour son 17e prix national de la préservation du patrimoine viticole. Créé en 2007, son objectif est toujours le même, mettre en lumière les collectivités qui prennent soin de ce patrimoine viticole. Et il y en a plein en Champagne, se réjouit Vincent Léglantier, le secrétaire général de l'ANEV.
3: La Champagne a toujours été heureuse à travers ce concours, puisque Pressoria, le centre d'interprétation d'Aï, a été récompensé. Le musée d'archéologie et du vin de Champagne d'Épernay a déjà été récompensé. Et l'année dernière, la ville d'Épernay, en collaboration avec le comité Champagne, pour leur exposition sur le vignes en Champagne, une épopée collective. Nous, tout ce que l'on cherche, c'est de mettre en avant, mettre en lumière toutes les collectivités qui travaillent à valoriser et à faire perdurer le patrimoine viticole. Alors ça peut passer par un musée, ça peut passer par une vignécole, ça peut passer par un festival. On a déjà récompensé un festival de jazz et vin dans les Côtes-du-Rhône. Enfin, c'est tout ce qui fait vivre nos territoires, tout ce qui peut jouer aussi sur la transmission. Et c'est important que de communiquer que le vin, ce n'est pas qu'un produit, mais c'est aussi une histoire, un patrimoine, une culture. Donc voilà, parlons-en, soyons-en fiers.
1: Les candidats ont jusqu'à juillet pour se manifester avant les résultats cet automne. Et dans l'info d'ici à 6h30, Vincent Léglantier nous fait le point sur les nouveaux adhérents à la NEV après les municipales de mars. L'association a tenu son premier bureau national post-élection avant-hier.
2: C'est souvent une prise de tête.
1: Et surtout quand on démarre la déclaration de revenus. Alors pour aider les jeunes qui se connectent sur impots.gouv.fr pour la première fois, Info Jeunes Grand Est organise un temps dédié aujourd'hui, appelé Impôts et toi, ce que tout jeune doit savoir. Il est prévu de 14h30 à 15h30 rue de Talleyrand. C'est gratuit, mais il faut s'inscrire. Dans la Marne, la déclaration de revenus, c'est jusqu'au 28 mai, jusqu'au 21 dans les Ardennes. Une grande braderie solidaire aujourd'hui dans la Marne. Le Secours Populaire vous attend à la salle des fêtes de Cumières de 10h à 17h. L'argent servira à financer des actions de l'association. Et puis la journée, tous à l'Opéra fait le plein à Reims. Les visites guidées proposées par l'Opéra de Reims ce samedi sont toutes complètes. Mais l'autre consolation, les visites libres restent accessibles. Elles sont prévues de 14h à 16h45.
2: Merci Margot. Moi j'ai fait ma déclaration d'impôt par appli cette année.
1: Hop. Ah oui.
2: Ça va très vite. Hein.
1: Bah si, ça va vite.
2: Quand on n'a pas beaucoup d'argent, ça va très vite.
1: C'est ça. Et quand tout est bien pré-rempli par l'employeur, normalement, ouais, tout va bien.
2: J'ai fait ça encore en moins de 5 minutes. Hop, appli, terminé.
1: Et ça fait du bien quand c'est passé.
2: Ça peut être corrigé pendant un mois ou je sais pas quoi. Donc, pas d'inquiétude. Quoi.
1: Non, bah non.
2: Voilà, je dis ça pour les jeunes.
1: Et les moins jeunes, hein, parce que...
2: Les moins jeunes, peut-être aller faire un petit tour sur le site internet quand même. La météo aujourd'hui, le réveil se fait sous un ciel très sombre, vous l'avez compris. 10 degrés relevés en ville en moyenne. Quelques gouttes traînent encore largement sur l'ouest de la Marne. Le vent va basculer au nord-ouest progressivement. La journée d'aujourd'hui restera grise, mais alors vraiment grise. Nuages omniprésents. Petite pluie par moment jusqu'en début d'après-midi. Puis ce qu'on appelle un temps sec mais bouché. Les maximales ne dépasseront pas 11 à 13 degrés. On est en dessous des valeurs habituelles pour un mois de mai et ma voix est en train de me quitter. Ce soir, les nuages se déchireront par moments mais reviendront avant l'aube et quelques averses seront possibles, notamment à l'est du département.
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2: Allez, c'est parti en musique. Prudence, c'est la fête du jour. Bonne fête à toutes les Prudences. Quel joli prénom. Aujourd'hui, nous sommes mercredi 6 mai. C'est la journée des enfants aussi. Ça va être bien avec la pluie. On va les occuper à l'intérieur. Voici Jean-Jacques Goldman pour commencer ici matin. On ira. Allez, bonne journée.

0: Un jour, c'était Jean-Jacques Goldman, ça y est, là qui chante. 6h12, bon réveil.
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0: À la sainte prudence, mieux vaut prévenir que guérir, Margot. Comme ça, c'est dit. Voilà, c'est le proverbe du jour, c'est la sainte prudence.
3: Mais pas que à la sainte prudence, en fait.
0: C'est un proverbe. C'est pas moi qui décide. Vous connaissez des prudences? Jamais rencontré une prudence.
3: Ouais, non, moi non plus.
0: Voilà. Et je vois bien Charles, notre réalisateur du jour, faire des vannes du genre, hey, prudence, tu feras attention. Truc comme ça.
3: Ça lui irait bien, ouais, c'est vrai.
0: Ça lui ressemblerait, je trouve aussi. Bonjour Charles. Le soleil s'est levé à 6h09, il se couchera à 21h10. Qu'est-ce que je voulais vous dire? Qu'aujourd'hui, il y aura plein de journées spéciales. Voilà, donc je vous en parlerai tout à l'heure, mais il y a notamment...
3: Je
0: déflore pas, parce que... Mais il y a des trucs sympas. Si j'en... Allez, tout à l'heure, je vous parlerai de la journée mondiale du jardinage nu. Très officiel.
3: C'est très niche.
0: Ça marche très bien.
3: D'accord.
0: Très bien. On garde ça pour tout à l'heure. On va faire l'éphéméride d'abord, allons-y. On va sur l'éphéméride, c'est parti. Prudence, tu danses. Mais c'est pas bon. Qu'est-ce que je vous disais? Aujourd'hui, nous sommes le 6 mai, c'est important de le dire. C'est un 6 mai 1994 qui a été inauguré le tunnel sous la Manche et c'est l'anniversaire d'un monsieur. Écoutez ça. Il a exactement 74 ans, monsieur Christian Clavier. Voilà, ça c'est fait. Oui, on se calme, on se calme. C'est aussi l'anniversaire d'un monsieur plus jeune, mais pas si jeune en fait, 55 ans. Je sais pas si vous vous souvenez de la bande originale de ce film. Cat Killer, donc 55 ans.

0: le film, je pensais pas. La haine, absolument. C'est sa génération, c'est pour ça. Et le morceau s'appelait Nique la police. Voilà, tout simplement. Cat Killer a 55 ans aujourd'hui, il est plus tout jeune. Et puis, on va peut-être partir du côté de... Qu'est-ce que j'ai prévu de l'hôpital? Ah non, du café, on va se prendre un café tout de suite. Allez. George Clooney, irresponsable, irremplaçable, voulais-je dire, pour promouvoir le café Nespresso, pour être précis. George Clooney, aujourd'hui, a précisément 65 ans. Bon anniversaire à lui. C'est aussi aujourd'hui la journée mondiale du coloriage. Et ça aussi, j'y reviendrai tout à l'heure.
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0: Eh bien, pour vous, musique, deux places pour le concert samedi 20h30 à la Reims Arena de Michel Jonas. C'est
2: extraordinaire. En plus, c'est un artiste que j'adore et on est sûr de passer une bonne soirée.
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4: 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Hein.
0: Merci
4: bonne
0: à vous.
4: Bonne journée, au revoir.
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0: 6h16, posez vos questions, Lilian Muller trouvera la personne pour y répondre, c'est à votre service. Ce matin, une question de Virginie, elle voudrait connaître les démarches administratives à effectuer pour bénéficier de la pension de reversion. Donc Lilian a posé la question à Sylviane Millot de la CARSAT pour savoir comment s'y prendre.
5: Alors, c'est assez simple, elle va devoir se connecter sur notre site l'assurance-retraite.fr, y créer son espace personnel via France Connect, et puis faire une demande unique, tout régime de base et complémentaire, en une seule fois en fait. Hein. Quand vous passez par cette demande unique en ligne, ça va déclencher la demande de pension de réversion dans tous les régimes auprès desquels l'assuré décédé a cotisé. Elle devrait y joindre certains justificatifs, donc son l'acte de décès de la personne décédée, le livret de famille, l'acte de naissance de la personne décédée avec les mentions marginales, et puis un RIB et le dernier avis d'imposition. Un seul clic, on envoie le dossier, et puis ensuite, ça va être quelques mois de traitement.
6: Et comment fonctionne cette demande en ligne ?
5: Alors, c'est très pratique. Une fois connectée avec France Connect, la personne accède à un formulaire unique qui regroupe tous les régimes de base de la personne décédée, comme je le disais tout à l'heure, et elle peut commencer, sauvegarder et compléter la demande de pension de reversion de la même façon que pour la retraite personnelle pendant 90 jours. Donc, elle peut télécharger ses documents directement et suivre ensuite l'avancement de son dossier, une fois qu'il a été envoyé directement via son espace personnel.
6: Y a-t-il un délai ou une rétroactivité ?
5: Alors oui, la personne fait la demande assez rapidement, la pension sera versée à partir du mois qui suit le décès. Alors quand on dit rapidement, c'est un an, hein, le délai pour déposer une pension de réversion et bénéficier d'un effet rétroactif de paiement sur l'année écoulée.
6: De savoir, c'est que c'est pas perdu.
5: C'est pas perdu, voilà. Par contre, au-delà de la période d'un an, il n'y a plus de rétroactivité. Hein. On démarre le paiement à partir du premier jour du mois qui suit le dépôt de la demande de pension de reversion dans nos services.
6: On profite encore d'un dernier conseil, Sylviane.
5: Oui, ne pas oublier la retraite complémentaire, surtout. Hein. Donc, d'où l'avantage, quand on fait sa demande de retraite en ligne, là, au moins, c'est pas oublié. Mais en tout cas, si toutefois, quelques personnes souhaitaient faire leur demande papier, ne surtout pas oublier la retraite complémentaire. Éventuellement se rendre dans une de nos agences ou dans les maisons France Service, hein, qui sont nos relais de proximité, afin de se faire aider donc à la complétude de la demande de retraite en ligne si nécessaire.

0: comment ça tombait. When the rain begins to fall, c'était Jermaine Jackson. C'est l'heure de bulle de champagne. Et direction le Luxembourg cette semaine, avant de faire pétiller les verres dans son bar Flûte à l'or, le champenois Sébastien Rouillot, que l'on retrouve tout de suite dans son bar, nous raconte ses débuts dans ce lieu donc dédié aux bulles.
1: D'avoir un endroit d'application pour ces jolis champagnes, je trouve que c'est une excellente idée. Notre ambition, qui était au départ de proposer le champagne avec quelques planches, des choses à manger relativement assez simples, s'est étoffée et on a aujourd'hui une vraie cuisine. On a 3 cuisiniers dans la maison et on essaye de travailler une gastronomie autour de ces champagnes, donc sans gants blancs, tout à fait de façon décontractée, mais on essaye d'accompagner nos clients du début jusqu'à la fin de leur déjeuner au dîner avec le champagne.
2: Il a fallu vous faire une clientèle. Comment vous vous êtes fait connaître au départ, Sébastien Rouillot?
1: On connaissait personne, donc on a fait simple. On a des amis de l'école, on est arrivé, on a des enfants qui sont dans une école française ici. Et nos premiers clients, ça a été les copains nouvellement créés de l'école où sont nos enfants. Et donc, je livrais dans le coffre des papas, des mamans le matin. Et c'est littéralement comme ça qu'on a créé un tissu social autour de nous, parce que on souhaitait vraiment s'installer localement et puis y vivre pleinement. Et donc ça a commencé tout simplement en allant à la boulangerie, en rencontrant des gens et puis en faisant du réseau, en essayant de se faire connaître. Donc c'est le commerce simple et efficace.
0: Voilà, et vous retrouverez l'ensemble de cette conversation dans le magazine du Champagne dimanche à 11h avec Jean-Baptiste Dutheur. Restez avec nous, l'horoscope arrive bientôt.

0: Les épines du cœur, Vanessa Paradis, c'est une belle journée qui s'annonce, en tout cas pour moi, puisque les scorpions seront dans une belle journée aujourd'hui. On en parle dans un instant dans l'horoscope.
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0: Et aujourd'hui c'est mercredi, mercredi 6 mai pour être précis. Et comme chaque jour, on va faire le point sur les astres pour savoir si la journée va bien se passer avec Catherine Viguier. Bonjour Catherine.
8: Bonjour Catherine. Yannick.
0: Bonjour Catherine. Rappel, Jupiter au Cancer, Pluton au Verseau, si j'ai bien compris la tendance de ce mercredi. Côté étoile, Catherine.
8: C'est très intéressant pour les natifs du Cancer et du Capricorne. Bélier, vous aurez le choix, sans doute une décision à prendre au sujet de votre job.
9: Taureau, il y a du dépaysement dans l'air, peut-être êtes-vous en vacances.
8: Gémeaux, quelque chose vous trotte dans la tête, au lieu de vous isoler, exprimez-le à haute voix.
9: Cancer, ah voilà une journée super importante sur le plan relationnel, soyez attentifs à ce qui se passe.
8: Lion, on compte sur vous pour faire face à des difficultés et vous répondrez avec brio.
9: Vierge, la lune est avec vous, elle vous apporte de la lumière dans votre vie sentimentale.
8: Balance, vous avez davantage envie de prendre du temps en famille, de profiter de votre habitation.
9: Scorpion, avez-vous prévu de vous envoler pour une destination ?
8: Quoi qu'il en soit, la journée promet d'être belle.
9: Sagittaire, vous comptez vos sous, vous revoyez vos priorités en matière de dépenses.
8: Capricorne, vous aimez fort ce jour, il sera inoubliable pour certains et réconfortant pour d'autres.
9: Verseau, dans deux jours, vous serez au premier plan. En attendant, prenez des forces de l'intérieur.
8: Poisson, bien c'est un joli mercredi, plein d'espoir au sujet d'un projet, de vos amitiés, d'un public aussi ou d'une clientèle.
9: Et pour nous tous, si ça ne va vraiment pas, on chante, on danse, on s'étreint.
0: Bah oui, on va pas se gêner, hein. Moi j'ai pas prévu de m'envoler aujourd'hui, mais si vous avez envie, vous, de réagir à votre signe, n'hésitez pas, hein. Vous allez sur Facebook, on vous attend, et vous nous parlez de tout ça. Merci beaucoup Catherine Viguier.
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0: Eh bien, bonjour et bienvenue si vous venez de nous rejoindre sur le canal 3 de la TNT. Vous le savez, chaque jour, vous pouvez nous suivre, nous regarder. Alors, soit par la télévision, effectivement, canal 3, encore une fois, vous choisissez Champagne-Ardenne. Ou alors, vous allez sur le site ici.fr. Au passage, vous découvrirez toutes les infos du jour et toutes nos chroniques. Et vous cliquez sur la vidéo pour suivre ICI Matin, comme chaque jour. Il y aura beaucoup de choses au menu aujourd'hui, notamment des cadeaux. Et je vous offrirai un cours floral. Donc ça, c'est important. Hein, si vous voulez savoir comment faire des bouquets ou s'occuper de vos fleurs, ce sera avant 9h dans un instant. L'info d'ici avec Margot Turgy. De quoi sera-t-il question tout à l'heure, Margot ?
10: On fait la liste des entrants et des sortants au sein de l'ANEV, l'Association Nationale des Élus de la Vigne et du Vin, après les municipales de mars dernier.
0: Bon, bah c'est parfait. Donc on a les fleurs, on a la vigne, le vin, bref, on est heureux. Maintenant, on va faire le point sur l'actualité en France et dans le monde. Tout ça en 90 secondes ce matin avec Aude Razou.
11: L'avertissement du patron de Total Energy. Il menace d'arrêter le plafonnement de ses prix à la pompe si le gouvernement décide de taxer les super profits pétroliers. Total Energy ne va pas s'excuser de performer, dit Patrick Pouyanné, le groupe sous pression depuis l'annonce de profits exceptionnels. Amazon annonce 15 milliards d'euros d'investissement en France sur 3 ans et la création de 7000 emplois en CDI. Jamais le géant du e-commerce n'avait autant investi dans l'Hexagone. Il avait déjà annoncé 4 nouveaux centres de distribution en Eure-et-Loire, dans l'Oise, dans le Rhône et dans le Haut-Rhin. Une enquête pour homicide involontaire est ouverte après la mort de deux jeunes militaires à Angers. Les deux hommes participaient à un exercice de plongée, découvert inconscient à 6 mètres de profondeur. Leur matériel de plongée a été saisi, il sera analysé par des experts. Plus d'un tiers des foyers éligibles au RSA ne le perçoivent pas. C'est une étude de la DRES, la Direction de la Recherche et des Statistiques. Le versement du RSA n'est pas automatique et en 2021, plus de 33% des foyers éligibles ne l'avaient pas perçu. Qui pour rejoindre Arsenal en finale de la Ligue des Champions? Bayern Munich, PSG, c'est le choc du soir. La planète football en ébullition, deuxième demi-finale retour. Hier soir, Arsenal a sorti l'Atlético Madrid 1-0 sur le match retour. Le nouvel album des Rolling Stones sortira le 10 juillet. 25e album studio pour les inusables Mick Jagger, Keith Richards et Ronnie Wood.
0: Merci beaucoup, à tout à l'heure. On retrouve Margot Turgis pour l'info d'ici et on fait la liste des entrants et des sortants, c'est ça Margot ?
10: Oui, c'est ça, la NEV, l'Association Nationale des Élus de la Vigne et du Vin, spécialisée dans la préservation et la défense du patrimoine viticole, a tenu ce lundi son premier bureau national post-élection municipale. L'occasion donc de dresser la liste de ses nouveaux adhérents, collectivités, députés et sénateurs, y compris dans la Marne, nous détaille Vincent Léglantier. Il est vigneron à Cézanne et secrétaire général de l'ANEF depuis 2020. Il répond à Sylvie Bassel.
12: Tout fraîchement, depuis le conseil municipal de ce lundi soir, nous avons la chance d'accueillir la commune de Blancoteau, qui regroupe entre autres Vertu et Auger. Nous avons accueilli très récemment les communes de Pierry et Saudois, pour ne citer que les communes champenoises et plus particulièrement marnaises. Nous avons aussi d'autres communes chez nos voisins de l'Aube qui ont manifesté un intérêt. Juste avant les élections municipales, il faut souligner l'adhésion du département de la Marne qui a accueilli, puisque la NEV accueille en grande majorité, bien sûr, de par le nombre, les communes et intercommunalités, mais aussi les départements, comme je viens de citer le département de la Marne, mais aussi les régions, comme, pour changer un petit peu de la sphère champenoise, comme la région Bourgogne.
10: Ce sont uniquement des collectivités qui sont adhérentes ou bien des parlementaires?
12: Effectivement, la NEV regroupe des collectivités, mais aussi députés, sénateurs et députés européens, ce qui permet encore une fois de créer un vrai échange au niveau local, au niveau départemental, régional, mais aussi de pouvoir échanger avec des communes et collectivités d'autres territoires.
10: Votre mission essentielle au sein de la NEV, ce serait quoi?
12: Encore une fois, ce serait de promouvoir et défendre les intérêts de nos territoires, des territoires viticoles. Je rappelle que le no-tourisme en France, c'est 12 millions de visiteurs qui produisent directement, donc c'est-à-dire par le biais de visites de caves, de dégustations, 5,4 milliards d'euros de chiffre d'affaires et 12 milliards d'euros si on rajoute les dépenses indirectes
10: sur toute la France,
12: c'est-à-dire restauration, hôtel, gîte, hôtel. Donc c'est quand même une économie qui n'est pas à négliger, hein, surtout si on rajoute les 500 000 emplois directs et indirects, le fait que la viticulture soit le troisième secteur après l'aéronautique et les cosmétiques dans la balance commerciale. Donc la vigne et le vin, c'est aussi une culture, une histoire, un patrimoine matériel, immatériel. En Champagne, on est bien placé pour le savoir avec le classement de notre région au patrimoine mondial. Mais c'est aussi une économie, ça a un poids. Donc il est important de se battre pour le protéger et le valoriser. Et puis c'est aussi un lien, je l'ai souligné, un lien à garder avec la filière. Aujourd'hui, nous avons des sujets, par exemple sur le guichet unique, la simplification administrative. Aujourd'hui, on sait qu'il est aussi lourd administrativement d'exporter 12 bouteilles en Belgique ou en Allemagne alors que ce sont nos voisins, que d'exporter 500 bouteilles au Vietnam alors que l'Union Européenne, l'espace Schengen ont été faits pour faciliter les échanges des personnes mais aussi et surtout des biens. Voilà, on compte beaucoup sur ces échanges avec la filière, avec ses acteurs, avec nos viticulteurs, surtout dans un contexte aussi fragilisé qu'on peut malheureusement le connaître aujourd'hui sur des plans aussi bien contextuels que structurels.
10: Et aujourd'hui, la NEV compte environ un millier d'adhérents, dont 34 rien que dans la Marne. Sa prochaine Assemblée Générale est prévue en novembre.
0: Dans le journal à 7h, on écoutera l'inquiétude des artisans du bâtiment.
10: Étranglés par la hausse des prix des matières premières à cause de la guerre au Moyen-Orient.
0: Et puis la basilique Saint-Remi de Reims est vraiment en danger.
10: Oui, son toit menace de s'écrouler. Et donc, l'une des conséquences, c'est l'annulation, en tout cas pour le moment, du spectacle Luminiscence.
0: On y revient tout à l'heure. La météo à 6h35. La Marne se réveille dans une atmosphère humide et lourde. Température 10 degrés à Reims. Le ciel est bas, il est uniforme, avec pas mal d'humidité. Le vent est un vent de nord-ouest, il y a des rafales modérées. La journée va rester sous le signe du gris, averses éparses jusqu'en début d'après-midi, puis un plafond nuageux persistant, les températures limitées à 11-13 degrés maximum, rappelle vraiment une fin de mars plutôt qu'un début mai, hein. c'est pas extraordinaire. La nuit prochaine, on nous annonce déjà une alternance entre les éclaircies et les nuages, mais le retour d'un ciel couvert en fin de nuit, ça veut dire que les averses vont nous accompagner comme ça encore pendant aujourd'hui et demain, ça nous fait deux jours.
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0: Bonne journée à tous, soyez les bienvenus dans Ici Matin et voici Julien Clerc pour repartir. Bon pied, bon œil, bon réveil, bonne fête, prudence.

0: Lui aussi s'envole ce matin, Julien Clerc. Quand je joue, il est 6h40 déjà.
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0: Soyez les bienvenus, toute l'équipe est réunie. J'ai déjà salué Charles qui est parmi nous, Margot qui est à côté de moi. On va dire bonjour aussi à Ségolène qui vous attend derrière son clavier sur la page Facebook Ici Champagne Ardennes. On salue Anthony qui réalise la mise en image de cette émission. Un peu de concentration, Margot. J'ai beaucoup de journées mondiales à vous annoncer aujourd'hui. Alors attention, aujourd'hui, si, mais c'est la journée internationale sans régime.
2: Ah, donc on peut manger ce qu'on veut.
0: On peut manger ce qu'on veut.
2: En quantité qu'on veut.
0: Absolument. Allez, on se lâche. C'est la journée mondiale du mot de passe. Ça, j'y reviendrai tout à l'heure. Vous donnerez tous vos mots de passe, évidemment.
2: Il y a plusieurs journées mondiales aujourd'hui.
0: Plein. C'est pour ça que je
2: crois que c'était une journée mondiale par jour.
0: Non, il y en a 6, 7. Journée des drones aussi, va comprendre. C'est la journée du scrapbooking. Et ouais, il y a des gens qui s'occupent. Et la journée du jardinage nu, je vous le disais tout à l'heure, on y reviendra aussi. Donc on a beaucoup de choses à vous dire ce matin. Et donc c'est la journée mondiale du coloriage. On va commencer par celle-ci aujourd'hui, car je sais que quand vous avez un peu de temps au bureau, vous faites des jolis dessins coloriés, c'est bien. Sachez qu'il y a 1 milliard de crayons de couleur qui sont vendus chaque année dans le monde.
2: Mais c'est hyper bien pour se détendre, le coloriage.
0: Absolument. Le coloriage, je l'ai trouvé, ça, figurez-vous, je vais vous le retrouver. Ça réduit le stress. Il y a une étude qui dit que ça baisse le stress de 10 à 15%, ça baisse le rythme cardiaque après 20 minutes. Donc, il faut s'appliquer à condition, précise l'étude, qu'on ne dépasse pas sur les bords.
2: Mais c'est stressant, justement, de faire en sorte de ne pas dépasser.
0: C'est très stressant. Est-ce que vous savez qu'un enfant use, en moyenne, avant ses 10 ans, 720 crayons?
2: Bah c'est bien, ça veut dire qu'ils ont de l'imagination, l'envie de dessiner.
0: Ouais, alors, et pour finir, quelle est la couleur la plus utilisée dans les coloriages d'enfants, selon vous?
2: Le bleu.
0: Ouais, elle est forte quand même. Ouais, c'est ça, c'est bleu comme ici, Champagne Ardennes, évidemment. Voilà, ça c'est pour la journée du coloriage. Tout à l'heure, je vous parlerai du jardinage nu. Pour l'instant, c'est l'heure des trésors de Champagne Ardennes. On va retrouver tout de suite Grégory. Bonjour Grégory.
3: Bonjour Yannick.
0: Alors, aujourd'hui, les trésors de Champagne Ardennes, vous allez nous parler d'un Ardennais qui a été un célèbre compositeur. De qui s'agit-il?
3: Nicolas Méhul a marqué la Révolution et l'Empire par sa musique puissante, libre et visionnaire. Il est né à Givet en 1763. Il s'impose comme l'une des figures majeures de la musique française. Et derrière le musicien se cache aussi un créateur audacieux, animé par un sens aigu de la liberté. Formé à Paris, après une enfance dans les Ardennes, Nicolas connaît le succès avec l'opéra Joseph, proposé pour la première fois le 17 février 1807 à Paris. C'est son chef-d'œuvre. Inspiré d'un épisode biblique, l'œuvre raconte les retrouvailles entre Joseph et ses frères dans un climat de pardon et de réconciliation. Et loin des effets de manche, Méhul choisit l'émotion intérieure. La musique privilégie la sobriété, la clarté des lignes et une intensité dramatique tout en retenue. Les chœurs jouent un rôle essentiel et renforcent la dimension spirituelle de l'œuvre. L'opéra Joseph illustre le talent de Nicolas Méhul. Beethoven a d'ailleurs été l'un de ses admirateurs.
0: Rien que ça, c'est aussi à ce Nicolas Méhul que l'on doit un hymne révolutionnaire.
3: Son chant du départ est un hymne puissant. Il le compose en 1794. Pensé comme un chant de mobilisation, il célèbre l'engagement des soldats et l'idéal républicain. Chaque couplet donne la parole à un personnage différent, une mère, un enfant, une épouse ou un guerrier. La musique est énergique et solennel. Rapidement adopté par les armées révolutionnaires, puis par le régime napoléonien, le chant du départ accompagne les grandes heures militaires et s'impose comme un symbole patriotique. Certains le considèrent même comme un second hymne national derrière la Marseillaise. À Charleville, depuis 1947, et l'installation du carillon du Beffroi, place du Cal, ce sont les notes du chant du départ que l'on peut entendre. En 1974, le futur président Valéry Giscard d'Estaing en fera un hymne de campagne. Nicolas Méhul, compositeur ardennais, qui a su traverser les bouleversements politiques sans renoncer à son exigence artistique, c'est l'un des trésors de Champagne-Ardennes.
0: Merci Grégory, c'est vrai qu'on l'oublie parfois, mais le président Giscard d'Estaing aimait bien pousser la chansonnette. Dans un instant, les conseils du veto, comment installer soi-même un enclos extérieur pour son lapin. A tout de suite.
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0: Alors, dès que les beaux jours seront de retour, on pourra peut-être permettre à son petit lapin, si tant est qu'on en ait un, d'aller faire un petit tour dehors dans un enclos. Comment préparer cet enclos sans mettre en danger le lapin? C'est ce que nous explique tout de suite le vétérinaire Pierre Fabin.
7: Alors, c'est une excellente initiative de le mettre au vert, car l'accès à l'herbe fraîche, au soleil, est merveilleux pour sa santé. Mais il ne faut jamais oublier une chose, le lapin est une proie tout en bas de la chaîne alimentaire. L'erreur qu'on peut faire en bricolant un enclos, c'est d'acheter du grillage à poule, le fameux grillage hexagonal très fin, parce qu'il est bon marché et facile à plier. C'est une catastrophe. Mais en fait, un chien peut le déchirer avec ses dents en quelques minutes et votre lapin peut le ronger et s'y blesser la bouche. L'enclos doit être pensé comme une vraie forteresse.
0: Alors, comment faire pour empêcher notre lapin de creuser un tunnel pour s'évader?
7: Alors, il faut impérativement investir dans du grillage soudé galvanisé avec des mailles carrées, idéalement de 13 x 13 mm. Ensuite, la sécurité doit être pensée en trois dimensions. Sur les côtés, le haut, mais surtout en bas. Un lapin, par nature, creuse des terriers. Si vous posez simplement votre structure sur la pelouse, il sera chez le voisin en moins d'une heure. Vous avez deux solutions. Soit creuser une tranchée de 40 cm tout autour pour enterrer le grillage verticalement, soit, plus simple, tapisser le fond de l'enclos avec du grillage posé à plat et le recouvrir de terre et de pelouse. Et enfin, la règle absolue, l'enclos doit avoir un toit rigide ou grillagé pour éviter les attaques de rapaces, de chats ou de fouines qui escaladent.
0: Bon, et comment on aménage l'ensemble pour que le lapin, au final, soit heureux?
7: Alors, il faut viser grand, compter un minimum de 3 à 4 mètres carrés pour qu'il puisse vraiment courir et faire ses fameux bonds de joie. Concernant la météo, retenez ceci, l'ennemi mortel du lapin, ce n'est pas le froid, c'est la chaleur. Au-delà de 28 degrés, il risque un coup de chaleur car il ne transpire pas. Votre enclos doit impérativement comporter une large zone d'ombre permanente. Offrez-lui aussi des cabanes en bois pour se cacher s'il panique, en entendant un bruit suspect par exemple. Et bien sûr, avant de lâcher le fauve, inspectez le sol, assurez-vous qu'aucune plante toxique, comme du lierre ou du muguet, n'a poussé au milieu de son nouveau buffet à volonté.
0: C'est noté. Merci Pierre Fabin. Tous les jours, Pierre Fabin à retrouver dans Ici Matin ou sur votre site internet ici.fr. Il est 6h48, on va écouter Bernard Lavilliers et Jimmy Cliff. Et puis, on se retrouve juste après avec les trois plus. Je vous donnerai deux, trois idées de sortie pour les jours à venir, hein, quand il fera un petit peu plus beau. Bonne matinée, c'est Ici Matin jusqu'à 9h.

Mélodie Tempo Harmonie, c'était évidemment Jimmy Cliff et Bernard Lavilliers. C'est l'heure des 3+. Il est 6h50, je vais vous donner des petits trucs pour sortir, mais pas tout de suite vu le mauvais temps. Je vais vous donner des petits rendez-vous à venir, et notamment cet anniversaire symbolique qui se prépare. En Champagne, les 9 et 10 mai, la commune de Vertus-Blancoteau célèbre les 60 ans de son jumelage avec la ville allemande de Bamental. Un week-end festif, placé sous le signe des échanges, de la convivialité et de l'Europe. Ce sera donc à partir de samedi matin, il y aura des parcours historiques ou ludiques avant un départ pour Épernay l'après-midi avec une visite du musée du vin de Champagne au château Perrier. Le soir, une grande soirée dansante à la salle des fêtes d'Auger à partir de 19h30. Et puis dimanche, l'ambiance restera festive avec un match de handball entre les deux villes jumelées. Info pratique sur le site blanc-coteau.fr si vous voulez participer à ce week-end de festivités. Deuxième rendez-vous, on part à Sedan, et là ce sera ce week-end aussi une plongée dans l'histoire des cimetières. On va se mettre dans l'ambiance, allez on y va. Un rendez-vous original et patrimonial ce week-end à Sedan, le printemps des cimetières, organisé tout le week-end, événement national qui met en lumière un patrimoine que parfois on connaît mal, riche d'histoire locale. Pendant 3 jours, plusieurs sites seront ouverts au public, les cimetières du Fonds de Givonne, Saint-Charles ou encore Fresnoy. Au programme, visite guidée, ateliers en journée comme en soirée pour découvrir les parcours de vie, les figures locales et l'histoire de la ville à travers celles et ceux qui y reposent. Si vous voulez en savoir plus sur cette histoire, sachez que ce sera du 8 au 10 mai à Sedan, et vous pouvez en savoir plus sur le site internet aussi qui est à votre disposition, sedan.fr. Et puis troisième rendez-vous à Châlons-en-Champagne cette fois-ci. Ce samedi, la cathédrale Saint-Étienne à Châlons ouvre ses portes pour la nuit des cathédrales. Ça, c'est à noter aussi si vous aimez visiter les cathédrales. C'est un moment un peu magique, une soirée immersive entre musique, patrimoine et découverte dans un lieu emblématique du territoire. Ça commence à 19h30, inauguration à 19h45, concert d'orgue à 20h avec Élodie Marchal, titulaire du grand orgue. Puis ensuite des mini-visites à suivre. À 21h30, une conférence qui posera la question de l'avenir des églises aujourd'hui, c'est d'actualité, notamment avec ce qui arrive par exemple à Saint-Remy à Reims. Reprise des visites ensuite et chant de clôture à 22h30. Voilà, une journée bien chargée pour la nuit des cathédrales, notamment à Châlons en Champagne. Si vous voulez en savoir plus, nuitdescathédrales.com. C'est bien ça, hein, The Weeknd. The Weeknd qu'on espère un petit peu plus ensoleillé. Franchement, on croise les doigts. Voici Blinding Light dans Ici Matin. L'actu revient dans 6 minutes maintenant.

0: Ce week-end, Blinding Lights, on va rire un peu avec l'humour en tube dans quelques secondes. Ne bougez pas, à tout de suite.
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0: 6h58, les bébés à l'honneur, tout de suite dans l'humour en tube.
10: Le bébé humain, c'est nul, ça peut rien faire. Hein. Un bébé humain, tu le laisses seul dans une pièce, ça tient moins longtemps que du basilic. Hein. C'est vraiment, c'est nul. C'est nul, de nul, de nul. Hein.
11: Bon, alors c'est un constat un peu cash qui manque peut-être un petit peu de nuance, mais c'est vrai que, comme son nom l'indique, le nourrisson est plus proche du tube digestif avec des cordes vocales que du mammifère en devenir.
10: Bébé éléphant, ça oui, tu vois, bébé éléphant, c'est directement prêt pour suivre le troupeau. Bon, à notre décharge, un bébé éléphant, ça reste 600 jours dans le ventre de sa mère. 600 jours.

0: On peut commencer en région, mais pour devenir une grande star, ben c'est à Paris que ça se passe. Mais en 2017, il finit quand même par être classé monument historique. On parle beaucoup de Gustave Eiffel pour avoir conçu sa fameuse tour, mais on oublie qu'il a aussi inventé le TGV, le train à grand vertige.
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1: Et merci à vous surtout de nous écouter tous les matins. Il est précisément 8h. Voici votre journal en Champagne-Ardenne avec Margot Turgis. C'est un secteur qui paie lourd les conséquences économiques de la guerre au Moyen-Orient.
3: L'artisanat du bâtiment, parce que d'après la CAPEB, la Confédération de l'artisanat et des petites entreprises du bâtiment, le prix de certains matériaux comme le PVC, les isolants ou la peinture a augmenté de 20%. Et les artisans doivent donc essuyer la hausse des tarifs des fournisseurs, explique Stéphane Vitou. Il est couvreur à Reims et premier vice-président de la CAPEB dans la Marne.
4: Sur les devis, on peut à la limite anticiper les hausses, mais le problème c'est quand on a des devis signés chez nos clients, avec des prix qu'on a étudiés avec les prix de l'époque, et on ne peut pas répercuter ces prix, ces nouveaux prix, enfin ces surcharges sur le client. Donc là, c'est une perte pour l'entreprise. C'est sur le devis signé que ça nous gêne. Paradoxalement, depuis 2 mois, on avait une embellie sur la demande de devis, les retours de devis signés, et puis augmentation du planning. Il ne faudrait pas que ça vienne freiner cette embellie. On espère que les prix pourront redescendre. On avait déjà eu une même grosse augmentation au moment de l'Ukraine, vous savez, donc les prix, on sait qu'ils peuvent bondir et après ils redescendent, mais beaucoup moins.
3: Et à ces hausses de prix s'ajoutent des carnets de commandes de plus en plus vides, selon le président de la CAPEB dans les Ardennes, Jérôme Noël. Invité d'ici Champagne-Ardenne ce matin, il a estimé qu'un quart des entreprises ont besoin d'une aide financière d'urgence aujourd'hui. Les artisans du bâtiment, comme beaucoup d'autres professionnels, étranglés aussi par les prix de l'essence, trop haut depuis des semaines. Dans le Grand Est, le groupe Aldi a décidé de donner un coup de pouce à ses salariés, 90 centimes net par jour travaillé depuis le 1er avril dernier. La chaîne de supermarchés allemande compte un peu plus de 160 magasins dans notre région, une quinzaine dans la Marne, une autre quinzaine dans les Ardennes. Toujours à propos des prix à la pompe, le patron de Total Energy menace d'arrêter son opération plafond des prix dans ses 3300 stations. Nous ne pourrons pas la maintenir si les super profits pétroliers sont taxés, a déclaré Patrick Pouyanné hier dans la presse quotidienne régionale. La semaine dernière, le géant des hydrocarbures a annoncé un bénéfice net de quasi 5 milliards d'euros au premier trimestre. C'est plus 50% sur un an. Dans le détroit d'Ormuz, nerf de la guerre au Moyen-Orient, Donald Trump annonce suspendre pour l'instant son escorte des navires, son projet Liberté. Le président américain veut voir si, je cite, un accord peut être finalisé et signé avec l'Iran.
1: Santé publique France, alerte à l'approche de l'été.
3: Sur les noyades, avec un bilan en hausse en 2025, parce qu'entre début juin et fin septembre, 1418 personnes se sont noyées et 409 sont mortes dans l'Hexagone, soit plus 14 et plus 16% par rapport à 2024. Dans le Grand Est, 23 décès par noyade ont été recensés l'année dernière, dont 5 dans les Ardennes et 1 dans la Marne. Permettre aux enfants nés sous X d'obtenir des réponses sur leurs origines à partir de leur 13 ans. Dans un rapport remis ce lundi au gouvernement, le Conseil national de l'adoption et le Conseil national pour l'accès aux origines personnelles proposent d'assouplir les règles sur ces accouchements anonymes, c'est-à-dire de donner à la mère jusqu'aux 12 ans de l'enfant pour dire si elle veut garder le secret sur son identité. Une proposition saluée par Éric Pilardeau. Il est originaire de Charleville-Mézières. Il a retrouvé la trace de ses parents biologiques dans l'Oise et c'est le fondateur du collectif des Nés sous X d'ici et d'ailleurs.
5: Il y a toujours ce besoin-là. Alors, ça peut être une quête d'identité, on se cherche. Ça peut être aussi des interrogations sur la santé, parce que vous savez que les nés sous X, ils n'ont aucun antécédent médical. C'est pas si maladie génétique, allergie, plus sensible, par exemple, pour les femmes au cancer du sein, etc. Voilà une motivation aussi. Il y a une métaphore que j'emploie assez souvent. Pour marcher, il faut mieux avoir deux jambes. La première jambe, on l'a, c'est la jambe de l'amour. Les parents adoptifs, nos parents qui nous ont voulu, qui nous ont aimés, qui nous ont éduqués. Mais à côté, on se pose toujours des questions. C'est la jambe des origines. Qui, pourquoi, comment, pourquoi j'ai été abandonné, etc. Quand on a les deux jambes pour marcher dans la vie, on avance toujours plus vite et on avance toujours mieux. On ne cherche pas une nouvelle famille. On cherche simplement un accès à nos origines.
3: Eric

0: Pilardo, le fondateur du collectif des Nés sous X d'ici et d'ailleurs. Ils avaient le droit au RSA mais ne l'ont pas touché. Plus d'un tiers des foyers éligibles aux revenus de solidarité active ne l'ont pas perçu au dernier trimestre 2021 en France. Selon une étude de la DRES, la Direction de la Recherche, des Études, de l'Évaluation et des Statistiques, 42% de ces foyers qui n'ont pas demandé l'allocation sont éligibles à une aide de 200 euros ou moins. Et ce sont surtout des mamans seules ou des couples avec enfants et un emploi.
1: 8h06, elle défend les intérêts des territoires viticoles depuis plus de 25 ans.
0: La NEV, l'Association Nationale des Élus de la Vigne et du Vin, est en plein enregistrement des inscriptions pour son 17e prix national de la préservation du patrimoine viticole. Créé en 2007, son objectif est toujours le même, mettre en lumière les collectivités qui prennent soin de ce patrimoine viticole. Et il y en a plein. En Champagne, se réjouit Vincent Léglantier, le secrétaire général de la NEV.
2: La Champagne a toujours été heureuse à travers ce concours, puisque Pressoria, le centre d'interprétation d'Aï, a été récompensé. Le musée d'archéologie et du vin de Champagne d'Épernay a déjà été récompensé. Et l'année dernière, la ville d'Épernay, en collaboration avec le comité Champagne, pour leur exposition sur le vignes en Champagne, une épopée collective. Nous, tout ce que l'on cherche, c'est de mettre en avant, mettre en lumière toutes les collectivités qui travaillent à valoriser et à faire perdurer le patrimoine viticole. Alors ça peut passer par un musée, ça peut passer par une vignécole, ça peut passer par un festival. On a déjà récompensé un festival de jazz et vin dans les Côtes-du-Rhône. Enfin, c'est tout ce qui fait vivre nos territoires, tout ce qui peut jouer aussi sur la transmission. Et c'est important que de communiquer que le vin, ce n'est pas qu'un produit, mais c'est aussi une histoire, un patrimoine, une culture. Donc voilà, parlons-en, soyons-en fiers.
0: Les candidats ont jusqu'à juillet pour se manifester avant les résultats cet automne. Et dans l'info d'ici à 8h30, Vincent Léglantier nous fait le point sur les nouveaux adhérents à la NEV après les municipales de mars. L'association a tenu son premier bureau national post-élection avant-hier.
1: Merci beaucoup Margot, on va écouter Zazie dans un instant, mais d'abord un petit point météo pour ce mercredi en Champagne-Ardenne. Attendez-vous à une journée grise et fraîche. Les maximales ne dépasseront pas les 13 degrés avec des averses éparses, et ce jusqu'en début d'après-midi, puis ensuite un ciel simplement couvert. Le vent sera un vent de secteur nord modéré ce soir et cette nuit. D'ores et déjà, on prévoit une alternance d'éclaircies et de passages nuageux avant un retour d'un ciel couvert en fin de nuit. Quelques averses possibles vers l'est, et puis demain jeudi. Allez, changement d'ambiance demain quand même. Nuages et éclaircies, on va dire, avec un ciel qui se dégage franchement, mais il faudra attendre la fin de journée. Mais on va quand même mieux aborder les jours qui suivent, avec des maximales qui remontent un petit peu. 16 à 18 degrés demain. Voilà.
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1: C'est parti. Non mais ouais, vous le savez pas, mais en face de moi, il y a Charles qui réalise cette émission, qui faisait une tête, il était pas content. Donc là maintenant ça va un peu mieux, il sait que le soleil va revenir bientôt, il va pouvoir aller jardiner lui aussi. Voici Zazie dans la radio dans Ici Matin.

0: 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Il est 8h12, c'était Zazie dans Ici Matin.
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0: Nous sommes le 6 mai, bonne fête à toutes les prudences, à la Saint-Prudence. Mieux vaut prévenir que guérir, c'est le proverbe du jour. Et je peux vous le dire, 6 mai 1994, on avait inauguré le tunnel sous la Manche. Voilà pour les petites dates mémorables. Et côté anniversaire, Margot, j'ai deux propositions à vous faire. D'abord, je vous emmène dans cette ambiance. Hôpital, un peu verte. Comme
3: ambiance
0: ça.
3: Georges Clooney.
0: Voilà. Georges Clooney. Alors, si vous préférez, je peux aussi vous le mettre dans cette ambiance-là, Georges Clooney.
3: Mieux. Ambiance café.
0: Nanana.
3: Lounge.
0: Voilà, lounge. Donc, ça, c'est l'anniversaire numéro 1. 65 ans, quand même, hein, déjà. Ou alors, on a cette ambiance-là dans un autre genre. Ouais, ça va, faites pas semblant, c'est votre film préféré, tout le monde le sait.
3: Alors, c'est pas vrai, mais il est bien.
0: C'est l'anniversaire de Christian Clavier, évidemment, Les Visiteurs. 74 ans aujourd'hui, voilà.
3: Clouder, ça passe si vite.
0: Ça commence pareil.
3: Oh bah, c'est deux ambiances, mais deux salles, deux ambiances, puis les deux sont très bien. Donc
0: on imagine
3: les deux.
0: Une soirée, il y a Georges Clooney et Christian Clavier. Il y en a un qui est très drôle.
3: Voilà, c'est pas la même promesse.
0: C'est pas la même promesse. Voilà. On s'en sort bien. Bon, il fallait dire je choisis Charles. Il attendait que ça.
3: Oui, c'est pas son anniversaire aujourd'hui.
0: Non.
3: Sauf si je me trompe.
0: Bon, tant pis. Voilà pour les anniversaires du jour. Il enchaîne, du coup. On va jouer maintenant.
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0: 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Appelez-moi au 03 26 48 2000. Ségolène vous attend au standard.
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0: On va passer à C'est pas vrai dans un instant, mais d'abord, ce que je propose, c'est qu'on enchaîne directement avec la suite et on verra C'est pas vrai dans un instant parce qu'on n'est pas prêt. On peut faire ça comme ça? Parce que c'est pas du tout le bon, on fait ça. Et on enchaîne tout de suite avec Terre de Champagne-Ardenne. On peut le faire? On peut pas le faire? On fait une pause, dis-moi ce qu'on peut faire. On peut le faire? On y va sur Terre de Champagne-Ardenne avec Olivier Catio. Olivier, ce matin, on va mettre à l'honneur un élevage de volailles et d'agneaux. Patrick a repris l'affaire de son père et aujourd'hui, il assure la transmission de son exploitation à des enfants. Et c'est pas Olivier Catio qui est parti en reportage, c'est Juliette Nesson, pardon. Bonjour Juliette, vous êtes dans les Ardennes, mais où exactement?
5: Nous sommes à Pauvre, je suis en présence de Patrick Cognard sur cet élevage familial de volailles et d'agneaux. Patrick, bonjour.
6: Bonjour Juliette.
5: Une exploitation familiale, ça veut dire que vous travaillez avec vos enfants, avec votre épouse. Est-ce que c'est évident ou pas forcément évident de transmettre ça à ses enfants, surtout aujourd'hui?
6: Il y a des choses qui sont évidentes et d'autres qui sont moins, suivant les sensibilités des personnes. Disons qu'on a plusieurs métiers en un. Hein. Maintenant, c'est vraiment ça. On est producteur, on est transformateur, on est abatteur, on est commercialisateur, on est des communicants.
5: Et comment est-ce que vous avez peut-être fait à la longue pour transmettre cette envie-là à vos enfants ?
6: On leur a pas mis le couteau sous la gorge. Et bon, Julien, c'était de toute évidence qu'il était attiré par tous les métiers qu'il y avait sur notre ferme. Il a tendu la perche à sa sœur pour qu'elle le rejoigne pour la partie communication, commercialisation.
5: Est-ce que vous diriez en ce sens que c'est plus compliqué aujourd'hui, du fait qu'il y a cette pluridisciplinarité-là, de faire famille au sein d'une entreprise d'élevage plutôt qu'à une autre époque, par exemple ?
6: Il n'y avait pas tout ça, il y a 40 ans. Donc les questions ne se posaient pas de la même manière. Hein. Où vous aviez des fermes herbagères avec de l'élevage bovin, ovin, où vous aviez de la culture, mais on était sur une monoproduction, bien souvent sur une monoproduction.
5: Et quand vous parlez de votre diversification, est-ce que vous parlez du fait que vous êtes passé de volaille à agneau ?
6: La première étape, c'était de démarrer. Il y avait sur l'exploitation une exploitation céréalière. Il y avait un peu d'élevage d'engraissement de taurillons, de jeunes bovins. Il y a eu une première étape qui a été de développer les jeunes bovins quand je suis revenu sur la ferme et simultanément de démarrer l'élevage volaille. Mon papa était encore avec moi pour me donner des coups de main sur l'exploitation. Puis en fait, on a mis le doigt dans un engrenage et puis ben voilà, on s'est fait tout au long de notre vie et il a fallu qu'on avance, on a créé des emplois, on a créé un, on a créé deux et maintenant il y a une dizaine de personnes qui sont salariées sur l'exploitation à temps partiel ou à plein temps. Ça, c'est une grosse fierté.
5: Vous avez plutôt un élevage de taille moyenne avec vos volailles et vos agneaux. Vous êtes resté dans une certaine qualité aussi, une certaine exigence. Pourquoi avoir voulu rester là-dedans et pas avoir voulu, par exemple, grossir davantage ?
6: Il y avait un choix. Ou on partait sur une dimension industrielle, où c'était le volume, ou alors on était sur des élevages fermiers. Mais après, aller sur les marchés, faire de la vente directe, si c'est pour vendre la même production qu'il y a dans les grandes surfaces, la grande distribution, on n'attend pas après nous sur le marché. Il faut se démarquer par rapport à la production, à la qualité qu'on propose.
5: Merci Patrick.
6: Merci Juliette.
0: Merci à vous deux. Et évidemment, vous retrouvez tous ces reportages en allant sur le site internet ici champagneardennes.fr. Et dans un instant, on retrouvera Aude Razou pour C'est pas vrai.

0: Queen avec I Want It All. Il est 8h23. C'est l'heure de C'est pas vrai avec vous, Aude Razo. Ce matin, vous nous alertez, des escrocs essayent de prendre le contrôle de nos comptes WhatsApp. Expliquez-nous.
1: Oui, faites attention. Sophie, une auditrice, m'a envoyé la capture d'écran du message qu'elle a reçu l'autre jour. On est sur WhatsApp, effectivement, et le numéro qui s'affiche, elle le connaît, c'est celui d'une amie, donc elle ne se méfie pas, elle ne se doute pas que le compte de son amie a en fait été piraté. Que dit le message? On voit la photo d'une petite danseuse en tutu. Salut, pourrais-tu voter pour Francesca? C'est la fille de mes amis. Le premier prix est un cours de danse gratuit et c'est très important pour elle. Sophie me dit, j'ai voulu aider, j'ai cliqué sur le lien.
0: Alors très bien, ça c'est noté, mais c'est là que le piège s'enclenche. Que se passe-t-il quand on clique ?
1: On arrive sur un site qui nous parle d'un concours, effectivement, organisé par une école de danse classique et la petite Francesca est en finale. Les votes s'affichent, ils sont très serrés, il manque juste quelques voix à Francesca pour l'emporter. Allez, clique, je vote pour Francesca. Là, le site me demande mon numéro de téléphone et il m'envoie un code de sécurité pour, dit-il, éviter la falsification des votes. Je rentre le code sur le site et qu'est-ce qui s'affiche? Une demande de connexion à mon téléphone. Stop, on arrête tout. Cette arnaque, elle a un petit nom, c'est l'appareillage fantôme. En fait, je suis en train de donner à l'escroc tout ce dont il a besoin pour se connecter à mon compte WhatsApp. Il aura accès à tout, mes conversations, mes photos, catastrophe, il saura quasiment tout sur moi et surtout, il peut se faire passer pour moi. Pour vérifier si vous n'êtes pas déjà tombé dans le piège, allez dans votre menu WhatsApp, vous cliquez sur Appareil connecté, vous aurez toute la liste des machines connectées. S'il y en a une de suspecte, vous la déconnectez.
0: Merci beaucoup Aude Razo, tous les jours dans C'est pas vrai. Il est déjà 8h25, l'info revient dans 5 minutes et puis on passera par le standard, récupérer notre vainqueur du jour pour notre grand jeu pour gagner un cours floral. Petite

0: La petite Marie de Francis Cabrel. Allez, on va vite au standard, on y va.
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0: Et on va rejoindre Jacqueline ce matin. Bonjour Jacqueline.
3: Oui.
0: Vous êtes à Troyes, Jacqueline ?
3: Presque, à côté.
0: Bon, très bien, quel temps il fait plus par là-bas ?
3: Pardon ?
0: Quel temps il fait par Troyes, par chez vous ? Je vais y arriver. Quel temps il fait chez vous ?
3: La fleur du mois de mai.
0: Ah d'accord, bon alors la fleur du mois de mai, si vous voulez, on fait ça, très bien. La fleur du mois de mai, c'est l'aubépine, bravo, c'est la bonne réponse. Eh bien très bien, vous remportez, grâce à cette réponse, un cours floral. Très bien, je vous l'offre. Je ne saurais pas quel temps il fait à Troyes, mais je vous fais de grosses bises. Quel temps il fait chez vous ? Elle n'entend pas bien, Jacqueline.
3: Ben, il fait gris.
0: Ah, voilà, c'est parce que
3: il faut que je vous dise, monsieur,
0: oui,
3: je ne peux pas me déplacer parce que je suis à semi-handicapé.
0: Très bien. Et ben, vous savez quoi ? On va s'adapter parce que c'est comme ça que ça marche. Et on va vous régler ça au standard. Il n'y a pas de problème. En tout cas, je vous remercie beaucoup de nous écouter.
3: Ben, moi aussi, je vous regarde tous les matins.
0: Ah, c'est gentil. Ben, je vous fais coucou comme ça à la télé. Et puis, je vous embrasse. Et puis, j'espère à bientôt.
3: À bientôt. Merci.
0: Bonne journée à vous. Bon courage. À bientôt.
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0: Dans un instant, vous retrouverez Margot Turgy pour le dernier Info d'ici de la matinée. Et au menu, Margot, ce matin à 8h30, on parlera de la liste des entrants et des sortants.
8: Pour la liste des entrants et des sortants de l'Association nationale des élus de la vigne et du vin, elle a tenu ce lundi son premier bureau national pour faire le point de ses nouveaux adhérents.
0: Allez, on part sur l'actu. Allons-y, on va faire le point.
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0: Et pour cela, on va retrouver 90 secondes avec Audra Zo. C'est parti.
9: Le ministre des Transports, Philippe Tabarot, confirme de possibles nouvelles mesures pour répondre à la hausse des prix des carburants. Pas d'aide générale, mais des aides ciblées sont en réflexion. Une réunion est prévue demain avec le Premier ministre et des annonces la semaine prochaine. Pendant ce temps, coup de pression du patron de Total Énergie. Il menace d'arrêter le plafonnement de ses prix à la pompe si le gouvernement décide de taxer les super profits pétroliers. Total Énergie ne va pas s'excuser de performer, dit Patrick Pouyanné. Amazon annonce 15 milliards d'euros d'investissement en France sur 3 ans et la création de 7000 emplois en CDI. Jamais le géant du e-commerce n'avait autant investi dans l'Hexagone. Il avait déjà annoncé 4 nouveaux centres de distribution en Eure-et-Loire, dans l'Oise, dans le Rhône et dans le Haut-Rhin. Un dentiste accusé d'avoir mutilé plus de 40 patients. Son procès s'ouvre ce matin à Mende. Il encourt jusqu'à 10 ans de prison pour avoir extrait des dents qui étaient pourtant saines, d'avoir aussi posé des implants sans aucune nécessité médicale. Qui pour rejoindre Arsenal en finale de la Ligue des Champions ? Bayern Munich, PSG, c'est le choc du soir. La planète football en ébullition. Deuxième demi-finale retour. Hier soir, Arsenal a sorti l'Atlético Madrid. C'était le dernier match de notre Français Antoine Griezmann en Ligue des Champions. Une date à cocher, le nouvel album des Rolling Stones sortira le 10 juillet. 25e album studio pour les inusables Mick Jagger, Keith Richards et Ronnie Wood.
0: Merci beaucoup Aude. Retour donc à l'info d'ici en Champagne-Ardenne avec Margot Turgy. Et donc on va faire cette liste, les entrants, les sortants.
8: La NEV, l'Association nationale des élus de la vigne et du vin, spécialisée dans la préservation et la défense du patrimoine viticole, a tenu ce lundi son premier bureau national post-élection municipale. L'occasion de dresser la liste de ses nouveaux adhérents, collectivités, députés et sénateurs, y compris dans la Marne. Détaille Vincent Léglantier, il est vigneron à Cézanne et secrétaire général de la NEV depuis 2020. Il répond à Sylvie Bassel.
10: tout fraîchement depuis le conseil municipal de ce lundi soir. Nous avons la chance d'accueillir la commune de Blancoteau, qui regroupe entre autres Vertu et Auger. Nous avons accueilli très récemment les communes de Pierry et Saudois, pour ne citer que les communes champenoises et plus particulièrement marnaises. Nous avons aussi d'autres communes chez nos voisins de l'Aube qui ont manifesté un intérêt. Juste avant les élections municipales, il faut souligner l'adhésion du département de la Marne qui a accueilli, puisque la Nève accueille en grande majorité, bien sûr de par le nombre, les communes et intercommunalités, mais aussi les départements, comme je viens de citer le département de la Marne, mais aussi les régions, comme, pour changer un petit peu de la sphère champenoise, comme la région Bourgogne.
11: Ce sont uniquement des collectivités qui sont adhérentes ou bien des parlementaires?
10: Effectivement, la Nève regroupe des collectivités, mais aussi députés, sénateurs et députés européens, ce qui permet encore une fois de créer un vrai échange au niveau local, au niveau départemental, régional, mais aussi de pouvoir échanger avec des communes et collectivités d'autres territoires.
11: Votre mission essentielle au sein de la Nève, ce serait quoi?
10: Encore une fois, ce serait de promouvoir et défendre les intérêts de nos territoires, des territoires viticoles. Je rappelle que le no-tourisme en France, c'est 12 millions de visiteurs qui produisent directement, donc c'est-à-dire par le biais de visites de caves, de dégustations, 5,4 milliards d'euros de chiffre d'affaires et 12 milliards d'euros si on rajoute les dépenses indirectes.
11: Sur toute la France.
10: C'est-à-dire restauration, hôtel, gîte, hôtel. Donc c'est quand même une économie qui n'est pas à négliger, hein, surtout si on rajoute les 500 000 emplois directs et indirects, le fait que la viticulture soit le troisième secteur après l'aéronautique et les cosmétiques dans la balance commerciale. Donc la vigne et le vin, c'est aussi une culture, une histoire, un patrimoine matériel, immatériel. En Champagne, on est bien placé pour le savoir avec le classement de notre région au patrimoine mondial. Mais c'est aussi une économie, ça a un poids. Donc il est important de se battre pour le protéger et le valoriser. Et puis c'est aussi un lien, je l'ai souligné, un lien à garder avec la filière. Aujourd'hui, nous avons des sujets, par exemple sur le guichet unique, la simplification administrative. Aujourd'hui, on sait qu'il est aussi lourd administrativement d'exporter 12 bouteilles en Belgique ou en Allemagne alors que ce sont nos voisins, que d'exporter 500 bouteilles au Vietnam alors que l'Union Européenne, l'espace Schengen ont été faits pour faciliter les échanges des personnes mais aussi et surtout des biens. Voilà, on compte beaucoup sur ces échanges avec la filière, avec ses acteurs, avec nos viticulteurs, surtout dans un contexte aussi fragilisé qu'on peut malheureusement le connaître aujourd'hui sur des plans aussi bien contextuels que structurels.
8: Et aujourd'hui, la Nève compte environ un millier d'adhérents, dont 34 rien que dans la Marne. Sa prochaine Assemblée Générale est prévue en novembre.
0: Dans le journal de 9h tout à l'heure, on vous retrouvera et on écoutera l'inquiétude des artisans du bâtiment.
8: Ils sont étranglés par la hausse des prix dans le siège de la guerre au Moyen-Orient.
0: Je fais un petit point météo à 8h35 pour vous profiler cette journée en Champagne-Ardenne. Un programme qui est très nuageux, vous l'avez compris. Les températures resteront en dessous des normales, jusqu'à 13 degrés maximum aujourd'hui, nous annonce Météo France. Encore quelques averses jusqu'en début d'après-midi, ensuite ciel couvert, mais sec, et un vent de secteur nord. Ce soir, quelques petites éclaircies feront leur retour avant un ciel qui se referme en fin de nuit. Mais demain, jeudi, ça y est, l'amélioration devrait se confirmer. Éclaircies plus généreuses, un ciel qui se dégage cette fois-ci en fin de journée demain jeudi, des températures qui remonteront petit à petit, on atteindra 16 à 18 degrés. Enfin le retour d'une ambiance plus printanière, nous dit à cette heure-ci Météo France, et tant mieux.
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0: Dans un instant, Grégory Duchâtel viendra nous rejoindre. Avec Margot, on parlera aussi champenois comme il se doit. Tiens, je vais vous donner tout de suite l'expression, comme ça les allez pouvoir réfléchir en attendant. Aujourd'hui, on vous demandera si vous raflotez à cause d'un piaume.
11: Oui, c'est double.
0: Voilà, est-ce que c'est
11: double punition.
0: Si vous raflotez à cause d'un piaume, c'est pas bon signe. D'ailleurs, je crois que ça tombe bien. Enfin, on va en parler dans un instant. D'abord, c'est Maniac, Michael Sambello.

0: Maniac, c'était évidemment Michael Sambello. Il est 8h39.
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0: 8h40 pour être précis. Margot, si vous raflotez à cause d'un piome, c'est que le rhume vous guette.
3: Ah, donc je renifle à cause de...
0: Non,
3: c'est pas ça.
0: C'est pas classe. Non, c'est pas loin.
3: Mais... Non, mais j'ai réfléchi, franchement, j'ai pas d'idée.
0: Alors, on raflote, ça veut dire qu'on frissonne, on grelotte un peu, surtout quand il fait humide, par exemple, comme en ce moment. Mm-hmm. Et un piome, c'est un petit courant d'air froid qui passe sur la porte, c'est celui qu'on voit pas, mais qu'on se prend, et hop, on s'enrhume, et on a une petite baisse de régime, tout ça.
3: D'accord, bon, c'est presque joli.
0: Ouais, c'est presque beau. Mmh. Si tu raflotes à cause d'un viome, c'est que le rhume te guette. Je trouve ça très joli, moi. Mmh. Voilà. Deux mots champenois à retenir. Faites attention si vous raflotez. Méfiez-vous des piomes. C'est noté?
3: C'est noté. Bon,
0: allez, on passe à la suite avec Grégory. C'est l'heure des trésors de Champagne Ardenne. Bonjour Grégory.
4: Bonjour Yannick.
0: Un Ardennais a été un célèbre compositeur.
4: Nicolas Méhul a marqué la Révolution et l'Empire par sa musique puissante, libre et visionnaire. Il est né à Givet en 1763. Il s'impose comme l'une des figures majeures de la musique française. Et derrière le musicien se cache aussi un créateur audacieux, animé par un sens aigu de la liberté. Formé à Paris, après une enfance dans les Ardennes, Nicolas connaît le succès avec l'opéra Joseph, proposé pour la première fois le 17 février 1807 à Paris. C'est son chef-d'œuvre. Inspiré d'un épisode biblique, l'œuvre raconte les retrouvailles entre Joseph et ses frères dans un climat de pardon et de réconciliation. Et loin des effets de manche, Méhul choisit l'émotion intérieure. La musique privilégie la sobriété, la clarté des lignes et une intensité dramatique tout en retenue. Les chœurs jouent un rôle essentiel et renforcent la dimension spirituelle de l'œuvre. L'opéra Joseph illustre le talent de Nicolas Méhul. Beethoven a d'ailleurs été l'un de ses admirateurs.
0: Et c'est à Nicolas Méhul que l'on doit un hymne révolutionnaire.
4: Son chant du départ est un hymne puissant. Il le compose en 1794. Pensé comme un chant de mobilisation, il célèbre l'engagement des soldats et l'idéal républicain. Chaque couplet donne la parole à un personnage différent, une mère, un enfant, une épouse ou un guerrier. La musique est énergique et solennel. Rapidement adopté par les armées révolutionnaires, puis par le régime napoléonien, le chant du départ accompagne les grandes heures militaires et s'impose comme un symbole patriotique. Certains le considèrent même comme un second hymne national derrière la Marseillaise. À Charleville, depuis 1947, et l'installation du carillon du Beffroi, place du Cal, ce sont les notes du chant du départ que l'on peut entendre. En 1974, le futur président Valéry Giscard d'Estaing en fera un hymne de campagne.
5: En chantant, nous ouvrons la barrière, la liberté de nos pas.
4: Nicolas Méhul, compositeur ardennais, qui a su traverser les bouleversements politiques sans renoncer à son exigence artistique, c'est l'un des trésors de Champagne-Ardenne.
0: Absolument, merci beaucoup Grégory. Dans un instant, je vous parlerai des objets tech. Si vous ne savez pas ce que c'est, sachez que ça peut vous faire gagner un peu d'argent. À tout de suite.

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2: C'est l'heure de retrouver Valère Coréard, chaque jour avec vous, un bon plan pour notre pouvoir d'achat. Et donc aujourd'hui, vous vouliez nous parler de ces objets tech.
3: Grâce à Monique qui m'a écrit ce mail. Il existe dans certaines villes et ou communes des objets tech. Vous pouvez absolument louer tout le nécessaire pour partir en vacances à des prix ultra abordables. Nouvelle dans les départements, je ne sais pas s'il en existe d'autres. Bonne réception, Monique. Reçu 5 sur 5, Monique. Merci beaucoup, hein. Je ne crois pas en plus en avoir déjà parlé. Donc c'est vraiment l'occasion et je suis sûr que ça va vous intéresser, vous qui écoutez. Une objet tech, c'est comme une bibliothèque, mais pour des objets. On parle d'ailleurs aussi de bibliothèque d'objets. Vous pouvez louer à tout petit prix ce dont vous avez besoin. Ça vous évite de dépenser pour acheter. Et surtout d'acheter pour au final ne pas utiliser ou vraiment très peu. Au passage, c'est ultra écologique.
2: Alors, qu'est-ce qu'on peut trouver donc dans une objet tech ?
3: C'est vraiment très varié et cela va changer d'une objet tech à l'autre. Mais vous pourrez par exemple louer une tente 3 places pour seulement 10 euros la semaine, une glacière électrique à 8 euros la semaine, une boîte pour transporter un chat 4 euros la semaine seulement, ou encore une tondeuse électrique pour 4 euros les 72 heures. Mais il peut aussi y avoir un souffleur de feuilles, une boîte à outils, une friteuse, un barbecue, un siège bébé pour la voiture. Il y a un peu de tout dans une objet tech, donc c'est vraiment un bon plan budget. La seule limite, c'est qu'il n'y en a pas encore des milliers partout en France. Mais jetez quand même un coup d'œil, vous serez, qui sait, chanceux. J'en ai trouvé là, vite fait, en regardant sur mon moteur de recherche en Seine-et-Marne, Chambéry, Quimper, Lyon, Montreuil, Bernex. Il faut juste prendre le temps de chercher un peu. Qu'en pensez-vous ? Vous avez déjà testé ? Vous seriez prêt à vous inscrire dans une bibliothèque d'objets ? Vous en avez une près de chez vous ? Mon mail, c'est parisideséconomies@radiofrance.com.
2: Merci beaucoup, Valère Coréard. Dans un instant, on va essayer de joindre Benoît Mathieu dans l'événement d'ici. Benoît sillonne la France en ce moment à vélo, à la rencontre des maires. Il aimerait bien être candidat au présidentiel. Il nous racontera comment ça se passe. Donc, c'est dans un instant. Mais pour l'heure, on va danser avec le tout nouveau titre de Céline Dion dans Ici Matin.

0: c'était Céline Dion. Il est 8h49, c'est l'heure de l'événement d'ici. Aujourd'hui dans l'événement d'ici, tenez-vous bien, on va avoir un candidat potentiel à la présidentielle, mais à vélo. Depuis fin mars, Benoît Mathieu, 27 ans, sillonne en effet la France sur deux roues pour tenter de décrocher 500 parrainages pour pouvoir participer à l'élection de 2027. Un défi certes physique, mais aussi politique, avec une volonté d'aller directement à la rencontre des maires et des habitants. Et il arrive, il est déjà en Champagne-Ardenne. Bonjour Benoît.
1: Bonjour.
0: Alors expliquez-nous. C'est quoi cette idée? Pourquoi partir à vélo pour viser l'Elysée? Ça paraît dingue.
1: Alors, c'est vrai que ça peut paraître dingue, mais je pense que c'est venu d'une certaine frustration, d'une certaine colère de voir qu'on avait des politiques qui ne nous ressemblaient absolument pas, qu'il y avait un problème de système et qu'on était complètement verrouillé dans cette chose-là, qu'on n'avait pas d'impact sur le système en tant que citoyen. Et alors, pourquoi à vélo? Parce que il s'avérait que c'était peut-être le moyen le plus simple, paradoxalement, parce que ça coûte beaucoup moins cher que de rouler en voiture, surtout en ce moment. Et puis, ça permet la rencontre un petit peu plus facilement, puisque c'est un mode de voyage qui est quand même lent, et donc voilà, qui permet la rencontre.
0: Vous savez ce que vont dire la plupart des gens, c'est encore une histoire de com, parce que ne serait-ce que récupérer 500 parrainages, tout le monde le sait, concrètement, c'est très difficile. Comment ça se passe avec les maires jusqu'à présent?
1: Eh bien, avec les maires, ça se passe plutôt bien. Franchement, je suis assez surpris. Alors, il y a aussi un biais qui fait que moi, je contacte les maires 3 semaines à l'avance. Donc, je ne rencontre que les maires qui acceptent de me rencontrer. Mais jusqu'à présent, je dirais un bon 80% des maires que je rencontre sont vraiment très encourageants. Là, j'avais fait les comptes au 30e jour. J'avais rencontré 50 maires. Et sur les 50, il y en avait 40 qui ont été vraiment positifs quant à la démarche et qui ont accepté de me donner leur numéro de téléphone personnel pour que je puisse les recontacter au moment des parrainages.
0: Vous avez choisi de ne pas passer par un parti politique. Votre programme, a priori, repose sur 3 piliers, parce qu'évidemment, les gens vont se poser des questions. Donc, vous dites démocratie citoyenne, finances publiques, climat. Donc, si vous deviez, je sais pas moi, retenir une mesure forte, ce serait quoi?
1: Alors, pour moi, la mesure phare que j'aimerais citer, c'est de mettre en avant, en fait, la démocratie directe. Donc, par une mesure qui peut être très concrète, qui est le RIC constituant, donc le référendum d'initiative citoyenne constituant, et la réécriture de la Constitution, donc de faire une assemblée constituante. Pourquoi est-ce que c'est très important pour moi? Parce qu'en fait, c'est la manière dont on prend les décisions. Et aujourd'hui, il n'y a aucun parti politique qui aura envie de le faire de manière de l'écrire uniquement avec des citoyens. Parce que pour un parti politique, ce serait se tirer une balle dans le pied. Hein. Et je pense que c'est un mode de gouvernement qui nous a amené dans plusieurs problématiques très importantes aujourd'hui et qui nous a empêché aussi de prévoir sur du long terme et d'avoir des stratégies long terme. Donc voilà, je pense qu'il faut vraiment changer la manière dont on prend nos décisions et que c'est vraiment une urgence aujourd'hui.
0: Alors ça fait presque un mois ou même plus d'un mois que vous traversez la France maintenant. Vous envoyez des Français. C'est quoi leur retour? Qu'est-ce qu'ils disent? Ils sont en colère? Ils sont en attente? Qu'est-ce qu'ils vous disent?
1: Il y a un peu, c'est assez varié. Il y en a qui sont en colère, il y en a qui sont en attente, il y en a qui sont beaucoup, il y en a qui sont dégoûtés de la politique en fait, et qui n'ont plus envie d'entendre parler de politique. Et c'est très malheureux, mais je pense qu'encore une fois, ça c'est vraiment la façon dont le système est fait, quoi.
0: Ok. Et alors sur le plan concret, quotidien, vous faites des centaines de kilomètres à vélo. Au quotidien, ça se passe comment? Ça représente quoi?
1: Je fais en moyenne entre 20 et 60 kilomètres par jour. Donc au final, j'ai entre 1 heure ou 2 heures, on va dire entre 1 heure et 3 heures à vélo par jour. Après, il faut prendre forcément du temps pour installer la tente le soir, se faire à manger avec le réchaud, tout ça, ça prend du temps. Et sinon, si j'arrête d'y croire, je rentre chez moi et je deviens aigri et je fais rien, quoi.
0: écoutez, c'est formidable. Benoît Mathieu, dont je répète votre nom, en route vers 2027 à la force des mollets et des convictions. Vous arrivez à Reims très très prochainement. Merci pour le petit coup de fil. À bientôt.
1: Merci. À bientôt. Et vous pouvez me retrouver sur les réseaux sociaux où j'ai un compte et j'essaie de publier des vidéos de temps en temps pour expliquer mon périple.
0: C'est bien noté. Bonne journée, bonne journée, Benoît.
1: Bonne journée. Merci beaucoup.
0: On repart en musique avec Étienne Dao. Bon courage à Benoît sur son vélo, surtout aujourd'hui. Mais le beau temps va revenir. Il est le bienvenu dans la Marne. Voici donc Étienne Dao.

0: Étienne Dao dans la radio avec le grand sommeil. C'est l'heure de retrouver le docteur Kirzek. Et aujourd'hui avec vous, on parle du mal de dos et de ces tapis ou t-shirts vendus un peu partout censés le soulager.
1: Bonjour à toutes et à tous. Le mal de dos, le mal du siècle, un Français sur quatre, selon le dernier baromètre de la douleur, en souffre. Et avec le printemps, les jardins, les premiers bricolages, les douleurs lombaires refont surface. Et dans les magasins ou sur Internet, on voit fleurir des promesses, des tapis d'acupression, des t-shirts de redresse dos, des ceintures. Alors forcément, c'est un business. Et quand on a mal, on compte pas, donc on se laisse tenter. Alors on commence par les tapis d'acupression. Ce sont des tapis qui sont couverts de petits picots en plastique. Alors c'est vendu autour de 30 ou 40 euros. Alors, bonne nouvelle, leur efficacité n'est pas totalement nulle. Il y a une étude qui a montré que l'utilisation quotidienne d'un tapis d'acupression associé à des exercices de rééducation apportait un bénéfice supplémentaire pour soulager la douleur et améliorer la qualité de vie. Il y a une autre étude qui a montré un soulagement immédiat de la douleur après utilisation et une diminution de la consommation de médicaments. Donc, c'est pas mal, mais c'est pas miraculeux. L'efficacité reste modeste, c'est un complément et pas un traitement principal. Ce qu'on voit aussi fleurir sont les fameux t-shirts redresse dos, correcteurs de posture qu'on voit un peu partout sur les réseaux sociaux. Là, j'ai un peu plus de mal parce que les preuves scientifiques, elles sont quasi inexistantes. Pourquoi ? Parce que ces t-shirts agissent de manière un peu passive. Ça contraint les épaules à se redresser, mais ça ne renforce pas les muscles. Et il vaut peut-être mieux investir la centaine d'euros, parce que ça coûte assez cher, dans des cours de pilates, de yoga ou de salles de sport, plutôt que dans ces t-shirts.
0: Absolument. Merci beaucoup, docteur Kirzek. Faites du sport, faites du pilates, ça fera du bien. C'est vrai que c'est très sympa en plus. On va tout de suite remercier tous ceux et toutes celles qui nous ont suivis via le canal 3 de la TNT. Je vous le rappelle, chaque jour, vous pouvez, grâce à Anthony qui assure la mise en image et que je salue, voir cette émission en vidéo, soit en passant par la télé, soit en passant par le site internet ici.fr, et vous cliquez sur la vidéo pour nous suivre. Donc rendez-vous demain à 6h30 pour la même chose. Et puis surtout, n'oubliez pas aussi que toutes ces chroniques qu'on vous propose chaque matin, vous pouvez les retrouver là aussi en allant par la même occasion, soit sur le site ici.fr ou alors sur l'appli. Voilà, c'est noté. Bonne journée.
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0: Et aujourd'hui, je vous emmène dans l'ambiance des visiteurs, car aujourd'hui, avant de se quitter, je tenais à le dire, on fête l'anniversaire de Christian. Tu l'as, les visiteurs, on l'a. On fête l'anniversaire de Christian Clavier. Donc, bonne fête, 74 ans pour ce grand monsieur du cinéma français qui adore, m'a-t-il confié, écouter tous les matins Nicolas Schmitt. N'est-ce pas, Christian ?
8: Okay.
0: Ah, bah voilà, c'est confirmé.
8: Okay.
0: Ça va,
9: mort de couille, mais quel honneur.
0: Je m'y attendais pas, celle-là. Ça va,
9: merci Christian, ça me fait plaisir ce petit hommage.
0: Ça c'est dit. Il paraît que 80% des handicaps sont invisibles et donc on voit pas forcément les personnes concernées le gérer au quotidien, Nicolas.
9: Oui, c'est vrai, et les personnes qui les gèrent au quotidien peuvent parfois être leurs enfants ou des jeunes qui s'occupent de leurs parents. Et c'est ce dont on va parler aujourd'hui dans le dossier du jour à l'occasion du festival Cool in the Air. Voilà, on va parler d'un truc très humain, très sérieux, c'est vrai, mais alors d'une façon cool, d'une façon joyeuse, parce que c'est pas parce que voilà, on aide des personnes en situation de handicap que on doit quand même subir tout ça et le poids et tout. On peut prendre tout ça avec le sourire, c'est ce qu'on va faire en tout cas aujourd'hui avec toute l'équipe du Club Famille et d'autres partenaires également qui organisent ce festival. Ce sera le 20 mai prochain, on va tout vous détailler ce matin.
0: Voilà, super, mon cher, bonne émission.
9: Mais oui, vous aussi, et
0: merci,
9: à demain
0: matin.
9: Salut.
0: Bye bye.
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0: Comme ailleurs, les artisans du bâtiment doivent faire face à une hausse de leurs factures, Emma Jacob.
1: Depuis quelques semaines, Stéphane Vitou, couvreur à Reims, reçoit régulièrement des coups de fil de ses fournisseurs pour l'informer de la hausse des prix de certains matériaux.
2: Le polyuréthane, par exemple, qui vient de prendre 20%, sont des matériaux qui sont utilisés dans les isolations. Les tuiliers nous ont annoncé 5 à 6% d'augmentation parce qu'ils ont des hausses de gaz pour les fours qui cuisent la tuile.
1: Il est aussi le premier vice-président de la CAPEB 51, les artisans du bâtiment dans la Marne. Pour tous, le problème est le même. Beaucoup de devis ont été signés avant cette hausse des prix.
2: On ne peut pas répercuter ces nouveaux prix, enfin ces surcharges sur le client. Donc là, c'est une perte pour l'entreprise.
1: Sans compter le carburant pour aller sur les chantiers, parfois plusieurs centaines de kilomètres par semaine. Certains artisans travaillent donc à perte. Une nouvelle crise pour le secteur après le Covid et la guerre en Ukraine.
2: C'est l'éternel recommencement. Chaque fois, on en prend un petit peu plus sur les épaules. Il faut qu'on puisse programmer, anticiper. Voilà, donc c'est pas possible avec des prix qui fluctuent tout le temps, quoi. C'est ça qui nous gêne.
1: La CAPEB souhaite notamment la création d'un observatoire des prix par le gouvernement. Objectif, s'assurer que les fournisseurs ne sont pas trop gourmands sur leurs marges.
0: Et pour redonner du pouvoir d'achat aux clients, les artisans du bâtiment réclament aussi le retour de la TVA à 5,5% pour tous les chantiers. Les travaux d'isolation sont les seuls concernés aujourd'hui. À la pompe, le prix a légèrement remonté hier à 2,22€ le litre en moyenne pour le diesel, 2,03€ pour le sans-plomb 95 E10. Dans un message sur le réseau X ce matin, le Premier ministre confirme que le gouvernement prendra, je cite, la parole dans les tout prochains jours pour adapter l'ensemble des aides. Il faut changer d'ampleur et d'échelle, selon Sébastien Lecornu. Dans le détroit d'Ormuz, un navire de CMA-CGM a été ciblé par une attaque hier. C'est ce que confirme l'armateur français dans un communiqué ce matin. Il précise que des membres d'équipage ont été blessés et évacués. On n'en sait pas plus pour l'instant sur leur état de santé.
3: La loi sur les accouchements sous X va-t-elle changer ?
0: C'est en tout cas ce que préconise un rapport du Conseil national de l'adoption et du Conseil national pour l'accès aux origines personnelles, remis en début de semaine au gouvernement. Ce rapport, il propose de donner à la mère jusqu'aux 12 ans de l'enfant pour confirmer qu'elle veut garder le secret sur son identité et donc potentiellement permettre aux nés sous X de demander l'accès à leurs origines et ça à partir de leurs 13 ans. Après des années de recherche, l'Ardennais Éric Pilardeau a fini par retrouver la trace de ses parents biologiques dans l'Oise et une telle proposition aurait changé beaucoup, beaucoup de choses pour lui.
4: Ça aurait tout changé, c'est-à-dire que ben voilà, j'aurais eu connaissance donc de mes origines. On sait très bien que si la loi change, et ce qu'on espère vraiment, elle ne sera pas rétroactive, bien entendu. Mais nous, on se bat actuellement, eh bien pour les 500 nés sous X qui naissent encore chaque année en France, et ces 500 ni de souffrance à venir. Donc c'est pour ces personnes-là qu'on se bat et pour qu'ils puissent accéder, s'ils le veulent, à un moment donné, à leurs origines personnelles.
5: Pour savoir d'où vous veniez, qui étaient vos parents biologiques, vous avez eu recours à un test génétique, test interdit pour l'heure en France. Ce rapport prévoit de le légaliser. Ça aussi, c'est une bonne nouvelle, selon vous ?
4: Bien sûr, c'est une très bonne nouvelle. Ça veut dire qu'on va arrêter, à un moment donné, de faire la politique de l'autruche. C'est-à-dire qu'en France, on est le seul pays en Europe à interdire complètement les tests ADN d'origine. Il faut arrêter et véritablement le moment est venu.
0: Éric Pilardeau, originaire de Charleville-Mézières et fondateur du collectif des Nés sous X d'ici et d'ailleurs. Elisabeth Borne démissionne. L'ancienne première ministre annonce ce matin quitter la présidence du Conseil national du Parti Renaissance pour créer sa propre structure appelée Bâtissons Ensemble. Elisabeth Borne reste adhérente du parti dirigé par Gabriel Attal. C'est souvent une prise de tête, surtout quand on démarre la déclaration de revenus. Alors pour aider les jeunes qui se connectent sur impots.gouv.fr pour la première fois, Info Jeunes Grand Est organise un temps dédié aujourd'hui. C'est intitulé Impôts et toi, ce que tout jeune doit savoir. C'est prévu de 14h30 à 15h30 rue Talleyrand et c'est gratuit sur inscription. Dans la Marne, la déclaration de revenus, c'est jusqu'au 28 mai, jusqu'au 21 dans les Ardennes.
3: Le temps pour aujourd'hui, Margot.
0: Non, la tête que vous faites, ça n'annonce pas de bonnes nouvelles.
3: Vous avez remarqué comme on a lâché la glace à la vanille et qu'on ressort la soupe aux légumes ?
0: Complètement.
3: Vous avez remarqué ça ? Ouais, on est tous dans ce cas-là. Il fait seulement 9 ce matin à Charleville, 10 à Reims, à Rethel ou à Sainte-Menou. Et ce temps gris que nous avons au réveil, on va le garder toute la journée avec de rares averses. Voilà le menu, hein, en gros. Et on aura un vent de nord-ouest en plus qui va souffler. On le sent bien déjà ce matin, ce qui fait que les maximales plafonnent en plus. Seulement 11 degrés.

0: degrés.
1: Ouais, donc on ressort le pull, quoi.
0: Ah, oui, on remet peut-être même le chauffage. Je ne sais pas si vous l'avez rallumé. 11 à Nouzonville, 12 à Fagnières. On attend 13 cet après-midi à Fismes, à Épernay, à Reims ou à Montier-en-Der. Alors, ça va remonter un tout petit peu demain. Voilà, on sera aux alentours des 17-18 degrés, un peu plus conforme à la saison. Voilà le menu. Côté route, ça coince un petit peu, mais un peu moins que d'habitude, puisque mercredi oblige. C'est un peu plus léger. Et sinon, bien sûr, si vous rencontrez des difficultés de circulation, vous savez où nous joindre. Hein, 03 26 48 2000. N'hésitez pas à partager vos infos trafic avec nous. Bonne route.
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0: Et attention, ne vous méprenez pas, quoi qu'en dise Joe Dassin, nous sommes bel et bien mercredi aujourd'hui. Mmh.

0: Ici Champagne-Ardenne avec Joe Dassin. 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
0: Bonjour. Bonjour à toutes et à tous, soyez les bienvenus, ravis de vous accueillir et de vous compter parmi les fidèles de ce rendez-vous. Le dossier du jour, aujourd'hui on va parler d'un événement qui est à la fois festif, utile, profondément humain et aussi... Et c'est pas rien. Il est très cool, ce rendez-vous, puisque c'est le bien nommé Cool is in the air. Voilà. Le cool, c'est dans l'air, c'est comme ça. On est détendu pour parler d'un sujet. C'est un festival dédié aux jeunes aidants. Ces jeunes qui accompagnent au quotidien un proche en difficulté. Alors, qu'est-ce qu'un jeune aidant? On va le découvrir dans quelques instants. Qui est concerné et pourquoi c'est important d'en parler aujourd'hui? On va voir ça avec mes invités. C'est vrai que on parle de plus en plus des aidants qui ne se reconnaissent parfois pas comme tels. Et pourtant, ça pourrait les aider eux aussi à se sentir moins seul, à souffler, à bénéficier d'aide, eux aussi. Mais on évoque en revanche un petit peu moins les jeunes aidants qui sont, alors c'est difficile de les recenser, entre 600 000 et 800 000 en France. On en reparlera également avec nos invités. Le club famille de l'association L'Amitié, lui, ne les oublie pas. Il est d'ailleurs à l'initiative de ce joyeux festival et les épaules au quotidien.
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0: Alors pour... détailler ce joyeux festival et ses bienfaits. Voici mes invités, Élise Elenga, bonjour.
4: Bonjour Nicolas.
0: Vous êtes la coordinatrice du programme IdéoMarne, c'est un dispositif pour prévenir les troubles psychiques chez les jeunes. Et Sébastien Moll, bonjour.
5: Bonjour Nicolas.
0: Intervenant social au club famille de l'association L'Amitié. Alors, je me tourne d'abord vers vous, puisque vous êtes l'organisateur et accompagnez aussi au quotidien ces jeunes. C'est quoi un jeune aidant ?
5: Un jeune aidant, c'est un jeune entre 0 et 25 ans, voilà, qui aide de manière quotidienne ou ponctuelle un proche, voilà, qui est en difficulté. Un proche, ça peut être un frère ou une sœur, un membre de la famille, un oncle, une tante, qui est en difficulté. Ça peut être toute difficulté, que ce soit physique, troubles psychiques, on en parlait. Voilà.
0: D'une manière ou d'une autre, il est dépendant, ce proche malade, c'est ça?
5: Tout
0: et
5: à
0: donc
5: fait.
0: Le jeune
5: qui accompagne, qui doit accompagner et faire. Ça peut être plein d'exemples, que ce soit un accompagnement émotionnel, tant physique aussi, d'aller faire les courses, gérer des choses administratives, être là physiquement, être là pour la personne.
0: D'accord. Et alors, donc on parle, je le disais, de 600 000, 800 000 jeunes, c'est pas facile à recenser.
5: C'est ça.
0: Ouais, comment...
5: Les chiffres varient beaucoup, parce que c'est très compliqué d'analyser et de recenser en tout cas ces jeunes, parce que, comme vous l'avez dit au début, sur les plus jeunes, en tout cas, c'est difficile de le recenser parce que c'est des choses qui sont parfois pas concrètes parce qu'ils se voient pas comme jeunes aidants, etc. C'est normal d'aider à la maison, c'est normal d'aider un frère, c'est normal d'aider maman ou papa qui n'est pas bien. Et c'est en grandissant, voilà, qu'on peut le découvrir.
0: Et on va voir aussi quel impact ça peut avoir sur leur vie, parce que jeune, il est scolarisé, forcément,
5: exactement.
0: Il y a le devoir, il y a la vie aussi avec les copains, tout ça, et puis il y a ce qu'il attend à la maison, c'est pas simple, et donc aussi voir comment le club famille accompagne ces jeunes aidants. On verra ça dans un instant, après Gaëtan Roussel, et tout s'en va sur Ici Champagne-Ardenne.
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0: s'en va. C'était Gaëtan Roussel sur Ici Champagne-Ardenne.
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0: Dossier du jour consacré aux jeunes aidants à l'occasion d'un festival qui leur est dédié pour, voilà, vous aussi, connaître un petit peu ce qui se passe derrière peut-être ces familles où ces jeunes aident un proche malade, un parent. On en parle avec le club famille de l'association L'Amitié à Reims, avec Sébastien Moll notamment. Vous êtes donc
2: intervenant social,
0: pardon, et merci. Alors, on parlait des jeunes aidants, on les a décrits tout à l'heure. Vous les avez définis. Donc, ils apportent aussi parfois une aide physique, émotionnelle et psychologique. Est-ce que vous pouvez nous donner un exemple concret d'un enfant peut-être que vous suivez et dont le père ou la mère est malade ?
2: Bien sûr. Oui, c'est un exemple d'un enfant, d'un jeune qu'on a reçu avec son papa il y a quelques temps. Voilà, qui est très en demande de son papa, très en demande d'un enfant de 5 ans. Oui. Très en demande, voilà, de câlins, d'affection, d'attention, de moments avec son papa. Et le papa qui du coup, avait des troubles bipolaires et qui n'arrivait pas justement à voir tout ce que demandait son fils, qui avait ses problématiques personnelles, qui essayait de se gérer avec son trouble, avec son traitement, avec son quotidien, et qui ne répondait pas forcément favorablement aux demandes de l'enfant. Et du coup, la frustration de l'enfant qui essaye quand même de se rapprocher du papa, et le papa où il n'y a pas forcément de réponse, et du coup un peu de tout ça, de frustration, d'incompréhension. Et nous, on est là aussi pour expliquer à ce jeune, expliquer aussi aux parents, voilà, que son enfant est comme ça, qu'il a envie de ça, et expliquer à l'enfant de 5 ans, avec un langage adapté, oui, un enfant de 5 ans bien sûr,
0: oui, oui. De quoi souffre son papa
2: exactement, ouais. Pourquoi papa parfois va pas bien, pourquoi il a l'air fatigué, pourquoi il est pas trop là, etc.
0: Alors on imagine que ça doit avoir un impact,
2: exactement,
0: sur sa vie à 5 ans de devoir gérer ça, et à tellement d'autres aussi.
2: Exactement, c'est parfois, ça dépend vraiment de tellement de choses, c'est multifactoriel, ça dépend du contexte, ça dépend de comment il est entouré, la relation avec la maman, avec les hommes de la famille, avec l'entourage, si l'enfant est suivi également, plein de contextes.
0: Et on a autre chose à faire quand on a 5 ans, c'est
2: exactement,
0: vrai.
2: Exactement, voilà, on a envie de sortir, jouer, on a envie de courir, voilà, on a ça, envie de faire n'importe quoi.
0: On a envie de faire plein de choses avec son papa aussi à cet âge-là.
2: Exactement.
0: Pas forcément toujours disponible.
2: Exactement. Ouais. Donc là, c'est une autre forme d'éducation aussi, une autre forme de maturité qui peut arriver aussi parfois.
0: Grandir
2: plus vite. Exactement, on peut comprendre des choses plus vite, comme ça peut être compliqué de les comprendre aussi, hein, ça peut aller dans les deux sens. Et nous, on est là, nous et d'autres partenaires, on est là justement pour essayer d'éclaircir tout ça, d'accompagner les jeunes et les parents, et de proposer, nous en tout cas au Club Famille, justement des temps de jeu un peu plus légers, où l'enfant peut justement se lâcher en tant qu'enfant, se retrouver sa place d'enfant.
0: D'accord. Et puis on verra aussi dans quelques instants le Club Famille aussi, plus largement, hein, c'est l'occasion aussi de le présenter à nouveau, parce que c'est vrai que la santé mentale, on en parle beaucoup aujourd'hui, mais on sent forcément connaître les types d'accompagnement dont on peut avoir besoin, et vous êtes là vraiment un vrai relais, donc on va en parler, parce que c'est un vrai centre de ressources aussi chez vous, donc on en parle dans quelques instants. Après, Johnny Hallyday, Je te promets, et alors je te promets rien, mais je t'invite quand même à écouter attentivement ce Johnny Hallyday, si tu vois ce que je veux dire, pour les vacances.
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0: Ah, quand c'est bon comme ça, on en savoure toutes les notes. Hein. C'était Johnny Hallyday, pour reprendre la blague de mon invité Sébastien Moll dans le studio. Oui, Hallyday, parce qu'il vous a permis, en répétant un des mots de la chanson, bah, peut-être de vous mettre un peu plus sur la route des vacances, puisque France Bleu, je vous le rappelle, ici Champagne-Ardenne, je vous le rappelle, vous offre 10 000 euros de vacances avec Bel Embras. 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
0: Je ne sais pas d'où sort ce France Bleu, hein. Pardon, mais voilà, c'est revenu de je ne sais où, allez savoir. Bon, le Club Famille est avec nous ce matin, et puis le dispositif IDEO dans la Marne pour évoquer ce festival Cool is in the Air, pour aider les jeunes aidants, justement, pour qui c'est parfois difficile d'accompagner un proche qui est malade. Le Club Famille, Sébastien Moll, qu'est-ce que c'est exactement, sa mission générale? Là, on a vu la manière dont vous vous occupiez des jeunes aidants, mais de manière générale, qu'est-ce que vous faites?
2: De manière générale, le Club Famille, on est là, on accueille donc des familles, comme son nom l'a dit, qui sont concernées de près ou de loin par des problématiques de santé mentale. Et donc, on accueille des parents qui ont des troubles psychiques, ou si ce n'est en tout cas troubles psychiques, qui sont, comme j'ai dit, concernés par des problématiques santé mentale, diagnostiqués ou non. On accueille voilà tous les parents. Ça peut être soit un trouble, comme on a parlé tout à l'heure, bipolarité, syndrome dépressif, schizophrénie, etc. Tant que des parents qui ne se sentent pas bien, qui traversent des périodes difficiles, qui peut être voilà un deuil, quelqu'un qui n'arrive pas à joindre les deux bouts, qui se sont fatigués mentalement. Voilà, la maladie mentale, ouais. et du coup leurs enfants, donc les jeunes aidants, et on est là pour les accueillir, pour les accompagner, pour essayer de leur permettre un rétablissement plus prompt, et proposer également des temps d'animation, des temps où ils peuvent se retrouver en tant que parents et en tant que jeunes.
0: Et sans rendez-vous?
2: Sans rendez-vous.
0: Pousse la porte, si on ne sent
2: exactement.
0: Pas bien, on vient vous voir.
2: Le Club Famille est là du lundi au samedi, jour férié. Tout est libre, il n'y a pas d'adhésion, libre d'adhésion. Ils viennent quand ils souhaitent, il y a toujours un professionnel disponible. Toujours un premier entretien, un entretien d'accueil au début pour connaître l'histoire des personnes, pour être un peu informé. Et après, voilà, ils peuvent venir. Ils peuvent venir quand ils le souhaitent, 5 minutes, 5 heures dans une journée, c'est libre.
0: C'est pour ça que c'est important pour vous d'avoir le sourire, la joie également, parce que c'est vraiment ça qui ressort de quand vous venez nous en parler. Il y a cet aspect positif aussi. On se laisse pas non plus embarquer par. C'est pas simple, hein, évidemment, ce que vivent les gens qui viennent vous voir. Mais vous êtes là, vous gardez le sourire, l'enthousiasme pour les accompagner, et vous constatez de réels effets après que les gens soient passés vous voir.
2: On constate pas forcément tout de suite, parce que comme beaucoup de métiers comme
0: c'est
2: ça,
0: long.
2: C'est un travail de longue haleine avec beaucoup de patience. On voit des évolutions, on fait un retour sur les évolutions avec eux quand on les voit. Et c'est chouette, on essaie toujours de se remettre en question, de modifier des choses, de toujours trouver des solutions adaptées. Mais quand on le voit, en tout cas, ça fait plaisir. Et on continue, on essaye en tout cas toujours d'être comme ça.
0: Et vous constatez, on parle beaucoup hein, en ce moment, depuis quelques années maintenant, mais c'est quand même assez récent encore, de ces maladies mentales, du bien-être mental également. Et vous constatez que davantage de personnes viennent vous voir, ça augmente aussi les gens qui vous sollicitent?
2: Oui, de manière générale, oui. Et puis ce qui est chouette également, c'est qu'on a beaucoup d'orientations partenaires, d'orientations extérieures vers le Club Famille. Parce que, pour rappel, on est là depuis 2023. Donc on est encore assez récent, et on commence voilà petit à petit à rentrer dans les mœurs. La ville nous connaît, les partenaires nous connaissent, et on a de plus en plus de gens qui viennent, ou d'orientations de gens qui viennent, donc on est vraiment identifié, et on voit que voilà, comme vous dites, la santé mentale c'est important, et beaucoup plus de personnes viennent. Ouais.
0: Et vous êtes trop fort, Sébastien, et je vous remercie pour ça, parce que là,
2: vous me facilitez. C'est pas ce que je dis, mais en tout cas,
0: si.
2: Ce qui fait plaisir, c'est que ça évolue bien.
0: si, vous êtes trop fort, parce que vous me facilitez la tâche et la transition vers Élise Elanga, qui va nous rejoindre. Voilà, vous avez pris les partenaires, et évidemment, le programme IDEO Marne pour prévenir les troubles psychiques chez les jeunes, justement, est un de vos partenaires, et on va développer tout ça dans un instant sur ici Champagne-Ardenne, juste après un petit coup d'œil à l'emploi avec votre flash info service emploi. Alors, je sais pas où vous voyez votre avenir. Peut-être dans les vignes ou la métallurgie. En tout cas, si c'est le cas, vous vous demandez, c'est aujourd'hui ou jamais pour trancher, puisque dans les vignes, d'abord, il y a Avis Viticampus qui vous propose aujourd'hui ses portes ouvertes cet après-midi pour vous présenter ses formations et rencontrer les équipes pédagogiques. Alors, vignes, caves, agro-équipements, commerce, apprentissage, poursuite d'études, tout le panorama du secteur viticole est sur place aujourd'hui à Avis Viticampus de 14h à 18h. Et puis pour la métallurgie, rendez-vous là à Rosières près 3. C'est l'Union des industries des métiers de la métallurgie, l'UIMM de Champagne-Ardenne, qui organise la 3e édition du Job et Alternance Dating pour les demandeurs d'emploi, pour les jeunes, pour les personnes en reconversion également, que vous êtes peut-être. Donc vous pourrez rencontrer directement les 17 entreprises industrielles présentes et surtout qui recrutent. Et croyez-moi, et surtout croyez-les eux, parce que c'est même d'ailleurs plus judicieux de les croire eux. Il y a de la main-d'œuvre et les besoins sont très élevés dans ce secteur-là. Rendez-vous donc aujourd'hui, 9 rue Gustave Eiffel à Rosières, près 3. Alors de 9h à midi, là, jusqu'à midi ce matin, c'est le recrutement pour l'emploi. Et de 13h30 à 18h, on est plutôt sur l'alternance et la formation. Vous pouvez vous inscrire sur le site jobdating-industrie.fr.
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0: On chante ou on danse, c'est au choix, ou même les deux, avec ABBA.

0: Je vous avais pas menti, hein. Je vous avais dit que vous chanteriez sur ce titre, c'est sûr. Peut-être même danser aussi. Et c'était bien sûr Take a Chance on Me avec ABBA sur votre radio ici, Champagne-Ardenne.
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0: On dansera peut-être aussi le 20 mai, sans doute. Il y aura de la musique, il y aura de la bonne ambiance, c'est évident. Ce sera le festival Cool in the Air, un festival dédié aux jeunes aidants, ces jeunes qui accompagnent au quotidien un proche en difficulté. On en parle ce matin avec le Club Famille. Et puis avec le programme Idéo Marne aussi. Élise Alenga, vous en êtes la coordinatrice dans la Marne. Rappelez-nous ce qu'est Idéo Marne.
2: Bien sûr, donc Idéo, c'est un projet de prévention primaire en santé mentale. Donc on va rencontrer les élèves au sein de leur milieu de vie, donc les établissements scolaires, pour un peu leur présenter la santé mentale, les ressources qu'ils peuvent mobiliser, donc que ce soit en interne mais aussi sur le territoire, dont le Club Famille, hein, qui est une ressource présente sur le territoire rémois. Et on vient également sensibiliser donc la communauté éducative, donc via un psychiatre du CHU de Reims.
0: D'accord, l'objectif, c'est quoi après? C'est les identifier.
2: Donc l'objectif, c'est déjà les permettre rassurer, de déstigmatiser la santé mentale. Ouais. Parce que je pense qu'on le sait tous, hein, y a d'énormes idées reçues sur le sujet.
0: Quel
2: et donc, plutôt négatif, hein, quand on vient leur demander ce que c'est la santé mentale, ils vont pouvoir parler de mal-être, parfois de dépression. Ouais. Et justement, ça peut être un frein pour appeler à l'aide de manière plutôt précoce et donc pouvoir prendre en charge justement...
0: Ça, c'est une idée reçue, le fait de dire que c'est la dépression...
2: Enfin, ce qui est une idée reçue.
0: L'idée
2: en tout
0: reçue
2: cas,
0: des jeunes sur la santé mentale, c'est
2: ça. C'est plutôt, on va dire, négatif généralement. Tout comme sur la psychiatrie, hein, on a des idées de la contention.
0: On est encore là-dedans. Mmh.
2: Oui, ouais. Malgré tout. Même si on voit quand même que ça progresse, hein, ça évolue, malgré tout.
3: Ce qu'elle dit, santé mentale, c'est pas forcément négatif. Il y a santé mentale positive et santé mentale négative également.
0: Alors, c'est un tout. Santé mentale positive, c'est santé mentale négative. Alors, allez-y, qu'est-ce que c'est?
3: C'est un peu ça, santé mentale positive.
0: C'est se sentir bien, finalement, c'est ça.
3: Se sentir bien dans son corps, dans ce qu'on peut faire au quotidien, dans la communauté, dans le personnel.
2: C'est prendre soin de soi aussi, en fait. Justement, parler de santé mentale comme étant quelque chose de nécessairement négatif. En fait, c'est avoir une perception automatiquement négative de la santé mentale, alors que c'est beaucoup plus global que ça, et qu'il y ait des hauts et des bas...
0: Donc sensibiliser, tordre le cou donc à ces fameuses idées préconçues, et puis les orienter aussi, les rassurer.
2: C'est ça, présenter les ressources en disant que ce sont des professionnels qui sont là pour eux, qui ne mordent pas, que c'est gratuit. C'est très très important de préciser que c'est gratuit, que généralement aussi ils peuvent venir seuls ou accompagnés, comme au Club Famille, ou aussi au PEJ, Point Écoute Jeune de Reims, Maison des Adolescents de la Marne, entre parenthèses. Et donc voilà, en fait, qu'il y a tout un tissu partenarial sur le territoire qu'ils peuvent mobiliser justement pour poser des questions s'ils en ont besoin et justement appeler à l'aide aussi.
0: D'accord,
2: s'ils le sont.
0: Dans ce cas-là, vous orientez vers le Club Famille ou alors vous faites en sorte qu'ils n'y aillent pas et vous les rassurez déjà sur une première étape. Ça peut être ça aussi. Déjà, peut-être, c'est pas si grave, mais ils se posent des questions et rien que de les éclairer, ça peut déjà peut-être améliorer les choses.
2: C'est ça. C'est vraiment redéfinir la santé mentale. C'est redéfinir un peu tout ce qu'on fait au quotidien pour se sentir mieux et ce qu'on peut faire aussi pour les autres. Ça, c'est important, puisqu'on est là pour nous, mais on est là aussi pour les autres via le lien social et tout ça.
0: Et vous êtes là avec d'autres aussi, des partenaires qui participent et qui épaulent ces jeunes aussi, et puis de manière plus large, toutes les personnes, même adultes, hein, qui seraient donc un peu inquiètes par leur santé mentale dont ça rendrait la vie un peu compliquée. On va en parler parce qu'on va décrire maintenant dans quelques instants ce fameux festival Cool is in the Air, et voir aussi qui sont les partenaires qu'on pourra retrouver.
2: Exactement.
0: Là, et qui peut y aller. Je crois que tout le monde, mais...
2: Tout le monde.
0: Dans quelques instants.
2: Nombreux.
0: Oui, ce sera juste après Jean-Pierre Madère et Disparu. Bonne matinée avec nous.
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0: Jean-Pierre Madère disparu. Alors non, les années 80 n'ont pas disparu. 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
0: Et on parle de cet événement festif Cool is in the air, organisé par le club famille de l'association L'Amitié à Reims. Un festival dédié également pour mettre en avant et pour faire comprendre aussi ce que vivent les jeunes aidants, ces jeunes qui accompagnent au quotidien un proche en difficulté. Élise Ellinga, vous qui êtes chez IDEO pour donc accompagner les jeunes que vous allez rencontrer dans les établissements scolaires et les sensibiliser à la santé mentale. Vous travaillez également avec un des partenaires qui sera présent, c'est Unicité. Là aussi, c'est vraiment pour les jeunes.
2: C'est ça, Unicité, qui ont notamment les ambassadeurs en santé mentale, coportés, je tiens à le préciser, par le Club Famille. Ils sont partout, ils sont présents partout.
0: Ouais. C'est tentaculaire,
3: exact.
0: Cette organisation.
2: Exactement, et ils seront présents du coup lors de cette journée, hein. Ils vont faire la fête. Préparez-vous un peu de danse, hein. On parlait de ABBA et de Take a Chance on Me, là ils vont danser. Je n'ai plus le titre de la musique par contre.
0: Comme ça, vous d'ailleurs, hein, parce que ça vous a démangé.
2: Ah, mais bien
0: clairement.
2: Sûr, non, mais
0: dans le studio,
2: c'est dans le sang.
3: On danse,
2: on
3: je sais plus le titre, mais il me semble que c'est le groupe les Bee Gees.
2: Ah, les Bee Gees, ouais. Avec une choré, on sera habillé au top. Une déco super et plein de partenaires, donc notamment le Point Écoute Jeune, Bulder.
3: Plateforme Bulder, tout à fait.
0: Bulder, oui. Alors,
3: des danses, exactement, pour tout est danse.
2: De manière globale.
0: C'est ça. Exactement. Et puis, il porte bien son nom aussi. Bulder, c'est pour offrir aussi du répit à ceux qui auraient besoin de souffler vraiment et de plus être en contact avec la personne aidée. C'est ça. Il y a des séjours aussi, il y a des choses comme ça, du
3: exactement.
0: Repos qui leur est proposé. Donc, il y a plein de choses. APF France Handicap présent également.
2: Et c'est ouais. Ça, APF France Handicap. Nightline
3: qui est là.
0: Nightline, on va dire en deux mots ce qu'est Nightline, sa destination des étudiants.
2: C'est ça, donc c'est une ligne d'écoute pour les étudiants et par les étudiants, en français et en anglais, puisqu'il y a également des étudiants internationaux. Et voilà, ils font aussi de nombreuses activités de promotion et de prévention en santé mentale notamment. Et ils sont partenaires donc de ce fabuleux projet porté par le Club Famille.
0: Alors, ce festival Cool is in the air, on imagine que là, en nous entendant, concentré sur la santé mentale, c'est ouvert uniquement à ceux qui auraient envie de se renseigner, qui seraient pas forcément super bien le 20 mai ou les derniers jours. Mais non, pas du tout,
3: non.
0: Disons-le. Voilà,
2: non.
0: Alors, qu'est-ce que c'est? Qu'est-ce qui va se passer? C'est quoi le programme?
3: Alors, qu'est-ce qui va se passer? On va essayer d'en dire sans trop en dire pour garder un peu de surprise. Faites bien de le rappeler, c'est ouvert pour tout le monde. C'est ouvert au grand public, justement, pour sensibiliser là-dessus, parce que ça fait partie aussi de nos missions, comme on
2: exactement.
3: Le disait tout à l'heure. Et tous les gens curieux de connaître la cause, de s'investir là-dedans, et bien évidemment aux gens concernés, aux familles concernées. Ce qu'on peut dire, c'est on a pensé ça fait du coup 4 ans, donc on a commencé petit aujourd'hui, d'ailleurs on parlait de partenaires, on remercie également la cartonnerie.
0: Qui nous, oui, parce que ça va se passer là, c'est vrai qu'on a pas
3: de riz. C'est très identifié, qui nous accueille, qui nous laisse tout le floor de la cartonnerie et l'extérieur, ouais. Donc on a la chance d'avoir un partenariat avec eux qui est pérenne. Donc merci encore à eux. Et du coup, le but, on a pensé ça comme vraiment quelque chose d'ambiance festival où juste pas on est assis sur une chaise pendant une journée. Donc c'est toute l'après-midi de 13h30 à 17h30 et avec un accueil danse, musique, il y a une DJ locale qui va faire un set pendant 4 heures, une zone artistique, une zone information bien sûr si les gens ou les familles veulent se poser et discuter.
2: Exactement.
3: Avec les partenaires, avoir des infos. Et puis voilà, des activités, des jeux à l'extérieur, de la musique, des quiz, vraiment. Et puis un goûter, que je n'ai pas dit.
2: Oui.
3: Oui, évidemment, avec des
2: petites
3: brochettes de bonbons, des petits jeux, etc. Et voilà pour tout ça, et d'autres surprises, qu'on taira, parce que venez, vous allez voir, ça va être trop bien, des choses à gagner.
2: Exactement.
0: Des bonbons. Donc on y va en famille, c'est le 20 mai, c'est ça.
3: Le mercredi 20 mai.
0: Mercredi, donc voilà, il y a toutes les raisons d'y aller en famille.
3: Vous pouvez venir seul, concerné, en famille.
2: Les plus petits, puisqu'il y aura un espace un peu plus calme où les jeunes pourront
3: exactement.
2: Faire des dessins. Ce sera aussi animé par des ambassadeurs en santé mentale et des professionnels présents. Donc on a vraiment pensé ça comme un événement ouvert à tous et accueillant pour donner une reconnaissance aux jeunes aidants.
0: Pour conclure cette émission, donc autour des jeunes aidants, de la santé mentale aussi, plus généralement, quel message principal vous avez envie de faire passer à nos auditeurs à ce sujet?
3: Par rapport à notre festival ?
0: Au festival ou à la santé mentale aussi, santé mentale. De manière générale, ouais.
3: Le classique mais efficace, prenez soin de vous, même si prendre soin de soi ce n'est pas facile. Il existe sur Reims, en tout cas là on est à Reims, énormément de partenaires, on a d'exemples et de ressources. Demander de l'aide, ce n'est pas une preuve de faiblesse, c'est justement beaucoup de courage. Et il y a beaucoup de choses sur Reims, de partenaires disponibles pour venir discuter, gratuit encore une fois, parce qu'on sait que ça peut être compliqué. Et anonyme aussi pour certaines personnes, pour venir discuter, essayer de trouver des solutions ensemble. Voilà.
2: Et de favoriser le lien aussi. Là, ce festival, c'est aussi une occasion parfaite pour favoriser le lien entre les gens. Et donc, c'est aussi un point positif pour la santé mentale.
3: Alors, il y a de répit à l'heure. Ouais. C'est clairement dans nos missions principales. C'est
0: 3 heures de répit dans la joie, la bonne humeur, voilà, pour partager un moment positif, pour s'informer, pour échanger, soutenir aussi une cause essentielle, vous l'avez entendu. Allez-vous la couler douce à la cartonnerie le 20 mai de 13h30 à 17h30. C'est Cool is in the air. Merci beaucoup à tous les deux.
2: Merci à vous. On est présents
0: sur Instinct. Ouais, il fallait qu'elle le
3: vise. C'est vrai.
0: C'est le défi. Il y avait d'autres défis aussi pendant les missions, des mots à placer, des trucs comme ça, non?
3: Non, je pense que bon, on est pas mal.
0: Merci, allez, on se retrouve le 20 mai, donc à la cartonnerie. Autrement, ça c'est Julien Lib sur Ici Champagne-Ardenne, avant de retrouver les conseils de notre vétérinaire. Belle matinée.
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0: C'était Julien Lib à l'instant sur votre radio, ici Champagne-Ardenne. Autrement, on va rien changer, non. Nous, on est plutôt fiers de ce qu'on vous propose. J'espère que ça vous convient, donc changeons rien, allons-y.
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0: Et si on ne change rien, on accueille notre veto avec cette question ce matin, Pierre Favin. Comment aménager soi-même un enclos extérieur pour un lapin? Alors Pierre, vous allez vous muer en bricolo ce matin et troquer votre pince à castrer contre une visseuse, hein, et nous livrer les secrets de l'enclos parfait.
3: Alors c'est une excellente initiative de le mettre au vert, car l'accès à l'herbe fraîche au soleil est merveilleux pour sa santé. Mais il ne faut jamais oublier une chose, le lapin est une proie tout en bas de la chaîne alimentaire. L'erreur qu'on peut faire en bricolant un enclos, c'est d'acheter du grillage à poule, le fameux grillage hexagonal très fin, parce qu'il est bon marché et facile à plier. C'est une catastrophe. Mais en fait, un chien peut le déchirer avec ses dents en quelques minutes et votre lapin peut le ronger et s'y blesser la bouche. L'enclos doit être pensé comme une vraie forteresse.
0: D'accord, pas de grillage de poule, c'est noté. Alors, vers quel matériel faut-il se tourner? Et puis, comment empêcher notre lapin de creuser un tunnel pour s'évader façon prison break?
3: Alors, il faut impérativement investir dans du grillage soudé galvanisé avec des mailles carrées, idéalement de 13 x 13 mm. Ensuite, la sécurité doit être pensée en trois dimensions. Sur les côtés, le haut, mais surtout en bas. Un lapin, par nature, creuse des terriers. Si vous posez simplement votre structure sur la pelouse, il sera chez le voisin en moins d'une heure. Vous avez deux solutions. Soit creuser une tranchée de 40 cm tout autour pour enterrer le grillage verticalement, soit, plus simple, tapisser le fond de l'enclos avec du grillage posé à plat et le recouvrir de terre et de pelouse. Et enfin, la règle absolue, l'enclos doit avoir un toit rigide ou grillagé pour éviter les attaques de rapaces, de chats ou de fouines qui escaladent.
0: Waouh, un bunker quoi, quasiment, hein, digne d'une banque, effectivement. Et alors on l'aménage comment à l'intérieur pour qu'il soit heureux?
3: Alors, il faut viser grand, compter un minimum de 3 à 4 mètres carrés pour qu'il puisse vraiment courir et faire ses fameux bonds de joie. Concernant la météo, retenez ceci, l'ennemi mortel du lapin, ce n'est pas le froid, c'est la chaleur. Au-delà de 28 degrés, il risque un coup de chaleur car il ne transpire pas. Votre enclos doit impérativement comporter une large zone d'ombre permanente. Offrez-lui aussi des cabanes en bois pour se cacher s'il panique, en entendant un bruit suspect par exemple. Et bien sûr, avant de lâcher le fauve, inspectez le sol, assurez-vous qu'aucune plante toxique, comme du lierre ou du muguet, n'a poussé au milieu de son nouveau buffet à volonté.
0: Très bien, donc on évoquait là, en vous entendant Pierre avec Léo qui réalise l'émission, on s'est dit peut-être une clim réversible ou une pompe à chaleur, je sais pas, un ventilo, un truc. Qu'est-ce qu'on lui met au lapin? Eh bien écoutez, vous faites ça selon votre budget, tout simplement. Voilà, hein. Merci Pierre, à demain pour d'autres conseils. Dans un instant, 5 minutes, oui, 10 heures déjà, avec Juliette Naisson. Vous serez donc dans Bienvenue chez vous, le mag, les infos également avec Margot Turgy. Et puis, autre star aussi à venir sur Ici Champagne-Ardenne, c'est Ed Sheeran, Shape of You.
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0: 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Ben oui, pourquoi pas.
1: Merci pour la traduction.
0: Ed Sheeran. Oui, j'aime bien traduire.
1: Oui, parce que parfois, on avait compris, Nicolas. Oui.
0: On ne sait pas. Des fois, on ne se doute pas forcément ce que ça veut dire. Enfin, là, c'était clair. Mais en tout cas, Ed Sheeran qui clôt ce dossier du jour aujourd'hui. Merci Léo pour m'avoir accompagné ce matin. Et merci à vous de nous avoir suivis. Je vous souhaite une belle journée. Juliette.
1: Mais oui, Nicolas.
0: Vous avez entendu, je crois.
1: J'ai entendu.
0: Non, on vous a entendu.
1: Dire
0: qu'on avait bien compris la chanson. Maintenant, c'est à vous. Qu'est-ce qu'on fait dans le mag?
1: C'est le mag qui commence dans quelques minutes. On garde un petit peu le suspense, Nicolas.
0: Okay.
1: Allez, c'est parti.
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1: Ici Champagne-Ardenne, il est 10h. Et les informations avec vous, Margot Turgis, bonjour.
3: Bonjour Juliette, bonjour à tous.
1: Un quart des entreprises a besoin d'une aide financière urgente.
3: Les entreprises de l'artisanat du bâtiment alertent du président de leur confédération.

0: secteur aérien à 16h30 aujourd'hui pour parler approvisionnement en kérosène avant l'été. Dans le détroit d'Ormuz, une attaque contre un navire de CMA-CGM a fait plusieurs blessés hier. Confirmation ce matin de l'armateur français dans un communiqué. Les blessés ont été évacués, mais on n'en sait pas plus pour l'instant sur leur état de santé. L'annulation du spectacle Luminiscence à la Basilique Saint-Remi de Reims, c'est un manque à gagner d'1 million d'euros s'il ne reprend pas. 1 million d'euros de pertes pour la société Locci, celle qui est derrière ce spectacle Son et Lumière. Il a été reporté sine die le 30 avril parce que le toit de la Basilique Saint-Remi est fragilisé. Le maire de Reims a partagé sa très grande tristesse hier à l'annonce de la mort de Raymond Dassonville, décoré de l'Ordre National du Mérite en 2024. Il était président notamment de l'ANOPEX 51, l'Association Nationale des Combattants des Opérations Extérieures. Arnaud Robinet a salué sur les réseaux sociaux la mémoire d'une figure majeure du monde combattant local. À Lépine, la traditionnelle cérémonie sur la butte des fusillés a eu lieu ce matin, comme chaque année depuis 80 ans. Elle rend hommage à 38 résistants exécutés en 1943 et 1944. Et puis la journée tous à l'opéra fait le plein à Reims. Les visites guidées proposées ce samedi sont toutes complètes. Mais l'autre consolation, les visites libres sont encore accessibles. C'est de 14h à 16h45.
1: Et que se passe-t-il dans notre ciel aujourd'hui? Pas vraiment mieux qu'hier, ça s'est même légèrement rafraîchi avec une douzaine de degrés en moyenne sur la journée. Les minimales sont de 9 degrés cet après-midi à Rocroi et les maximales de 13 degrés à Dormans et Montmirail. Et la pluie, elle est toujours là. Dès la matinée, elle risque de s'abattre sur l'Aube, la Marne et les Ardennes. Donc en ce moment, elle semble néanmoins se calmer. Ce sera dans la soirée. Sortez vos parapluies, restez couverts et surtout restez vigilants sur les routes. Même si tout semble rouler pour le moment, vous nous signalez tout incident au 03 26 48 2000. Vos informations, elles reviennent à 11h.
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1: Et le MAGA arrive dans quelques minutes. Soyez patients sur votre radio locale. Ici Champagne-Ardenne. D'ici là, c'est Jeanne Mas, toute première fois.

0: toute première fois avec Jeanne Masse.
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0: Le Max, c'est parti, que des bons conseils et des bons plans ici dans votre région. Pour vous, votre famille et vos enfants, tiens, ne serait-il pas utile de leur apprendre les gestes de premier secours? Bah oui, on en parle dans un instant. Et puis on sautera les générations puisqu'on s'intéressera aussi ce matin à votre retraite. Sans oublier évidemment les paillettes, elles sont dans votre Max ce matin avec un tout nouveau concept de cabaret à Reims. Allez, bienvenue chez vous, il est 10h08, le Mag, c'est parti.
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0: C'est une nouveauté, mais lui n'est pas vraiment un petit nouveau, hein. C'est Christophe Maé. On l'écoute tout de suite avec son nouveau titre, La Lune. Très belle matinée à tous, à l'écoute de votre radio locale, ici Champagne.

0: La Lune avec Christophe Mahé.
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0: Bah oui, nos proches, ils sont là, ils sont à côté de nous et ils sont très très précieux. Et que faire en cas, par exemple, de malaise, hein, si on constate quelque chose, un accident dans la pièce, là où on est avec un proche ou même pas forcément d'ailleurs. Alors vous savez peut-être quel réflexe adopter, mais peut-être que vos enfants, eux, ne sont pas encore préparés à ce genre de situation. Olivier Catiot, vous revenez d'un reportage avec des enfants d'une école maternelle qui ont appris les gestes de premier secours.
2: Oui, une équipe formidable composée de petits bouts de choux qui apprennent très vite, encadrés par Vanessa, leur maîtresse, et par Alexis, un pompier. Ça s'est passé à l'école maternelle Saint-André à Reims. On est dans le quartier Jamain, Jean Jaurès. L'essentiel a été abordé: prévention des risques domestiques, comportement à avoir face à un danger, ou encore évacuation d'urgence, avec une machine à fumer dans l'école. Ambiance.
3: Alors les enfants, je lance la fumée, n'ayez pas peur. Quand on entend la sirène, on sort et on va dans la récréation. La sirène retentit, on fait quoi?
2: Alors ça commence sur les chapeaux de roue, hein. Les enfants savent exactement ce qu'ils doivent faire.
4: Tout leur a été expliqué avant, j'imagine.
2: Oui, Alexis Bimbo est pompier dans le Grand Reims. Et aujourd'hui, il est formateur en prévention d'incendie et gestes de premier secours. Il nous explique les raisons de sa présence bénévolement pour cette initiation pour les élèves de cette école maternelle Saint-André à Reims.
5: Et là, j'ai entre 5 et 6 ans. Les différentes thématiques, c'est tout ce qui est accident domestique, tout ce qui est le four, la poêle, etc. Dans les jardins, dans les salles de bain, tout ce qui est la partie incendie, ça va être l'évacuation des enfants s'il y a un début d'incendie. C'est leur expliquer à quoi sert un déclenchement manuel et je leur explique à quoi sert aussi un détecteur automatique, car c'est des choses qu'on trouve à la maison, mais c'est des choses aussi qu'on retrouve à l'école. Tout se fait par des jeux ludiques. Par exemple, tout ce qui est accident de cuisine au niveau des accidents domestiques, ben on va pouvoir les retrouver dans la dinette. Donc un exemple tout simple, vous avez une poêle à la maison, ben c'est quoi le risque pour l'enfant? Ben c'est un risque de brûlure. Vous avez dans une salle de bain un sèche-cheveux, ben c'est quoi le risque? Ben c'est un risque électrique, etc., etc. Et tout se fait par des jeux ludiques.
2: Il y a beaucoup de prévention, mais il y a aussi des solutions en cas de problème, savoir comment réagir. Est-ce que les enfants connaissent par exemple le numéro des pompiers?
5: Alors oui, les enfants connaissent le numéro des pompiers. Le 112, c'est le numéro européen. Et les enfants connaissent leur adresse, ils connaissent leur nom et leur prénom. Et il peut être le premier numéro de la chaîne des secours. Cet après-midi, on verra tout ce qui est les gestes de secours. Le but, c'est de stabiliser et améliorer l'état de la victime. La chose qui est bien, c'est que j'ai du maquillage. Donc, on va pouvoir faire Halloween tout en s'amusant et en faisant les gestes qui sauvent.
2: Et les enfants adorent, captivés aussi par ce module en dessin animé qui a été projeté.
6: Dans la classe, je range bien mon cartable pour que l'allée soit bien dégagée et la porte de secours accessible. La maîtresse ferme la fenêtre et vérifie que le couloir est libre et sans fumée. Je laisse mon cartable, mon manteau, mon doudou sur place.
2: Et oui, même le doudou, on le laisse sur place en cas d'évacuation d'urgence. Tout leur a été expliqué, y compris le fonctionnement et l'utilité d'un détecteur de fumée à l'école comme à la maison.
3: Alors ça, est-ce que vous savez, ça sert à quoi ça? Donc ça, on appelle ça un détecteur de fumée. Souvent, on va le retrouver au niveau du plafond. Vous avez jamais fait attention?
7: Non.
3: Dans les couloirs, dans votre salle de cours, ou même à la maison, on peut les retrouver. Et on appelle ça un détecteur de fumée. Ça veut dire que s'il y a des flammes, de la fumée, à votre avis, la fumée, elle monte plutôt vers le haut ou plutôt vers le bas?
7: Le haut.
3: Le haut. Donc ça va monter vers le haut, ça va rentrer dans le détecteur, là, à l'intérieur, ça va sauter. Donc ça, on le retrouve plutôt où déjà?
7: Sur le plafond.
2: Ouais, ils retiennent bien, hein. Et ça sauve des vies en plus. C'est pas cher ces détecteurs de fumée, on rappelle que c'est obligatoire. Et j'ai la preuve que cette journée a servi à quelque chose. Si jamais je saigne sur le bras, qu'est-ce qu'il faut faire?
7: Tu t'allonges et t'appuies fort.
2: Sur la plaie, là où ça saigne?
7: Oui.
2: Est-ce qu'il faut appeler les pompiers quand on saigne beaucoup?
7: Oui.
2: C'est quoi le numéro?
7: 1-8.
2: Et même les enfants de maternelle peuvent le faire.
0: Et il a super bien retenu la leçon, c'était trop mignon. Un reportage à retrouver en photo et en vidéo, donc sur la page Une équipe formidable sur le site, l'application et les réseaux sociaux d'ici Champagne-Ardenne. Lui, c'était produit à Reims en 83, à Troyes en 94. Vous y étiez peut-être, si c'est le cas, vous avez de la chance. C'est Alain Bachou.

0: Alain Bashung, Ma petite entreprise. Pour certains et certaines d'entre vous, il est peut-être l'heure de s'intéresser à la retraite. Vous, vous êtes peut-être déjà penché sur la question. Peut-être que vous l'attendez avec impatience d'ailleurs, cette retraite. Si une zone de flou persiste sur vos droits, par exemple, vous restez bien à l'écoute d'ici Champagne-Ardenne. On vous en dit plus dans un instant.
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0: Est-ce que vous vous souvenez de vos rêves et de vos cauchemars? Bah tiens, eux ils en ont fait une chanson, c'est Eurythmics avec Sweet Dreams.

0: Eurythmics, Sweet Dreams.
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0: Et dans le MAG, on se pose tous et toutes des questions pratico-pratiques, administratives, pour la santé, l'immobilier, les finances. Et souvent, c'est vrai que c'est compliqué de trouver des bons conseils, de ne pas se faire arnaquer par exemple. Alors pas de panique, il y a Lilian Muller pour ça. Lilian, vous avez récolté beaucoup, beaucoup de questions des auditeurs à propos de la retraite.
2: Une question de Virginie qui habite Charleville-Mézières. Elle voudrait en savoir un petit peu plus sur les démarches à effectuer pour bénéficier de cette pension de réversion après le décès de son mari. Pour lui répondre, nous accueillons Sylviane Millot de la CARSAT, l'assurance retraite en Champagne-Ardenne. Bonjour Sylviane.
3: Bonjour Lilian.
2: Alors, quelle démarche doit-elle faire, Virginie? Auparavant, on s'intéresse aux conditions,
3: pour bénéficier de cette pension. Avant toute chose, voilà, il faut savoir que pour prétendre à la pension de réversion, il faut que le demandeur et à minima 55 ans, qui ne déplace pas un certain plafond de ressources, donc ressources, plafond qu'on peut retrouver sur notre site internet de www.assurance-retraite.fr, et qu'il ait été marié avec la personne décédée.
2: À présent, pour Virginie, donc, quelles sont les démarches qu'elle doit effectuer?
3: Alors, c'est assez simple. Elle va devoir se connecter sur notre site l'assurance-retraite.fr, y créer son espace personnel via France Connect, et puis faire une demande unique, tout régime de base et complémentaire en une seule fois, en fait. Hein, quand vous passez par cette demande unique en ligne, ça va déclencher la demande de pension de réversion dans tous les régimes auprès desquels l'assuré décédé a cotisé. Elle devrait y joindre certains justificatifs, donc son l'acte de décès de la personne décédée, le livret de famille, l'acte de naissance de la personne décédée avec les mentions marginales, et puis un RIB et le dernier avis d'imposition.
2: Et puis un clic et on envoie le dossier.
3: Et c'est ça. Un seul clic, on envoie le dossier. Et puis ensuite, ça va être quelques mois de traitement pour pouvoir répondre à l'assuré.
2: Et comment fonctionne cette demande en ligne?
3: Alors, c'est très pratique. Une fois connecté avec France Connect, la personne accède à un formulaire unique qui regroupe tous les régimes de base de la personne décédée, comme je le disais tout à l'heure, et elle peut commencer, sauvegarder et compléter la demande de pension de réversion de la même façon que pour la retraite personnelle. Pendant 90 jours, les données qui sont enregistrées avant de les envoyer sont conservées par notre site internet. Donc, elle peut télécharger ces documents directement et suivre ensuite l'avancement de son dossier une fois qu'il a été envoyé directement via son espace personnel. Ça lui évite d'avoir à envoyer plusieurs dossiers papier.
2: Tout se fait en quelques clics et c'est très bien. Alors, y a-t-il un délai ou une rétroactivité?
3: Alors oui, la personne fait la demande assez rapidement, la pension sera versée à partir du mois qui suit le décès. Alors quand on dit rapidement, c'est un an, hein, le délai pour déposer une pension de réversion et bénéficier d'un effet rétroactif de paiement sur l'année écoulée.
2: De savoir, c'est que c'est pas perdu.
3: C'est pas perdu, voilà. Par contre, au-delà de la période d'un an, il n'y a plus de rétroactivité. On démarre le paiement à partir du premier jour du mois qui suit le dépôt de la demande de pension de réversion dans nos services.
2: On profite encore d'un dernier conseil, Sylviane?
3: Oui, ne pas oublier la retraite complémentaire, surtout. Donc, d'où l'avantage, quand on fait sa demande de retraite en ligne, là, au moins, c'est pas oublié. Mais en tout cas, si toutefois, quelques personnes souhaiter faire leur demande papier, ne surtout pas oublier la retraite complémentaire, éventuellement se rendre dans une de nos agences ou dans les maisons France Service, hein, qui sont nos relais de proximité, afin de se faire aider donc à la complétude de la demande de retraite en ligne si nécessaire.
0: Et voilà des bons conseils, merci Lilian. Posez vos questions à retraite ou tout autre sujet d'ailleurs au 03 26 48 2000, à votre service, à réécouter sur le site et l'application d'ici. J'oserais pas vraiment faire le lien entre cette chronique de retraite et la chanson qui arrive en musique. Vous allez le découvrir par vous-même. C'est Eddie Mitchell. Allez, très bonne matinée à vous. Il est 10h28.

0: Le cimetière des éléphants avec Eddie Mitchell. Et on va rester dans le thème, les amis, dans le mag, avec une idée de sortie chez vous à Sedan. Une plongée dans l'histoire des cimetières. Un rendez-vous original et patrimonial ce week-end avec donc le printemps des cimetières organisé ce vendredi 8 et jusqu'au dimanche 10 mai. Un événement national qui met en lumière un patrimoine souvent méconnu, mais riche de plein d'histoires locales. Ça dure donc pendant 3 jours. Plusieurs sites sont ouverts au public. Les cimetières du fond de Givonne, Saint-Charles ou encore Frénois. Au programme des visites guidées, des ateliers. En journée, d'ailleurs comme en soirée, pour découvrir des parcours de vie, des figures locales, l'histoire de la ville aussi à travers celles et ceux qui y reposent en paix. C'est donc de vendredi à dimanche à Sedan sur plusieurs cimetières de la ville. Toutes les visites, elles sont gratuites. Renseignements auprès de la Maison du Patrimoine. Si vous êtes plutôt du côté de Châlons en Champagne, ce samedi 9 mai, la cathédrale Saint-Étienne ouvre ses portes pour la nuit des cathédrales 2026. Une soirée immersive avec de la musique, du patrimoine, de la découverte, dans un lieu évidemment emblématique. Ce sera à partir de 19h30 avec l'accueil du public, puis une inauguration à 19h45. Ensuite à 20h, c'est le concert d'orgue, s'il vous plaît, avec Élodie Marchal, elle est titulaire du grand orgue. Ensuite, on aura des mini-visites pour plonger un peu dans les détails de cette cathédrale avec cathèdre, tableau, mobilier, etc. On aura même une conférence en fin de soirée, vous l'aurez compris. Donc rendez-vous ce samedi 9 mai toute la soirée en la cathédrale Saint-Étienne à Châlons, en Champagne, entrée libre.
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0: De la musique, de la bonne humeur et de l'amour. Mais on a tous besoin de conseils en amour parfois. S'il y a bien un sujet qui fait débat et qu'on a du mal à cerner, c'est bien lui, c'est l'amour. Et le groupe britannique Level 42 nous donne quelques conseils d'amour. Merci à eux. Ça s'appelle Lessons in Love.

0: In Love avec Level 42.
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0: Qu'est-ce qui est vert et long, qu'on mange froid, en salade, parfois à la poêle, même pour les plus flemmards en conserve, et qui peut même se décliner en fagot? Ouais, je suis comme ça, je vous donne une petite énigme de bon matin. Bah, c'est les haricots verts, évidemment. Ils arrivent dans nos assiettes en ce moment. Grégory Duchâtel, vous êtes avec Mélanie Fray, c'est une chef à domicile dans les Ardennes. Le haricot vert a plein de vertus pour notre santé.
2: Exactement. Forte teneur en fibres. Mmh. Il est recommandé pour soulager les problèmes digestifs, vraiment, quand il est bien cuit. Il favorise la digestion et aide surtout à réduire le cholestérol. Donc ça, c'est une bonne chose avec un bon blanc de poulet, une poêlée de haricots verts. C'est très bon aussi pour le foie.
3: Ça fait vraiment partie de ces légumes. Je dirais pas du quotidien, mais presque. Hein, et ça peut s'accommoder avec plein de choses.
2: Il faudrait les accommoder avec... les accommoder vraiment dans toutes les poêlées de légumes, par exemple. Mmh. Et puis en plus, on peut en faire des bocaux, c'est pas mal. On gagne temps, ils sont déjà cuits dans les bocaux, stérilisés.
3: Vous allez nous proposer une recette inspirée de votre mamie, c'est ça?
2: Oui, c'est ça, exactement. Bon, à l'époque, on n'aimait pas les haricots verts, il fallait se le dire. Hein, du coup, je l'ai un petit peu changé cette recette, parce que maintenant, je ne boude plus les haricots verts. Et puis, j'y ai rajouté du chorizo.
3: Haricots verts,
2: chorizo. Donc c'est simple, léger et équilibré. Tout le monde peut en manger. Alors le chorizo, je le prends assez doux parce que quand il est fort, ça pique vraiment pour les enfants. Donc on pense aussi un petit peu aux enfants et on prend un peu plus soft.
3: Mm-hmm. Voilà.
2: Alors pour cette recette, il nous faut une cuillère à soupe d'huile d'olive, une cuillère à soupe de sucre, du sel, du poivre, de l'origan, de l'ail, de l'échalote, un petit peu de vin blanc. Donc moi je mets 10 centilitres de vin blanc. Une boîte de tomates pelées, 2 oignons, 1 kg de haricots verts déjà cuits, donc dans de l'eau, 1 chorizo mi-fort, ou alors très très doux,
3: selon vos goûts,
2: bien sûr, et ail et échalote. Donc déjà, on cuit les haricots verts dans de l'eau bouillante, ensuite dans une sauteuse ou dans la cocotte, ou dans une poêle tout simplement, hein. On fait revenir les oignons dans de l'huile. Ensuite, on y ajoute l'ail, l'échalote, le chorizo coupé vraiment en petits dés, et on couvre et on laisse cuire 5 minutes, vraiment à part. Comme ça, tout prend. Le chorizo regorge un petit peu son jus, et après, on va l'utiliser ce jus.
3: Et son gras aussi.
2: Et son gras aussi.
3: Ça a du goût, ça, le gras.
2: Oui, c'est ça, voilà. Ouais. Le gras, c'est la vie. Et donc, du coup, après, ça va vraiment parfumer nos haricots verts. Ensuite, on rajoute le vin blanc. On ajoute les tomates pelées, les épices si on veut en rajouter. On remet les haricots verts et alors on laisse cuire 20 bonnes minutes. Et on a notre plat, comme je vous disais tout à l'heure, équilibré et qui change un petit peu de l'ordinaire. On peut très bien retirer le chorizo et laisser juste la poêlée de haricots verts avec les tomates. Voilà, ça peut être simple. Et puis avec un blanc de poulet à côté, un petit peu de bœuf. Mais alors c'est surtout un plat économique.
3: Eh oui, pas cher.
2: Dans l'économie, voilà.
3: Ça compte.
2: Ça compte aussi maintenant.
3: Merci beaucoup, Mélanie.
2: Avec plaisir.
0: Bah, et ça compte. Et moi, ce que je retiens, c'est que le gras, c'est la vie. C'est vrai, ça que c'est la vie. Miam, miam. Bon appétit à ceux qui passent à table ou peut-être juste qui déjeunent à 10h40. Et merci à vous, Grégory, à table, à réécouter sur le site et l'application d'ici.
4: Voyage, voyage.
0: Voyage. 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Allez, en parlant d'argent, vous gagnez combien, vous? Non, mais juste pour savoir. Non, je rigole, je sais que ça se demande pas. C'est tabou. Mais peut-être plus pour longtemps, hein, ce sujet tabou du salaire. Rendez-vous dans quelques minutes pour aborder ce sujet épineux. Et puis, on fera un détour du côté d'un cabaret queer organisé par des étudiants et des étudiantes à Reims ce soir. Côté musique, la grande Gloria Gaynor arrive.
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0: Il existe une légende selon laquelle les cygnes, habituellement silencieux, entonneraient un chant magnifique avant de mourir. Un mythe mélancolique qui symbolise la beauté tragique des derniers instants. Thème central de l'œuvre d'Indochine qu'on écoute tout de suite avec le chant des cygnes.

0: d'Indochine avec Ici Champagne Ardenne.
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0: Alors non, ça n'est pas une course de chevaux, mais c'est à l'Hippodrome de Reims qu'on vous emmène pour découvrir un spectacle haut en couleur. Liam Durmois est étudiante en art du spectacle vivant à l'Université de Reims. Elle a décidé avec ses amis et les associations de l'université de créer un cabaret queer qu'il et elle ont décidé d'appeler Queerio City.
2: Curiosity, parce que queer, c'est un mot donc anglais, enfin qui nous vient dans l'anglais de la communauté LGBT. Queer, ça se revendique sans case, ce qui est assez paradoxal d'avoir une case pour dire qu'on est sans case. Mais du coup, queer, ça se veut inclusif.
0: Chacun vient donc comme il veut. On a bien compris pour le mot queer de Curiosity, mais il nous manque le deuxième.
2: Curiosity, parce que on voulait vraiment que ça soit curieux. C'était un peu en style freak show au début. Donc là aussi, ça vient de l'Amérique, je crois. C'est à l'époque quand il y avait les créatures dans les cirques et tout ça. Donc c'était l'ambiance qu'on voulait donner un peu à un moment. Donc le titre du projet est venu comme ça. Et Curiosity, parce qu'il faut être curieux pour franchir les portes de notre chapiteau.
0: Alors sur scène, vous verrez un magicien, un groupe de musique locale de Reims, un DJ set en fin de soirée et puis évidemment des dragues. Ben oui, le drag, un art qui définitivement se démocratise.
2: C'est un art et il se développe. Il se démocratise surtout de plus en plus grâce aux émissions TV qu'on peut avoir comme Drag Race, Drag France, tout ça. Et c'est un art qui est pas de plus en plus accessible, mais que les gens osent de plus en plus. Alors, étonnamment, quand on demande à un drag ou une drag, parce qu'il y a drag queen et drag king, nous on a que des drag queen, mais c'est déjà très bien parce qu'elles sont merveilleuses. Quand on a demandé à des drags pourquoi vous faites du drag, ils nous ont dit... Toujours une réponse différente en fait. C'est le drag a toujours une définition différente. Laurel par exemple, c'est une manière d'être Monsieur Tout le Monde dans la vraie vie et puis sur les planches c'est Madame parce qu'elle resplendit, elle est merveilleuse et c'est une manière de pouvoir profiter de s'exprimer différemment. Donc le drag, c'est il y en a qui voient ça juste on met une perruque et on se maquille. Non, il y a une volonté de s'exprimer, de pouvoir explorer des choses qu'on n'aurait pas osé si on était le vrai nous, entre guillemets.
0: Ici, on aime quand vous mettez des paillettes dans notre vie. Merci Liam. Rendez-vous donc ce soir dès 18h avec spectacle qui commence à 19h sous le chapiteau du Temps des Cerises. C'est sur le parking de l'Hippodrome de Reims, compté entre 5 et 10 euros la place. Il y a beaucoup de paillettes dans le titre qui arrive. C'est Gloria Gaynor, I Will Survive.

0: I Will Survive avec Gloria Gaynor.
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0: Et à 10h51 dans le MAG, c'est notre radar des tendances avec vous Muriel Jourdan. Vous décryptez pour nous les phénomènes de société. Aujourd'hui, la tendance, c'est vrai qu'elle n'est pas franchement à parler du salaire en France. Ça reste très tabou la question du salaire. Vous gagnez combien? Je ne sais pas, on reste vague. Mais voilà, une nouvelle législation pourrait faire évoluer les choses.
2: Parler argent, ça reste tabou en France. Alors direction la rue pour vous tendre mon micro à ce sujet. Cette étudiante de 21 ans, par exemple, parle-t-elle argent en famille?
3: Pas trop, non. Non, moi, c'est tabou chez moi.
2: Tu te sentirais pas de dire, maman, tu gagnes combien?
3: Non.
2: C'est tabou en France de parler de ça?
3: Ah oui, en France, c'est très tabou, l'argent quand même.
2: Ah oui. Et toi, tes parents, tu sais combien ils gagnent?
3: Oui, je sais combien ils gagnent.
2: Combien alors?
3: Je vais pas dire des chiffres, mais...
2: Vous avez un avis, madame?
4: Même entre parents et enfants, parfois, c'est difficile de parler à l'argent. Moi, j'ai des amis qui ne savent pas, par exemple, ce que leur enfant gagne. Elles disent, ça ne me regarde pas.
2: La question de l'argent et du salaire semble donc rester tabou en France.
0: Bon, ça, on est d'accord sur le tabou, mais tout cela pourrait changer, car à compter du 7 juin prochain, toutes les entreprises françaises devront se conformer aux nouvelles exigences de transparence salariale.
2: Oui, c'est l'application d'une directive européenne visant à lutter contre les inégalités salariales. Elle prévoit, entre autres, l'indication de la rémunération dans les offres d'emploi, la communication des écarts de salaire entre les hommes et les femmes dans les grandes entreprises, ou encore la possibilité de demander à connaître la moyenne des salaires des collègues qui occupent un poste équivalent. Mais au bureau, demander à quelqu'un combien il gagne, ça reste compliqué. La preuve, cette femme de 51 ans que je croise dans la rue est salariée et, madame, vous savez combien gagnent vos collègues?
5: Pas vraiment, parce qu'en France, effectivement, on connaît pas le salaire de ses collègues. Et je pense que c'est aussi une manière pour les directions d'éviter des crises internes.
2: Donc, éviter la négo aussi, peut-être.
5: C'est ça, ou se dire, voilà. Et après tout, en France, le truc qui prime, c'est qu'on ne bosse pas au mérite, mais à ce qu'on paraît.
2: Vous aimeriez faire sauter un peu ces verrous et parler, vous pouvoir dire, ben voilà, moi je gagne tant.
5: Ben ouais, je pense que ce serait pas mal, parce que du coup, il y aurait une sorte d'égalité qui serait un peu plus globale sur tous les salaires.
2: D'ailleurs, j'y pense, même dans les offres d'emploi, on ne parle pas salaire. Dans l'annonce, il y a tout, l'intitulé exact du poste, l'expérience requise, les compétences à avoir, le nombre d'heures par semaine, le lieu, les tickets resto, mais pas un mot sur le salaire. C'est seulement au bout de 5 entretiens, 3 visios, un rendez-vous avec le PDG, puis le DRH et une période d'essai de 6 mois que là, enfin, la question du salaire est abordée. En attendant, en juin prochain, de pouvoir demander à connaître le salaire moyen de nos collègues exerçant le même poste que nous, eh bien on va continuer à parler météo avec les collègues pour éviter de parler salaire. La météo, c'est le sujet préféré des salariés à la machine à café. Je l'ai vécu encore au bureau hier avec un de mes collègues.
6: Hey, ça va Mumu? Tu veux un café?
2: Ah bah oui Patrice.
6: Dis-moi, t'es payé combien toi? Sans être indiscret hein.
2: Ah tu veux pas plutôt parler météo? J'ai pas envie de me mouiller là.
6: Ouais t'as raison moi non plus. Du sucre dans ton café?
2: Oui, et du sucre sur ma fiche de paye aussi s'il te plaît. Bref, ces tendances de pas avoir envie de dire combien on gagne à ses collègues de bureau, mais il faudrait peut-être que ça change un jour, parce que la transparence de l'information, c'est peut-être ça qui va permettre de gommer les inégalités encore trop présentes dans notre société. Bon, sur ce, je vous laisse, je vais aller négocier avec mon patron.
0: On espère que ça changera, merci beaucoup. Muriel Jourdan, ses tendances à réécouter sur le site et l'application d'ici.
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0: Et l'actu locale, elle arrive dans 5 minutes et puis on jouera au bouchon en or. Préparez-vous à retenir les énigmes pour gagner plein de cadeaux. D'ici là, on n'a que du bon. Diane Tell, Si j'étais un homme. Très très belle fin de matinée à tous. Il est 10h56.

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2: Ici Champagne-Ardenne, il est 11h. C'est le retour de l'information avec vous, Elsa Fournier, bonjour.
3: Bonjour Juliette, bonjour à tous.
2: L'artisanat du bâtiment est en difficulté à cause de la guerre au Moyen-Orient.
3: Un quart des entreprises de la filière ont besoin d'une aide financière urgente, selon Jérôme Noël. C'est le président de la Confédération de l'artisanat et des petites entreprises du bâtiment. Il était notre invité ce matin à 7h45. C'est à réécouter sur le site et l'application ici. Le conflit au Moyen-Orient au cœur d'une réunion cet après-midi à Paris. Le ministre des Transports reçoit le secteur aérien dès 16h30, avec parmi les sujets abordés l'approvisionnement en kérosène. La ville de Châlons-en-Champagne a rendu hommage à 38 résistants ce matin sur la butte des fusillés à Lépine. La ville a honoré la mémoire de ces Français exécutés pendant la Seconde Guerre mondiale, comme chaque année depuis 80 ans. Le nombre de noyades en hausse. Hier, Santé publique France a publié un bilan pour l'été dernier. Entre juin et septembre, 409 personnes sont mortes noyées en France. C'est deux fois plus qu'en 2024. 5 dans les Ardennes et 1 dans la Marne sont décédées.
2: C'est souvent une prise de tête, surtout quand on débute.

0: 6. Un coup dur pour la société Lochi en charge du projet. Elle estime perdre 1 million d'euros si les représentations ne reprennent pas. Et puis, des bonnes affaires pour la bonne cause. Le Secours Populaire de la Marne organise en ce moment même une grande braderie solidaire. De quoi financer ses actions, c'est jusqu'à 17h à la salle des fêtes de Cumières.
1: Et on va regarder dans le ciel aujourd'hui en Champagne-Ardenne. Pas vraiment mieux qu'hier, ça s'est même légèrement rafraîchi avec une douzaine de degrés en moyenne. Des minimales à 9 degrés cet après-midi à Rocroi et des maximales à 13 degrés à Dormans ou encore Montmirail. La pluie, elle est toujours là dès ce matin et en fin de matinée. Elle risque de s'abattre sur l'Aube, la Marne et puis les Ardennes. Elle semble néanmoins se calmer un petit peu dans la soirée. Sortez le parapluie, restez couverts et soyez attentifs et prudents sur les routes, même si tout semble rouler pour l'instant. On fait la route ensemble au 03 26 48 2000. Merci Elsa pour ces informations qui reviennent à midi.
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1: Avant de jouer au bouchon en or pour gagner plein de cadeaux, vous avez rendez-vous avec lui, avec Florent Pagny, même chez lui, chez Florent. C'est Bienvenue chez moi avec Ici Champagne Ardenne.

0: Merci Florent, c'était Florent Pagny.
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0: Vous êtes très très joueur sur ici Champagne-Ardenne et ça tombe très bien, on joue au bouchon en or entre 11h et midi. Il est perdu quelque part dans notre région Champagne-Ardenne, mais où peut-il bien se cacher? Allez, je vous aide en vous donnant trois énigmes et en vous faisant plaisir avec plein de cadeaux. À gagner aujourd'hui, deux invitations pour les Moissons Rock à Juvigny, ce sera samedi prochain 16 mai. Diverses fleurs et plantes pour les mains vertes qui nous écoutent à retirer au marché aux fleurs d'Épernay ce dimanche. Un très très très beau livre sur l'histoire des jardins botaniques. Et puis un chèque de 20 euros pour les vitrines de Reims. Ça fait des très très beaux cadeaux ce matin.
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0: 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Prêts à noter la première énigme? C'est parti.
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0: Je suis une ville de l'Est, la plus peuplée de la Marne. En mon cœur se dresse l'antre du Sacre Royal. Je suis une ville de l'Est, la plus peuplée de la Marne. En mon cœur se dresse l'antre du Sacre Royal. Qui suis-je? Quel mot cherchons-nous? Allez, vous nous appelez au 03 26 48 2000.
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0: Ouh là là, on commence ce jeu en beauté avec un hit, c'est Madonna, Like a Prayer. Ça va vous donner plein d'énergie ce matin. Il est 11h, presque 9 minutes sur ici Champagne-Ardenne.

0: Like a Prayer, c'était Madonna.
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0: Vous l'avez, ce premier indice? Pour retrouver le bouchon en or ce matin, va falloir un peu se creuser la cervelle. Non, allez, celle-là, elle est quand même assez simple, cette première énigme, je vous la redonne. Je suis une ville de l'Est, la plus peuplée de la Marne. En mon cœur se dresse l'antre du sacre royal. Qui suis-je? Qui suis-je? Est-ce que vous avez une idée du mot qu'on cherche ce matin? Premier indice, je pense que Pascal, qui nous écoute, a une idée. Bonjour Pascal.
2: Bonjour, bonjour, je suis Champagne-Ardenne.
0: Bonjour, vous nous appelez de Reims. Quoi de beau en ce moment à Reims pour vous là, ce matin?
2: Pas le temps, ça c'est une chose que j'ai vu.
0: Ouais, c'est l'enfer cette semaine.
2: L'enfer, il faut un peu d'eau malgré tout. Hein.
0: Oui, c'est vrai qu'il faut de l'eau. Est-ce que vous avez des choses prévues dans votre quartier? D'ailleurs, vous êtes dans quel quartier à Reims, Pascal? J'ai envie de savoir.
2: Moi, j'habite pas loin du quartier de Saint-Rémy. Mm-hmm. Et puis, les sacres, ça me concerne un peu, parce que la basilique Saint-Rémy est la première, celle qui a accueilli beaucoup de rois de France pour leurs sacres. Mm-hmm. Et je suis en plein sur la voie des sacres, ça fait l'objet de beaucoup de polémiques, mais c'est une voie qui va devenir magnifique une fois que ce sera terminé.
0: D'accord. Pourquoi vous nous parlez, donc, de la cathédrale? Est-ce qu'il y aura un rapport avec la première énigme, Pascal?
2: C'est la cathédrale, c'est rare, ça. C'est la cathédrale de Reims.
0: La cathédrale? Parce que, attendez, je vous la répète. Je suis une ville de l'Est, la plus peuplée de la Marne. Mon cœur se dresse, l'antre du sacre royal. Qui suis-je? Je suis
2: une ville. Oui, alors la ville, c'est Reims.
0: Voilà. Bah oui, en effet, bravo Pascal, c'est Reims, ville de l'Est, la plus peuplée de la Marne. En son cœur se dresse l'antre du sacre royal. Et je crois que vous avez un super souvenir dans cette cathédrale, Pascal. Vous allez pouvoir nous le raconter, peut-être?
2: L'année dernière, j'ai eu l'occasion de visiter les tours de la cathédrale. Alors en été, parce qu'en hiver, il fait un petit peu frais quand on les visite, mais c'est magnifique. En plus, on a une vue sur toute la ville, c'est génial.
0: Ça faisait pas peur quand même, tout en haut là?
2: Non, on est bien protégé. Il faut juste monter les 259 marches, je crois, de mémoire.
0: 259 quand même, ouais.
2: À pied, parce qu'il n'y a pas d'ascenseur, mais ça vaut le coup, faut le faire.
0: Il faut avoir un bon cardio quand même, Pascal. 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C'est ce dimanche après-midi, ça c'est si vous avez un jardin ou un balcon, Pascal.
2: Alors j'ai un balcon effectivement, et puis j'ai des milliers de jardinières avec des géraniums dedans, alors j'attends qu'ils fleurissent maintenant.
0: Parfait, comme ça vous aurez des plants en plus, et surtout, et ça c'est quand même un super cadeau, en plus de ça vous avez 2 invitations pour aller au Moisson Rock à Juvigny, ça ce sera samedi 16 mai prochain, et là vous allez danser Pascal.
2: Très bien, c'est génial.
0: Vous connaissez ce festival un peu, vous êtes déjà allé ou pas?
2: J'y suis allé il y a quelques années et j'ai vu que la programmation cette année était assez sympathique, donc c'est très bien.
0: Elle est très très chouette, la programmation. Merci. Pascal de nous avoir appelé et merci pour avoir trouvé le premier indice du bouchon en or. Belle journée à vous.
2: Je vous en prie, merci beaucoup.
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0: Un bouchon en or qui se trouve donc quelque part à Reims. Deuxième énigme pour un deuxième indice, c'est parti. Sentiment éternel, il rend tout plus beau. Mes amis, mes emmerdes, de la vie, c'est le plus beau cadeau. Sentiment éternel, il rend tout plus beau. Mes amis, mes emmerdes, de la vie, c'est le plus beau cadeau. Quel mot cherchons-nous? Est-ce que vous avez une petite idée? Allez, j'en suis sûre. Vous nous appelez au 03 26 48 2000.
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0: Et merci d'être si nombreux à nous appeler au standard d'ici Champagne-Ardenne. Tout de suite, c'est Benabar.
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0: quoi qu'on dise avec Benabar. Allez, voilà le premier indice pour retrouver le bouchon en or ce matin. C'est Reims. Le bouchon se trouve donc quelque part à Reims. Nous cherchons un endroit précis, peut-être une place, une rue ou même un endroit, un numéro de rue. Je ne sais pas. Peut-être que vous allez avoir des idées au cours de cette émission. Pour ça, soyez très attentifs à cette deuxième énigme. Sentiment éternel, il rend tout plus beau. Mes amis, mes emmerdes, de la vie, c'est le plus beau cadeau. Sentiment éternel, il rend tout plus beau. Mes amis, mes emmerdes, de la vie, c'est le plus beau cadeau. Qui suis-je? On vous attend au 03 26 48 2000.
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0: Alors, vous l'avez ce deuxième indice ou pas ? À quoi vous a fait penser ma deuxième énigme? Allez, je vous la rappelle. Sentiment éternel, il rend tout plus beau, mes amis, mes emmerdes. De la vie, c'est le plus beau cadeau. Allez, je suis sûre que ça vous a inspiré. En tout cas, je sais que ça a inspiré Sophie. Bonjour Sophie.
10: Oui, bonjour. Ici Radio Champagne-Ardenne.
0: Vous nous appelez à de Reims. Vous bossez dans la pub, vous Sophie, hein?
10: C'est ça, tout à fait. Ouais. Je suis commerciale dans l'objet publicitaire et je fais également tout ce qui est textile personnalisé.
0: Donc vous, tout ce qui est finalement énigme, comme ça, ça doit vous parler quand même, les slogans en fait, un peu.
10: Oui, tout à fait.
0: Ouais.
10: Tout à fait. Comment c'est un genre de message qu'on puisse mettre sur quelque chose.
0: Je sais pas comment on fait un bon message publicitaire, par exemple. Il faut choisir les bons mots, c'est comme pour les énigmes.
10: Tout à fait, c'est ça.
0: Vous avez un secret, Sophie ?
10: J'ai un secret.
0: Ouais, par rapport à ça, je sais pas comment faire, comment trouver le bon, les bons mots.
10: Ça me vient pas spécialement, parce qu'en fait, en général, nous c'est les clients hein, qui cherchent quand même à poser un logo sur leur article, donc c'est souvent eux qui nous aiguillent, on va dire. Mais bon, après. Pourquoi pas le basique, hein, le joli petit cœur.
0: En tout cas, ça vous a parlé, hein, les mots de cette énigme. Est-ce que vous avez une petite idée de ce deuxième indice, Sophie?
10: Oui, le mot amour. Je pense que l'amour, c'est le moteur de la vie, d'ailleurs.
0: Ah oui?
10: Oui.
0: Le plus beau cadeau de la vie?
10: Allez. Ah oui, ça c'est.
0: En effet, bravo Sophie, c'est l'amour, sentiment éternel qui le rend tout plus beau. Mes amis, mes emmerdes, on pense à la chanson Mes amis, mes amours, mes emmerdes, évidemment le plus beau cadeau de la vie. Sophie, est-ce que vous pouvez nous raconter, je sais pas moi, votre premier amour? Allez.
10: Mon premier amour, je l'avais rencontré un été en Espagne, donc voilà, les amours d'adolescence.
0: Vous aviez quel âge?
10: Alors, c'était le premier grand amour dont je vous parle, hein, parce qu'avant, il y avait des petits copains, mais là, j'avais tout eu cette année-là. J'avais eu mon bac, mon permis et la rencontre avec le premier chéri.
0: Comment il s'appelait?
10: s'appelait Philippe à l'époque.
0: Philippe, bah peut-être qu'il nous écoute, Philippe. Je sais pas, peut-être qu'on va...
10: Je pense pas. Je pense pas, il habite pas sur...
0: Mince, bon, il n'habite pas la région. Bon, c'est pas grave, Sophie. Merci de nous avoir partagé votre premier amour. En tout cas, moi, je vous donne aussi beaucoup d'amour et je vous donne surtout une suspension avec plein de fleurs à aller chercher au marché aux fleurs d'Épernay ce dimanche. C'est offert par la pépinière Jardin du Clos. Vous avez un petit balcon, j'imagine, Sophie.
10: Ah, c'est super, ouais, c'est sympa.
0: Ça, c'est chouette, sympa, ça va mettre des bonnes odeurs comme ça sur le rebord de votre fenêtre. Merci beaucoup, Sophie, et je vous souhaite de passer une très très belle journée à Reims.
10: Bah, merci beaucoup.
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0: Et notre bouchon, il se trouve donc à Reims, dans une rue avec le mot amour. Une rue avec le mot amour. Allez, troisième énigme pour un troisième indice, c'est retrouver la cachette de ce bouchon. Or noir d'Amérique centrale, mon odeur est juste magistrale. En gousses, arômes ou grains infusés, avec le chocolat, on m'a souvent mariée. 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En gousses, arômes ou grains infusés, avec le chocolat, on m'a souvent mariée. Allez, est-ce que vous avez une idée de ce troisième indice? J'espère qu'on va la retrouver, cette cachette du bouchon en or. On prend vos appels, il est 11h26.
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0: Ah, j'adore cette chanson. Et j'adore ce mantra. Don't worry, be happy. Bah, ne t'inquiète pas, sois heureux. Voilà, on parlait d'amour, maintenant on parle de bonheur. Et on se met dans la joie ce matin, ensemble sur votre radio locale. Ici Champagne-Ardenne. Belle fin de matinée à tous.

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1: Don't worry, be happy avec ici Champagne Ardenne. Cette semaine dans votre région, tiens, on vous donne quelques bonnes idées de sortie. On commence par un anniversaire symbolique qui se prépare en Champagne ce week-end. La commune de Vertu-Blancoteau célèbre les 60 ans de son jumelage avec la ville allemande de Bamental. Un week-end festif placé sous le signe des échanges, de la convivialité et de l'Europe. Samedi matin, place à la découverte avec des parcours dans Vertu avec version historique ou ludique. Et ce sera avant un départ pour Épernay dans l'après-midi et une visite du musée du vin de Champagne au Château Perrier. Et puis le soir, grande soirée dansante à la salle des fêtes d'Auger à partir de 19h30. Dimanche, l'ambiance elle reste assez festive avec un match de hand entre les deux villes à 10h30, avec des échanges aussi prévus entre les habitants. Rendez-vous donc samedi et dimanche à Vertu-Blancoteau et Épernay. Est-ce que vous êtes du côté de Bourbonne-les-Bains, tiens, dans la Haute-Marne? Si oui, j'ai une super idée à vous proposer que j'adore personnellement. Un atelier de vannerie. Eh oui, venez tresser quelques brins et fabriquer une petite spirale en osier avec pas n'importe qui, Madame Lydie Maître. C'est une vannière professionnelle. L'atelier dure environ 30 minutes. C'est entre 14h et 17h. Comptez quand même 10 euros. Bon, 10 euros. Réservation à l'office de tourisme, évidemment.
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1: Allez, vous nous oubliez pas, on joue au bouchon en or dans quelques minutes. On vous attend au standard pour gagner plein de cadeaux. Oh.

0: Avec Julie Pietri.
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0: On avance dangereusement vers la cachette du bouchon en or ce matin. Bravo, vous avez trouvé les deux premiers indices, Reims et amour. Le bouchon a atterri quelque part à Reims, dans une rue, avec le mot amour. Mais où peut-il bien se cacher? Un troisième indice va vous aiguiller. Je rappelle l'énigme. Or noir d'Amérique centrale, mon odeur est juste magistrale. En gousses, arômes ou grains infusés, avec le chocolat, on m'a souvent marié. À quoi pensez-vous? À quoi pensez-vous, Dominique? Bonjour.
2: Bonjour, ouais. Moi qui suis gourmande, oui. À la vanille.
0: Attendez un petit peu, Dominique, là vous êtes pressée. Ben... Moi j'ai envie de savoir un petit peu ce que vous avez prévu de faire ce week-end. Je crois que vous comptez quand même pas mal sur le retour du beau temps, Dominique.
2: Ah oui, moi j'écoute la météo, j'ai confiance. Et vendredi, ils annoncent un beau temps. Mm-hmm. Donc je vais aller au lac du Der en camping.
0: Ah carrément, mais du coup vous allez quoi? Vous avez une tente?
2: Non, une caravane, ah, c'est déjà mieux.
0: Ouais, surtout au cas où il repleut, voilà. Comme ça vous êtes bien à l'abri quand même.
2: Ouais. Ben voilà, ouais, c'est ça. Ouais, c'est important, hein. Quand on a les pieds au sec,
0: ouais.
2: La tête elle va bien.
0: Quand les pieds sont au sec, tout va. Vous me disiez, vous me parliez de quelque chose là pour cette énigme. À quoi vous avez pensé, Dominique? Dites-nous.
2: Donc à la vanille,
0: mm-hmm.
2: Avec les petits grains, l'odeur,
0: ouais.
2: Et qui s'accorde bien au chocolat.
0: Vous êtes sûre que ça s'accorde bien avec le chocolat, la vanille?
2: Bah oui.
0: Ouais. Vous avez un exemple, non? Par exemple, un dessert?
2: Oh bah oui, moi j'adore les desserts, je suis gourmande. Bah, la vanille, ça va bien avec la crème pâtissière, avec la crème brûlée, avec... qu'est-ce qu'on peut mettre encore? Les flottantes, tout ce qui sert crème.
0: La glace aussi, bravo Dominique.
2: Ah oui,
0: bah oui, c'est la vanille or noir d'Amérique centrale.
2: Ouais.
0: C'est vrai que ça coûte super cher quand même maintenant, la vanille. Hein.
2: Ouais.
0: Ça,
2: c'est vrai, mais ça vaut le coup parce qu'on prend que quelques grains quand même.
0: Mm. Enfin,
2: pas toutes. Moi, je prends pas toute la vanille. Je prends la moitié et puis.
0: Et puis, vous pouvez aussi la mettre dans le sucre. Ça fait du sucre vanillé.
2: Oui, c'est vrai.
0: Ça, c'est le petit tips. Bravo Dominique, vous avez trouvé, c'est la vanille et ça tombe bien parce que moi, je vous offre une plante aromatique. Alors, c'est pas une vanille, mais ça reste une plante offerte par le Jardin des Quatre Vents. Ça, c'est à aller retirer du côté du marché aux fleurs d'Épernay ce dimanche. Voilà, si vous avez le temps ou alors vous irez missionner quelqu'un si vous êtes au lac du Der. Et sinon, je vous offre un super livre, Dominique, justement sur les jardins botaniques. Et ça, franchement, c'est super. C'est signé Yves-Marie Alain. Il nous explique l'histoire des, bah, notamment de l'apparition des jardins botaniques. Vous savez de quand ça date ou pas? Vous avez une idée?
2: Non.
0: Ça remonte à loin. Hein. La Renaissance.
2: Ouais,
0: ça remonte au XVIe siècle quand même. Vous allez donc pouvoir parcourir toutes ces histoires du jardin et des jardins botaniques qui nous entourent. Bravo. Bravo Dominique, vous repartez avec deux super cadeaux là.
2: Ouais, c'est bien, je suis contente.
0: Ouais, super, allez. Je vous souhaite de passer une super bonne semaine et puis surtout un bon week-end au lac du Der.
2: Un bon week-end à vous aussi, à tout le monde.
0: Dominique. Au revoir.
2: Au revoir.
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0: Et on parlait de botanique, ça peut vous mettre la puce à l'oreille pour la cachette du bouchon en or ce matin qui se trouve donc à Reims, je rappelle, dans une rue où il y a le mot amour et où l'on trouve de la vanille. Alors de la vanille en gousse ou carrément plantée, je ne sais pas, voilà, à vous de trouver ce qu'on cherche ce matin, le lieu caché du bouchon. Tiens, lui il est caché toujours dans sa cabane, on ne sait pas si un jour il en sortira. C'est Le Pêcheur de Francis Cabrel. Le soir.

0: La cabane du pêcheur avec Francis Cabrel.
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0: Le bouchon en or, ça continue. Bravo à vous qui avez trouvé les trois indices ce matin pour retrouver la cachette. Les indices que je rappelle tout de suite, il y a donc Reims, amour et vanille. Le bouchon en or se trouve donc à Reims, dans une rue où il y a le mot amour et où l'on peut peut-être trouver de la vanille. Où se trouve donc ce bouchon en or? Vous avez plein d'idées, on a reçu beaucoup d'appel, dont Laurent qui nous appelle de Reims. Bonjour Laurent.
2: Oui, bonjour à toute l'équipe.
0: Vous êtes un fidèle, je crois, auditeur du Bouchon en or, et il me semble que vous avez même un petit carnet de pour noter tous les indices et toutes les énigmes.
2: Oui, j'aime bien. C'est mon petit jeu du matin.
0: Tous les matins, vous nous écoutez et vous notez les indices?
2: Voilà, de bonheur.
0: J'adore. Vous nous appelez souvent.
2: Voilà.
0: Et vous avez souvent gagné?
2: J'ai gagné.
0: Ok, d'accord. Bon, en tout cas, on est très très heureux de savoir qu'il y a beaucoup de gens qui nous écoutent. Pardon, dites-moi Laurent.
2: J'ai gagné place de stade, des choses comme ça. C'est hyper, hyper bien pour moi sortir comme ça. De temps en temps.
0: Oui, et puis là, en plus, vu que cette énigme se passe, vu que ça se passe à Reims, en plus, vous êtes assez concerné, vous connaissez très, très bien votre ville. Est-ce que vous avez une idée du lieu du Bouchon en Or ce matin, Laurent?
2: Alors, si je sers, le Bouchon en Or se trouve dans la serre municipale rue du Bois d'Amour, à Reims.
0: D'accord. Qu'est-ce qui vous a induit cette réponse-là, Laurent, ce matin?
2: Alors, la rue du Bois d'Amour, déjà, un bon Reims, facile comme première réponse. Ensuite, la rue du Bois d'Amour et ensuite des plantations. Donc, il y a les serres municipales rue du Bois d'Amour.
0: Alors, vous connaissez le numéro précis de cette rue ou pas pour les serres?
2: Non, je les vois, mais le numéro précis de la rue...
0: C'est le 1 rue du Bois d'Amour, en effet, les serres municipales de Reims. Bravo Laurent, vous êtes un fin connaisseur de votre ville de Reims, ça fait plaisir à entendre. Moi j'adore ce nom de rue, rue du Bois d'Amour, avec ces magnifiques serres municipales qui se dressent. Vous les avez déjà visitées ces serres, Laurent?
2: Non, j'ai jamais visité la serre. Je la vois, mais...
0: Vous allez pouvoir les visiter, hein, ces serres, Laurent, ce week-end. On en parlera dans quelques instants. C'est un peu plus que des portes ouvertes. C'est une vraie journée de nature qui nous attend avec plein d'activités dans ces serres. En tout cas, Laurent, vous repartez pas les mains vides. Vous repartez avec un chèque des vitrines de Reims d'une valeur de 20 euros pour aller faire votre shopping dans le centre-ville de Reims. Voilà, notamment passer, pourquoi pas, passer Place d'Erlon. Vous savez, il y a tout ce marché italien avec plein de producteurs italiens. Voilà.
2: C'est très gentil. 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
0: Merci Laurent de nous être fidèle. Merci beaucoup de nous écouter. Et puis très belle journée à vous. Et voilà les serres de Reims qui ouvrent leurs portes ce week-end, je le disais, pour un peu plus que des portes ouvertes. Un super événement. On en parle dans un instant avec l'un des organisateurs. Très belle fin de matinée à tous. Il est 11h49.
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0: Et c'est une super chanson qui arrive tout de suite avec Zao de Sagazan, la symphonie des éclairs.
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0: 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C'était la symphonie des éclairs avec Zao de Sagazon.
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0: Ça y est, le bouchon en or a été retrouvé grâce à vous. Merci d'avoir été aussi nombreux à nous appeler pour trouver ces indices. Ce bouchon, il se cachait donc au CER municipal de Reims aujourd'hui, car ce week-end, elles vous ouvrent leurs portes. Et oui, Benjamin Fleury, bonjour.
6: Bonjour.
0: Vous êtes chef d'équipe en production des CER municipales à Reims. Rassurez-moi, on trouve donc bien de la vanille au CER.
6: Eh oui, tout à fait. Il faudra la retrouver sur votre parcours, le long de nos escapades.
0: Il y a aussi d'autres plantes exotiques, hein. Il y a du café, il y a de la verveine, c'est incroyable quand même.
6: Ah, on a beaucoup de plantes différentes, avec des utilités différentes. Nous produisons et distribuons des plantes vivaces, des arbres, des rosiers, des plantes d'intérieur, des plantes vertes, des plantes fleuries. Et donc, on a également quelques petites pépites.
0: Peut-être avant de détailler cet événement de ce week-end au CER, dites-nous quel est votre rôle à Reims. Vous dites, on intervient un petit peu partout, mais on nous voit pas.
6: Alors oui, c'est vrai qu'on se rend pas compte qu'il y a toute une infrastructure derrière les espaces verts de la ville de Reims, hein, et une pelouse, par exemple, ça suppose de la tonte, des arbres, ça suppose de vérifier qu'ils sont en bonne santé, de les élaguer éventuellement si besoin. Nous, on est le service production, je fais partie du service production, donc la production des plantes, les semis, les boutures, la multiplication. Donc c'est pas forcément quelque chose que l'on voit. On voit le résultat, mais on se pose pas toujours la question de où ça vient tout cela.
0: Est-ce que vous êtes dans les serres, ça résonne?
6: Ah oui, je suis désolée, je suis dans une serre. Oui.
0: Bah écoutez, franchement, on est en plein dans le thème en tout cas. Donc vous aviez pris l'habitude de faire des portes ouvertes, hein, au serre, ça on le sait, mais depuis peu, vous avez carrément décidé de créer un événement participatif sur 2 jours avec quelques nouveautés cette année. Alors ça sert à quoi ce week-end et qu'est-ce qu'on va pouvoir y faire surtout?
6: Alors, l'objectif, c'est déjà de montrer notre travail. Donc, vous pourrez voir les jardiniers. Il y a un stand des jardiniers, des élagueurs, pour voir quelles sont justement nos fonctions, comment nous travaillons. Et on a également choisi d'être un peu plus ouvert cette année, de faire participer d'autres directions de la ville. Hein, nous travaillons en collectivité. Donc on aura le planétarium qui va intervenir, la direction des déchets, la direction de la culture. On aura également des associations qui vont venir présenter leur travail. On aura le conservatoire des espaces naturels de Champagne-Ardenne par exemple aussi.
0: Avec notamment plein d'ateliers, ça c'est hyper sympa, même pour les enfants. Par exemple, atelier réparation de tondeuse. Alors ça, j'adore.
6: Là, ne venez pas avec votre tondeuse sur place, bien sûr. Mais on expose notre matériel également.
0: D'accord. Et aussi, on va pouvoir retrouver des plantes avec des bouteilles de parfum. Ça, je trouve ça génial.
6: Alors oui, nous avons un petit jeu de piste à destination plutôt des jeunes, mais les grands peuvent également participer. Donc là, ce sera sur le thème des odeurs.
0: C'est quoi l'objectif final pour vous d'ouvrir vos portes des serres ce week-end? Est-ce qu'il y a aussi derrière un désir de valorisation du patrimoine végétal de Reims?
6: Alors tout à fait, on axe vraiment sur nos fonctions, donc la nature présente en ville, hein, et on essaye de développer cette présence, d'améliorer ses fonctions, parce que la nature, on n'en a pas forcément conscience, mais elle préserve notre bien-être, notre santé, notre ressource en eau, elle combat les îlots de chaleur en ville. Donc là, on essaye de faire un événement sur le thème de la nature, vraiment, en ville, mais avec plusieurs points de vue. Là, il y en aura pour tous les goûts, vraiment, des tout petits aux très grands.
0: Et en tout cas, on vous invite tous, les auditeurs qui nous écoutent ce matin, à vous rendre au CER ce week-end. Ce qui est super, c'est que c'est gratuit, ouvert à tous. Les chiens sont acceptés, ça on le précise. Et puis, il y aura même une petite surprise.
6: On laisse.
0: Et il y aura une petite surprise, mais ça on ne dit pas, hein, Benjamin. On ne révèle pas la surprise de fin de parcours.
6: Non, une petite surprise.
0: Allez, merci beaucoup, Benjamin Fleury, d'avoir été avec nous ce matin. Je rappelle, vous êtes chef d'équipe en production de ces CER municipales. Merci beaucoup.
6: Bonne journée à tous.
0: Allez, tout de suite, on se lance en musique pour terminer cette émission. en beauté. Over My Shoulder, c'est Mike and the Mechanics. Très belle fin de matinée à tous à l'écoute d'ici Champagne.

0: J'essaye de siffler, ça marche pas. Over My Shoulder, c'était Mike and the Mechanics à l'instant.
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0: Ici Champagne-Ardenne, il est midi. Et c'est le retour de vos informations avec vous, Elsa Fournier. La guerre au Moyen-Orient n'épargne pas le secteur du bâtiment.
2: Depuis le début du conflit, le prix de certains matériaux a augmenté de 20% selon une étude nationale de la CAPEB, Confédération de l'artisanat et des petites entreprises du bâtiment. Un constat partagé par Jérôme Noël, c'est le président de la Confédération dans les Ardennes et il était notre invité ce matin à 7h45. Il témoigne au micro d'Alexandre Audabran de la hausse des charges dans le secteur.
3: Tous les matériaux issus du milieu pétrolier comme les PVC, les mousses polyuréthane qui ont déjà pris, d'après nos fournisseurs, on a déjà eu une hausse de 15% dernièrement. On peut rajouter là-dessus les surcharges gasoil qui subissent au niveau des transports. Sur les aciers, il y a des surtaxes de 10%, sur les laines de verre, 10%. Beaucoup de matériaux sont en train d'exploser au niveau tarif, quoi. On ne peut pas les répercuter à nos clients puisque nous, les devis sont signés en amont, donc ils sont signés avec un certain tarif. Nous,
4: donc vous ne pouvez pas les bouger.
3: Hein. Le prix. On ne peut pas les bouger, donc c'est un peu la problématique. C'est quand on a une hausse, on nous l'annonce à la dernière minute, on l'a dans les 15 jours, 3 semaines avant, nous, le devis est signé, on peut plus répercuter le prix. Donc, nous, nos marges sont en train de s'effondrer. Et actuellement, un quart des entreprises du bâtiment ont besoin de financement urgent.
4: C'est ça, c'est-à-dire que vous devez quelque part assumer, entre guillemets, vous-même cette hausse des prix alors qu'elle n'est pas répercutée sur le devis.
3: Ah oui, bien sûr, on est obligé de l'assumer. Donc, c'est nos marges qui sont en train de diminuer, de fondre à vue d'œil.
2: Jérôme Noël, président de la CAPEB dans les Ardennes. Son interview complète est à réécouter sur le site et l'application ici.

0: troisième compagnie mondiale de transport maritime.
1: Oui, c'est ce que nous confirme l'armateur français. Le San Antonio, un de ses bateaux battant sous pavillon maltais, a été la cible d'une attaque hier soir dans le détroit d'Ormuz. Sur Marine Traffic, un outil en ligne pour suivre les navires en direct, on voit qu'il était hier au large de Dubaï. Lors de l'attaque, nous dit CMA-CGM, des membres de l'équipage ont été blessés. Ils ont été évacués, reçoivent des soins médicaux et selon nos informations, il n'y a pas de marins français à bord. Le cargo aussi a subi des dommages. L'origine de l'attaque est pour l'instant inconnue. C'est la deuxième fois en un peu moins de trois semaines qu'un bateau de l'armateur français est visé dans ce détroit d'Ormuz, sauf que la dernière fois, il n'y avait pas eu de blessés.
0: L'armateur dit suivre de près la situation et rester pleinement mobilisé aux côtés de l'équipage. Ils sont honorés chaque année depuis 80 ans dans la Marne. 38 résistants exécutés pendant la Seconde Guerre mondiale sur la butte des fusillés. C'est à Lépine, près de Châlons-en-Champagne. Ce matin, un hommage leur a été rendu dès 7h. Un coup dur pour les organisateurs du spectacle Luminiscence à Reims. La projection dans la basilique Saint-Remi, qui attire près de 4000 visiteurs par semaine, est annulée jusqu'à nouvel ordre. Résultat d'un problème sur la toiture de l'édifice. Si les représentations ne reprennent pas, la société derrière le spectacle Lochi estime perdre autour d'1 million d'euros.
2: Et il reste moins d'un mois pour faire votre déclaration de revenus.
0: Un sujet souvent prise de tête, en particulier pour les plus jeunes, pour qui c'est une première. Et justement pour eux, Info Jeunes Grand Est organise un temps dédié cet après-midi. Rendez-vous de 14h30 à 15h30 rue de Talleyrand à Reims. C'est gratuit et sur inscription. De bonnes affaires pour la bonne cause. Le Secours Populaire de la Marne organise en ce moment même une grande braderie solidaire. De quoi financer ses actions. C'est jusqu'à 17h à la salle des fêtes de Cumières. Et puis la journée tous à l'opéra, affiche complet à Reims. Il ne reste plus de place pour les visites guidées samedi de ce lieu emblématique de Reims. Et pour ceux qui auraient raté le coche, des visites libres et des concerts sont quand même prévus samedi.
2: Et le temps, Elsa, il est bien bien grisâtre malheureusement. C'est pas vraiment mieux qu'hier, ça a même un petit peu rafraîchi. Les minimales, elles sont de 9 degrés cet après-midi à Rocroide, avec des maximales de 13 à Dormont et Montmirail. La pluie, elle est malheureusement toujours là, avec notamment des risques de pluie dans l'Aube, la Marne et les Ardennes, un peu partout finalement. Elle semble cependant se calmer dans la soirée. Vous sortez vos parapluies, restez bien couverts. Vous nous appelez si vous trouvez un accident, constatez un accident au 03 26 48 2000 sur vos routes. Allez-vous Vous avez rendez-vous avec Valérie Damido dans quelques secondes au taquet. Très belle journée à vous à l'écoute de votre radio locale. Ici Champagne-Ardenne, il est 12h05.
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1: Bonjour la France, j'espère que tu vas bien. La France, on est mercredi, c'est la moitié de la semaine, hein, on est content.
5: C'est le middle day. Bonjour Valérie, bonjour à tous.
1: Bon, alors, aujourd'hui, alors... j'ai plein de trucs à vous dire. Alors déjà, on va parler du cadeau de la semaine, hein. Vendredi, c'est la finale.
5: S'il vous plaît.
1: Et alors, le premier prix, c'est un séjour pour 4 personnes à Foura. Alors, pourquoi Foura? Parce que vous connaissez tous le Fort Boyard, c'est quand même, c'est notre château national. Voilà, vous savez à quel point votre radio ici est attaché à Fort Boyard. Moi, je l'ai fait 6 fois, Fort Boyard. Je suis la dame du château.
5: Les araignées s'en souviennent.
1: Et les araignées et tout le monde. Et aujourd'hui, le temps et la mer ont fragilisé notre fort. Donc, il y a d'importants travaux de protection qui doivent être engagés. Et un appel aux dons est lancé sur fondation-patrimoine.org. Comme ça, ça va aider à préserver ce trésor. Et donc, à cette occasion, on gagne un superbe séjour pour 4 personnes à Foura. 2 nuits au camping 3 étoiles, le Cadoret.
5: Wow.
1: Vous allez faire une petite croisière autour du Fort Boyard. Vous verrez le père Foura, sera à la tour là, avec la compagnie Interil. Et comme on est sympa, on vous invite au restaurant le 31 qui se trouve à Foura. Bref, que du kiff. Et puis surtout, dis donc, Willy Revelli sera samedi entre 12h et 13h en direct de Foura. Donc ça fait beaucoup de monde à voir.
5: C'est vrai.
1: Si on gagne pas ça, on gagne quoi?
5: Mais vous gagnez la cafetière, bien sûr, vous le savez.
1: Bah,
5: la cafetière qui nourrit le père Foura.
1: Bien sûr.
6: Voici, c'est une charade aujourd'hui.
1: Oh là là.
6: Faut répondre. Mon premier est l'ennemi du bien. Alors?
1: Mon premier, mal.
6: Bien. Mon deuxième est le contraire de court.
1: Long.
6: Forte. Mon troisième veut dire, allez, on y va.
1: Go.
6: En anglais.
1: Go.
6: Mon tout est une légende. Je suis...
1: Malongo.
6: Tu es forte, Valérie. Malongo, la légende.
5: Qui vous propose les cafetières 32 doses?
6: 32 doses, pardon, je ne sais plus qui est Eric ou qui est Perfoura.
1: Voilà.
5: Bien sûr.
1: Là. Allez, on accueille Agnès, Jérôme, Jingle. Surtout un invité dans notre studio parce qu'on l'a croisé en bas, il était seul, perdu. Fabien Antoniente, comment tu vas?
7: Bonjour, très bien, très bien, je suis très heureux parce que je vous écoute.

0: Parfois la semaine, je vis au Pays Basque à Bidart, donc de temps en temps sur radio ici Pays Basque.
1: C'est bien ça.
0: Et voilà. Ici Gascogne, ça dépend. Voilà, ouais. je vous écoute et du coup j'ai pris goût. C'est un horaire où on se marre et où on kiffe.
2: Voilà. Eh ben voilà.
1: Ça fait plaisir. Merci.
0: Bah, voilà. Non, c'est vrai.
2: Mais parce que tout à l'heure il est avec notre Wendy Chouchou parce qu'il sort un livre qui s'appelle On n'attend pas Fabien.
0: Ouais. Alors on n'attend pas Fabien.
3: Alors on n'attend pas Fabien.
0: Voilà.
2: Voilà, bien sûr. Avec le string remonté dans le petit la petite raie du cul. Voilà.
1: Mais tu vas jouer avec nous là.
2: Bah, on va voir si tu sais aider nos candidats. On va voir si tu vas pouvoir répondre à
0: toutes
2: les questions. Parfois,
0: je suis dans ma bagnole, je suis pas meilleur.
1: Non, c'est pas possible.
2: Ah mais il y a des questions.
0: Attention. Hein.
2: Alors bonjour Agnès, bonjour Jérôme, comment ça va?
1: Bonjour.
4: Bonjour Valérie. Bonjour Valérie, bonjour Eric.
2: Eh ben
4: bonjour.
2: C'est super. Alors Agnès, tu joues avec ici Paris Île-de-France parce que tu habites Paris.
4: Oui.
2: Voilà. Alors tu as un petit chat qui s'appelle Laurette.
4: Ah,
5: c'est bien.
2: Eh oui, parce que tu t'aimes. Bah de toute façon, c'est bien chez Laurette parce que on le sait, quand on a un chat, on vit chez son chat. Donc en fait, tu vis chez Laurette. Et voilà. Et alors on t'appelle Robocop.
1: Ah bon?
2: Parce que tu.
4: Oui. Bah oui.
2: Et oui, parce que t'as une hanche en titane, c'est ça?
4: Voilà, les copains maintenant m'appellent Madame Robocop puisque je sonne aux entrées de sécurité et ça m'arrive régulièrement. D'ailleurs, c'est très drôle.
2: Ah bah oui.
4: Enfin bon.
2: Ah bah oui.
4: Je suis Madame Robocop. Je vais à l'école militaire voir des amis. Tout le monde attend Madame Robocop parce qu'elle va sonner.
2: Eh bah bien sûr qu'elle va sonner celle-ci. Alors. Ah là là là là. Bon, alors on espère que le titane va te porter chance. Bah oui, l'idée c'est quand même d'aller voir le père Foura et puis d'aller à Fort Boyard et tout ça. Alors,
1: toujours dans le coin le père Foura.
2: Toujours.
1: Toujours.
2: Ta première question, elle est de vrai ou faux, elle est très simple, tiens je te mets une ambiance. Le roi soleil. On adore cette comédie musicale, j'adore Emmanuel Moir. Écoute bien ma chérie, écoute bien la question. Louis XIV, il a eu un frère jumeau, c'est vrai ou faux? Top chrono, 5 secondes. Il a eu un frère jumeau, Louis XIV ou pas?
4: Je crois que c'est vrai.
2: Mais non mon chéri, c'est faux, c'est Alexandre Dumas qui nous a... Mais oui, il nous a inventé ça avec son petit bouquin. Mais oui, c'est le masque de fer. Le livre de... Ben oui, le film avec DiCaprio, le bouquin de Dumas. Et non, il n'a jamais eu de frères jumeaux. Donc, pas de points, mais tu vas te rattraper.
1: Ben oui, Jérôme, avec ici Occitanie. Ça va, Jérôme, aujourd'hui?
6: Oui, ça va, Eric. Oui, ça va très bien.
1: T'es, voilà. T'es dans ta cave, dans ta salle de bain? T'es où, Jérôme, là? Ça résonne un peu, le truc, là.
2: Oui, parce que...
6: Je suis en dehors parce que je... Je suis livreur, voilà, donc je suis sorti, voilà.
1: Mais ça fait plaisir de savoir que tu es en train de travailler, que tu fais une petite pause avec nous et que tu vas peut-être travailler tout en nous écoutant et en jouant. On va peut-être rencontrer plein de gens avec qui tu as, voilà, parce que des rencontres sympas et originales, t'en as eu. On en parlera tout à l'heure, parce que quand on est livreur, on voit des gens, voilà. 48 ans, tu habites à Toulouse, on avait remarqué cet accent du Nord, évidemment, Jérôme.
2: Jérôme,
1: ça va être compliqué. Il est en Haute-Garonne. Il a une chérie, notre Jérôme. Il a l'accent tous les ans, on l'a entendu. C'est Karine, ta chérie. Et puis, vous avez un enfant ensemble? Oui? Non?
6: Non, pas ensemble. Chacun de son côté.
1: Chacun de son côté. Voilà. Parfait. Coupe recomposée. Voilà. Dis-moi, on t'appelle Vatanen. Pourquoi tes collègues, tes anciens collègues t'appellent Vatanen?
2: Parce qu'il va vite en bagnole.
6: Voilà, c'est ça, exactement. Et que je suis blond physiquement, pas.
1: Oui, oui. T'as compris, c'est pas comme le blond de Gad Elmaleh.
2: Allez,
1: notre livreur de colis, notre fan de rallye, on va tout de suite jouer avec une question qui vaut un point. Écoute bien, voici un petit extrait. Ah, c'est lui.
2: C'est l'homme à la canne.
1: Dr House.
6: Oui.
1: On va parler de questions médecine, tout ce que j'adore, bien sûr.
2: Oui.
1: Le BCG est un vaccin contre l'hépatite B. Moi, je l'affirme. Est-ce que c'est vrai? Est-ce que c'est faux? Top chrono, 5 secondes. Le BCG est un vaccin contre l'hépatite B.
6: Faux.
1: Tu dis que c'est faux, c'est Fabien Antoniante qui va donner la réponse.
0: C'est faux.
1: Exactement,
2: Bravo, Fabien.
1: Oui, le BACI Calmette et Guérin protège contre la tuberculose, contre l'hépatite B.
2: Non, pas contre l'hépatite B.
1: Et surtout très efficace pour prévenir les formes graves.
0: Qui n'a pas eu son timbre avec
2: Ah non, mais je
1: fais pas partie de la génération la vôtre, hein, les gars. Voilà.
2: Alors déjà, si tu mettais tes lunettes, tu aurais pu lire tout le
1: résumé. J'ai pas le timbre sur le biceps, moi.
2: Allez, tais-toi.
1: Juste une petite piqûre qui se voit pas.
2: Agnès, pas de point. Jérôme, un point est là tout de suite. On a tous dans le cœur un Fabien Otoniente. Allez, Laurent vous le dit, Rock Collection, vous écoutez ici. On vous aime, mes petits canards, à tout de suite.

0: Patti Smith,
1: Laurent
0: les gars.
1: Boulzy, t'étais, Fabien, t'étais avec le cousin d'ailleurs.
2: Non, j'étais avec son frère, elle est au lycée à 9 ans. Et puis il me disait, bon, tu sais, mon frère va enregistrer un album. Et on disait, oui, t'es gentil, ouais. Mais et finalement, le camping des flots bleus, qui est devenu un nom générique parce que ça vient de cette chanson. Au camping des flots bleus, je traîne des tonnes de cafards. Si j'avais bossé un peu, je me serais payé une guitare.
1: Et c'est comme ça que t'as appelé le camping des flots
2: bleus. Ça vient de Laurent Boulzy.
0: Oh là là.
1: Bah bravo pour cette année,
0: on adore. Eh ben, on recommence la petite compétition avec un jingle de Lady Di. Allez.
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0: C'est notre Lady Di à nous, à la technique. Aujourd'hui, c'est Diane. Alors, Agnès, qui donc habite à Paris, Robocop pour les intimes. Alors, je ne t'entends pas sonner, mais la hanche en titane, ah là là, mon Dieu. Alors, il paraît que t'es comédienne, que t'as toujours été comédienne, mais que, voilà. Musicien, voir les magiciens.
4: Qui arrive
0: Tu as été l'élève de Francis Huster.
5: Oui, j'essaie, disons, d'être toujours comédienne, mais oui, ça se passe bien.
0: Oui, bah c'est bien, on fait des petits jobs à côté.
5: Oui, Francis, oui.
0: Ah oui, t'as tourné avec Johnny Depp et Meryl Streep, excuse-nous.
5: Ah, quelle chance, oui.
1: Il y a pire.
0: Ah bah, il y a pire, t'as tourné dans quoi avec Johnny Depp
5: Julie and Julia.
0: Oh. Et avec Meryl T'as tourné dans quoi avec Meryl
5: Pardon
0: Avec Meryl Streep, t'as tourné dans quoi
5: Dans Julie and Julia.
0: Ah, d'accord, ok, super. Julie and Julia. Le diable s'adjoint.
5: C'était vraiment une grande émotion de voir cette grande artiste. Elle est extraordinaire.
0: Bah oui, elle est extraordinaire. Elle est magnifique. Dans Le diable s'habille en Prada, là, elle est super.
5: Oh là là.
1: Et le film au cinéma, là, le 2, là.
0: Bah, c'est ce que je dis.
1: Ah, c'est ça.
0: Alors, il paraît que tu marches beaucoup. Tu fais beaucoup de randonnées en Auvergne et t'adorerais faire Compostelle.
5: Oh, ça, merci Valérie. C'est quelque chose qui me tiendrait beaucoup à cœur.
0: Ah oui ? Tu as envie de faire un petit bout de Compostelle parce que sinon tu pars 10 ans.
5: Bah oui, disons un peu pour le côté mystique, la spiritualité, c'est quelque chose qui est proche de moi, voilà.
0: Eh ben oui.
5: Je me verrais bien accompagnée par Valérie D'Amido à Compostelle.
0: Alors mon petit cœur, je t'adore. Mais alors.
1: Vous n'allez pas aller loin. Hein.
0: On ne va pas aller loin, mon petit canard. Au premier restaurant sur la route, elle va s'arrêter, maman. C'est-à-dire. Bon, vaut mieux que tu ailles avec Alexandra Lamy. Elle a fait un film là, qui est encore sur les écrans et qui marche bien, qui s'appelle Compostelle. Parce que Alexandra, elle marche, elle. Moi, je. Voilà.
1: La route du Saint-Nectaire.
0: Moi, c'est la route du Saint-Nectaire. Et...
5: Ah d'accord.
0: Je peux le faire en poney, si tu veux. Voilà.
1: Pauvre poney.
0: Je serais toi, je fermerais bien physiquement ma bouche. Ma petite Agnès, je veux que tu marques ton premier point avec cette question vrai ou faux. Écoute, il y a une petite ambiance. Le générique d'apostrophe. Oh, Bernard Pivot, l'homme de ma vie. Alors, écoute bien. L'un des auteurs français contemporains les plus lus dans le monde. C'est Marc Lévy. Est-ce que c'est vrai ou est-ce que c'est faux?
5: Top prénom. Oui, c'est vrai.
0: Oh bah dis donc, on n'a même pas le temps de lancer le chrono, dis donc. Eh oui, c'est une bonne réponse. Tu sais combien il a vendu de livres? 50 millions de livres. Ah bah ça laisse rêveur, hein. On souhaite que Fabien, il en vende autant. Alors, il est suivi de près par Guillaume Musso, mais c'est Marc Lévy qui s'exporte le mieux. Premier point pour Agnès.
1: Jérôme qui... Est-ce qu'il a des points, Jérôme?
0: J'ai il en a noté. Un.
1: Ah, il a déjà un point,
0: oui. Jérôme. Ce qui est bien, c'est qu'il
1: suit. J'ai pas du tout suivi les points de Jérôme. C'est là pour ça. Donc, Jérôme qui est livreur, qui livre des colis, qui s'est absenté, voilà, quelques instants pour jouer avec nous. Ouais. Oh, qui avait envie d'être policier quand il était petit. Oh oui, j'adore ça. On a joué avec ce titre. Vous l'avez reconnu.
0: Starsky
1: Hutch. Bien sûr. Tu voulais être plutôt Starsky ou plutôt Hutch, là, du coup, le brun ou le blond?
6: Guy et Bonchio, non?
0: Ah ouais, mais c'est le meilleur rôle. Attends.
1: Le lieutenant aussi était pas mal. Je sais plus comment il s'appelait, le lieutenant.
0: Ah non, moi c'est Guy et Bonchio. Le mec, il a des bagnoles de Guy. Bah oui.
1: Ah, bah c'était une balance quand même, Guy et Bonchio.
0: Ouais, mais bon, il a des manteaux de fourrure. Il a. Bon, allez.
1: C'était une balance quand même. Bon, pas trop de sport, tu vas pouvoir faire Compostelle avec Valérie, du coup.
0: Bien sûr.
1: Parce que dans ta vie, le sport, voilà, c'est qu'un mot. Par contre, tu sais bricoler. Ouais. Il a une bonne chose, ça, il sait bricoler.
6: Oui.
1: Tu touches un peu à tout, t'as une formation de mécano en plus.
6: Voilà.
0: Mais, non, mais qu'est-ce que tu bricoles? Quand on dit bricoler, ça veut tout et rien dire. Tu bricoles quoi, par exemple? Tu peins, tu... Tu maroufles?
6: Ouais, je peins, je jardine, j'ai fait la tapisserie, la toile de verre, le sol.
0: Oh bah dis donc.
1: Il sait tout faire.
0: Ah oui.
1: Il sait même cuisiner. Vous savez ce que c'est sa spécialité, Fabien? Je suis sûr qu'il adore. C'est la tarte aux pommes. J'aime la tarte aux pommes.
2: Ah oui, oui. Avec une glace dessus.
0: Bah, oui, voilà. Ah, oui.
1: Avec de la chantilly dessus. Moi, j'aurais de la chantilly sur la tarte aux pommes.
0: Ah, écoutez, je vous ferai une tarte aux pommes avec la pâte sablée. C'est ma petite spécialité. Ah, allez.
1: Bah, oui. Il aime les spaghettis bolognaises et il sait faire la viande en sauce. C'est un ami, ça, Jérôme. Je suis content de jouer avec toi. Joue bon. Pour un point de plus avec cet extrait des Kids United.
4: Le jus d'orange, c'est vraiment trop bon. Quand je le bois, ça me donne des frissons. Le jus d'orange.
1: Ça, c'est les Kids United. Je savais pas qu'ils faisaient du bricolage. Bricole en même temps qu'ils chantent.
0: Je sais même plus quoi dire. Vas-y, pose ta question parce que.
1: Je savais pas qu'ils bricolent.
0: La régie est effondrée.
1: T'as remis l'extrait. Ils bricolent, les gars.
0: Fabien, il est en train de prendre des notes pour un personnage ridicule dans son propre film.
1: Il m'a refoulé une sorte de. Ah, c'est des percussions avec des cuillères au milieu. D'accord. À Singapour. À Singapour. Un Français à risque la prison pour avoir léché la paille d'une brique de jus d'orange. Vrai ou faux? Top chrono, 5 secondes.
6: Je dirais vrai.
1: Il a léché la paille d'un brique de jus d'orange. Est-ce que c'est vrai ou faux?
2: Oh.
1: Bah non, c'est vrai. Eh ouais, c'est vrai, un Français. Alors, il a 18 ans, il était inculpé après s'être filmé en train de faire ce que je vous ai dit. Ouais. Il est poursuivi pour atteinte à l'hygiène et dégradation des infractions prises très au sérieux dans ce pays. Donc, à Singapour.
2: Oh là là.
1: Sérieux, hein. Ne le faites pas.
2: Non, on va y aller.
0: Non, on va pas y aller. Alors, ça fait 2 pour Jérôme, 1 pour Agnès. Et là, tout de suite, ma préférée, ma chouchoute. Allez, la grenade, Clara Luciani. On adore. Vous écoutez ici, on vous kiffe, un petit canard. À tout de suite.

0: Grenade, Clara Luciani, 12h25 sur IC.
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1: Et ici, nous sommes avec Agnès qui a un point, Jérôme qui a deux points, et Fabien Otoniente qui va rejoindre le studio de Wendy Bouchard pour parler de son livre. On n'attend pas Fabien.
3: Voilà.
1: Donc il partira sans nous dire au revoir. Alors on va
3: je
1: vous
3: dire
1: qu'on l'aime.
3: Au revoir. Non, parce que j'aime cette émission et j'aime les auditeurs forcément.
1: Voilà.
0: Un dernier mot pour le foot. Pour ceux qui aiment le foot, demi-finale avec des champions ce soir. Ton pronostic, s'il te plaît.
3: Mon pronostic,
0: Bayern PSG.
3: Le Paris Saint-Germain.
1: Oui. Évidemment.
3: Évidemment.
0: Mais tu t'es pas mouillé, t'as pas donné de but.
1: Bah non, bah moi je
3: suis incapable.
1: Alors Agnès.
0: Va chanter avec nous deux minutes.
4: Oui.
1: Comme ça, on aimerait déjeuner avec elle.
5: Sur la plage abandonnée.
4: Oh.
0: Ah oui.
1: Bah oui.
5: Coquillages.
1: Alors. Pourquoi ? Parce que tu es sensible à la souffrance animale et que tu trouves que Brigitte Bardot, elle a fait beaucoup pour les animaux.
4: Oui, elle m'a beaucoup aidée parce que moi-même, j'ai fait des sauvetages d'animaux en grande souffrance et j'ai été très touchée parce que j'ai eu la chance de la voir au téléphone un jour. Wow. C'était une très grande dame et elle a fait beaucoup, beaucoup pour les animaux.
1: Eh ben c'est bien. Bon, eh ben écoute, de toute façon toi tu aimes bien les animaux. T'as ton chat, mais oui. Dès que tu peux aider les animaux, c'est un truc vraiment, ça te plaît. Tu adores ça.
4: Oui, encore hier j'étais rue Aubert et ben j'ai fait un sauvetage malgré moi pour un petit chaton qui était exploité pour la manche, enfin l'horreur. Et puis voilà, il y a une police spéciale, tout le monde peut appeler maintenant d'ailleurs.
1: Eh oui.
4: Et qui vient les chercher quand ils sont en grande souffrance. C'est très bien et je trouve que chacun devrait avoir conscience, surtout s'il a un animal, de ne pas l'abandonner un jour parce que là, c'est...
1: Bah, il faut vraiment être...
4: Les saisons où c'est l'horreur et...
1: Ouais, je suis d'accord avec toi.
4: Je suis hors sujet, excusez-moi.
1: Mais... T'es pas hors sujet, je suis d'accord avec toi. Moi, les gens qui prennent des animaux et qui leur font du mal, comment te dire, je leur réserve des tortures moyenâgeuses. Bien, alors...
4: Bravo.
1: Mais oui, mon chat, on a mangé deux chiens, un chat, comment te dire. Alors, on va chanter. On va essayer de trouver qui chante. Je vais te mettre trois chanteurs, trois chansons qui s'enchaînent. Il y a un intrus, c'est-à-dire qu'il y a deux fois le même chanteur. Et il y en a un, c'est pas le même chanteur.
0: Il a rien à faire là, quoi.
1: Et il a rien à faire là, il ferait mieux d'être chez sa mère. Et ben, du coup, on va essayer que tu trouves qui est l'intrus. Écoute bien ce mix.

0: Elle écoute même pas jusqu'au bout qu'elle me dit Bachung, celle-ci. Eh ben oui, tu as totalement raison. Le premier, c'était Full Sentimental, Alain Souchon.
1: Alain Souchon.
0: Osez Joséphine, Bachung. Et ensuite, il y avait Allô Maman Bobo, Souchon. Donc tu as 2 points, mon petit chou. Tu as 3.
2: Allez, Jérôme, justement, il aime bien la chanson. Jérôme, qui joue avec ici Occitanie à Toulouse, t'adore aller en concert. Et alors, je crois même que t'as été au moins plus de 100 fois au Zénith de Toulouse. Quand même, t'es un acharné, là. Hein.
3: Ah oui, oui. Après, bon, j'ai fait d'autres concerts. Je suis allé à Paris, en Allemagne, partout. Enfin, voilà.
2: T'as vu plein d'artistes. Donc, T'as vu qui?
3: À Paris, c'était il y a 2 ans, Dépêche Mode et... Ouais. Et Coldplay, et aussi,
2: Et puis, t'as rencontré plein d'artistes, hein. J'ai vu que t'avais rencontré Benabar, Kali, Jane, t'as même déjeuné avec Stéphane Echer. Énorme! Raccord avec la chanson!
3: C'est ça.
2: T'as même vu les répètes de Matt Pokora aussi. Allez, connais tout le monde.
0: Matt Pokora qui nous a vachement aidé quand on a refait la déco des hôpitaux pour C'est que du bonheur.
2: Eh ben, c'est bien.
0: Il est super doué en déco et c'est un chouette mec, Matt Pokora.
2: Bon, alors. Jérôme, j'espère que tous ces artistes que tu as vus, que tu as applaudis, qui t'as déjeuné vont t'aider, qu'on va les retrouver dans ce mix. Il y a 3 artistes, il y en a un qui n'a rien à faire là, tu l'as compris. C'est l'intrus, on écoute bien ton mix.

0: Qui n'a rien à faire ici?
1: Voisine.
0: Oh, la voisine, elle n'a rien à faire ici. Et encore, le petit coup de pelle qui va bien, 1989, pour la sortie de ce tube, on a pris petit coup de pelle.
2: Mais c'est pas
0: c'était Rock Voisine. Et Cabrel, bien sûr, entre deux, ce qui fait un point de plus.
2: Deux,
0: formidable, ça fait 4 pour Jérôme, je suis content.
2: Eh oui, 3 pour Agnès, 4 pour Jérôme. Et là maintenant, c'est l'heure de la réclame et l'actualité de toutes vos régions grâce aux 44 locales de votre radio ici. À tout de suite, mes petits poussins.
0: Merci Fabien, tout à l'heure.
2: Merci Fabien.
0: À bientôt.
2: À tout à l'heure chez Wendy.
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5: Du crachin, comme chez nos amis les Bretons. Oh, c'est pas sympa ça. Hein. Bon, un temps gris en tout cas et des averses pour cet après-midi. Les précipitations cesseront en fin d'après-midi, nous dit Météo France. Températures, elles sont fraîches hein, pour cette saison, 12 à 13 degrés maximum. Il fait 12 à Villesmeuse actuellement, Montmirail est dormant. Il fait 12 également à Épernay, Vitry-le-François et Sedan. 13 degrés à Charleville-Mézières, à Carignan ainsi qu'à Champigny. 13 degrés pour vous qui nous écoutez à Ambonnet, à Dizy ainsi qu'à Vouziers. Les prévisions de Météo France pour les prochains un jour. Alors demain jeudi, les nuages seront nombreux dans le courant de la matinée avec tout de même quelques éclaircies. Dans l'après-midi, la couverture nuageuse diminuera et les éclaircies deviendront de plus en plus belles. Les températures maximales vont remonter 17 à 18 degrés. Et puis ça continue de s'améliorer pour vendredi avec un ensoleillement excellent, nous dit-on. Seuls quelques rares nuages apparaîtront temporairement. Un temps qui reste sec et des températures à nouveau en hausse puisqu'on attend vendredi entre 20 et 22 degrés.
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2: Je vous rappelle que nous jouons avec Agnès qui a 3, Jérôme qui a 4. 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Allez, jingle, on reprend la compète. Alors, Agnès, qui vit à Paris, oui. Qui aime les animaux, qui est comédienne, qui a joué avec Meryl Streep. Alors, il paraît que tu cuisines pas. T'aimes pas ça. Ça te... Hein?
6: Non, je suis pas une grande cuisinière.
2: Mais t'aimes pas ça, en fait. Tu préfères aller au resto.
6: Disons que je n'ai peut-être pas ce talent-là.
2: Eh ben, oui.
6: Et j'admire les grands cuisiniers, bien sûr. Mais...
2: Ben, évidemment.
6: Voilà, oui, moi, je... J'aime la compagnie, tout ça, je suis du signe du taureau, être avec des amis à table, voilà, bon.
2: Alors, il paraît que tu vas dans les restaurants émeraudes, et que c'est des restaurants pour les seniors, c'est quoi? Je connaissais pas, dis-moi tout.
6: Ah oui, ben justement, mais tous les seniors peuvent y aller, quelle que soit leur profession, bien sûr. Ah ben, moi, parisienne, en tout cas, ça existe peut-être pas partout, mais en tout cas, c'est vive Paris pour beaucoup de choses, on le sait, hein. Et ce sont des restaurants... qui sont ouverts pour les gens retraités selon leur imposition. Et moi j'y vais parce que c'est vraiment excellent. Il y a des gens charmants de tout milieu professionnel. Et moi je suis aussi dans un restaurant souvent où il y a la mairie du 8e, donc c'est intergénérationnel, parce qu'en général c'est pas intergénérationnel. Donc moi je fonce dans l'intergénérationnel.
2: Bah oui, comme ça tu te fais des copains. Bah oui.
6: Bah voilà.
2: Et voilà. Et puis,
6: je crois qu'il faut être dans cet esprit.
2: Ah ben ça,
6: quels que soient nos métiers, nos vies, il faut être dans l'intergénérationnel, c'est toujours enrichissant.
2: Et puis, il faut toujours rester avec des copains, comme ça, au moins, tu t'ennuies pas. Alors, écoute, maintenant, tu vas peut-être pouvoir marquer 3 points de plus, c'est la question à choix multiples. Je vais te poser la question, te proposer des réponses, et à mon top chrono, tu auras 10 secondes pour me donner ta réponse. Alors, combien de litres d'eau contient, en moyenne, une baignoire pleine? Combien de litres d'eau contient une baignoire pleine? Alors, 50 litres, 100 litres, 150 litres, ou l'équivalent de mon poids.
0: Vous faites du mal.
2: 22 litres. Allez, alors, combien ça contient une baignoire? 50 litres, 100 litres, 150 litres, mon poids, 22 litres. Allez, top chrono, 10 secondes.
6: 50 litres.
2: T'as dit 50?
0: Elle a dit 50.
6: Oui.
2: Alors, ça, mon chat, c'est pour remplir un pédiluve, hein, parce qu'une baignoire, c'est 150 litres. Et si tu veux économiser l'eau, l'Agence de la transition écologique te conseille de prendre une douche, parce que quand tu prends une douche, tu consommes 60 litres d'eau, mais quand tu prends un bain, 150 litres. Donc, pas de point pour toi.
0: Jérôme, qui a 4 points, qui joue avec ici Occitanie, qui est livreur, avec des colis un petit peu partout. T'as livré beaucoup de choses là depuis ce matin? T'en livres combien par jour en gros? Je me rends pas compte là.
7: Une soixantaine à peu près.
0: Une soixantaine. Voilà. Et t'as parfois peut-être des petites surprises, tu as des rencontres un peu... tu vois ce que je veux dire? Un peu... Hein? Raconte.
7: Un petit peu au lit. Ça arrive que les clientes, quand on les livre, elles nous ouvrent la porte et bon, elles sont en petite tenue ou en peignoir ou en serviette. Donc j'ai eu cette.
0: Mais elle t'invite à boire un verre ou ça s'arrête à la porte tranquille?
7: Non, je reste professionnel, c'est le travail.
2: Je me demande bien si tu livres un colis à Angelina Jolie qui t'ouvre un peignoir.
0: Non, il va penser à Karine, sa chérie.
7: Voilà.
0: Bien sûr.
7: Je suis fidèle. Bon.
0: C'est Marvin Gaye qu'on vient d'écouter, il me semble, avec cette musique. Et toi, tu dois bien savoir, parce que tu collectionnes des vinyles, t'en as combien, les 33 tours, les 45 tours?
7: Alors, des 33 tours, je dois en avoir à peu près 1500, donc c'est déjà pas mal.
0: Ah ouais, c'est beaucoup, c'est une belle collection.
7: Ouais. Ah oui, ça fait du poids.
0: Toute la collection...
7: Et après des 45 tours, j'en ai à peu près autant, voire un peu plus.
0: Ah, c'est bien, mais t'as de la place pour mettre tout ça? Parce que ça prend de la place quand même.
7: Non, j'ai pas de place.
0: Alors du coup, ça finit où? Tu les mets où?
7: Ça fait la déco.
0: Bon, j'imagine que tu as du Jimi Hendrix dans tes vinyles.
7: Ouais, oui.
0: T'adores, hein?
7: Ah oui.
0: T'aimerais déjeuner avec lui?
7: Ouais. Voilà.
0: C'est vrai que
7: j'aime tout le rock.
0: Je comprends.
7: Il y a beaucoup de choses, mais bon, c'est vrai que j'aime bien Jimi Hendrix.
2: Qui n'aime pas Jimi Hendrix?
0: Dis donc, on parlait de Karine, parlons de ta rencontre avec ta chérie, Karine.
8: On s'est reconnu, on s'est perdu de vue.
0: C'était au travail?
7: Pendant le travail, donc elle est venue travailler, et donc on s'est rencontrés et ça a bien ça a matché, mais bon, vu qu'on était.
0: Toi, t'étais en couple et elle aussi, a priori, d'accord.
7: Okay. Voilà, c'est ça. Et donc après, le hasard a fait que, je précise que ça s'est fait, naturellement, on va dire.
0: Oui, vous vous êtes livrés mutuellement des choses. Voilà, puisque vous faisiez le même métier, on est bien d'accord, on a bien compris. Non, mais c'est une belle histoire. C'est la vie. Oui. Vous étiez tous les deux en couple et puis voilà, vous êtes rencontrés, vous êtes ensemble. Je crois que ça fait un petit moment maintenant, hein, vous êtes ensemble 6 ans, 7 ans, c'est ça?
7: C'est ça, 6 ans.
0: Voilà. Franchement, bravo, c'est une belle histoire. Allez, je te propose de jouer dès à présent pour tenter de gagner 3 points. Ambiance. Ça, c'est Valérie, tous les vendredis.
9: J'ai 4 candidats.
2: Eh oui, c'est moi.
0: T'en as 2, là?
2: Là, j'en ai déjà 2,
0: oui. Bon, on va voir aujourd'hui. Qui a composé donc la musique que l'on entend à l'instant, à savoir la musique de Star Wars? Voici les propositions. Est-ce que c'est Hans Zimmer, John Williams, Ennio Morricone ou bien Régis, le mari de Valérie D'Amido, qui compose aussi?
2: Qu'est-ce que j'aimerais que ça soit lui?
0: Top chrono, 10 secondes.
7: Alors, je crois que c'est John Williams.
0: te dire que Régis compose de la très très bonne musique.
2: C'est vrai.
0: Et voilà. Qu'il se cache peut-être voilà. derrière le pseudo de John Williams. Car oui, c'est bien John Williams qui a composé Star Wars.
7: J'ai vu Ennio Morricone en concert alors.
2: Eh oui, c'est beau Ennio Morricone, c'est très très beau.
7: Ah oui, c'était magnifique.
0: 77 hein, Star Wars le premier.
2: Ben voilà, j'ai repris un deuxième coup de pelle.
0: Vous en voulez un troisième? J'étais pas né.
2: Eh ben.
0: Voilà.
2: Alors, ce qu'on va faire, c'est qu'on va tout de suite rappeler les scores.
0: Bien sûr.
2: Agnès 3, Jérôme 7.
0: Merci.
2: Le temps de lancer Claude Nougaro. Et moi, je vais dire
0: non, ah,
2: tu verras, tu verras. Pendant la chanson, je vais m'occuper de toi. Tu vas arrêter ta petite phrase de. Ah, à tout de suite, mes bébés.

0: Bam, bam, bam, bam.
1: Voilà qui fait plaisir à Jérôme, mon candidat qui est de Toulouse.
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3: Eh oui.
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3: Nous sommes au taquet avec Agnès qui a 3, Jérôme qui a 7. Agnès, et dis donc, il paraît que tu as participé à l'émission des 12 coups de midi et que tu as gagné plein de cadeaux. Qu'est-ce que tu as gagné?
5: Ah oui, puis c'était très sympathique. Oh, mais c'était l'été, donc j'ai gagné des serviettes de bain, des bouées pour les neveux, les enfants, enfin plein de choses concernant l'été. Et surtout un très bel appareil photo, magnifique. Voilà, enfin, bon, ça a été une consolation.
3: Eh ben, c'est bien. Alors, on espère que tu vas gagner le voyage à Foura. Alors, il paraît que le voyage le plus impressionnant que tu aies fait, c'est quand tu es rentré d'Équateur, parce que tu avais 10 ans, tu as pris le bateau, et c'était un peu genre le Titanic, il y avait plein de... C'était immense.
5: Ah, oui.
3: Le voyage, ça a duré 2 semaines, et ce bateau qui s'appelait le Marco Polo est passé par le canal de Panama, et c'était énorme.
5: Oui.
3: Et alors?
5: Oui.
3: Paraît que t'as vu des baleines.
5: Ah là là, c'est extraordinaire. Oui, j'avais 10 ans et demi. Et tout le monde a été sur le pont à un moment. Et j'ai vu cette masse énorme. On a vu une baleine avec son jet qui était collé au bateau. C'était un souvenir que j'oublierai jamais.
3: Ah ben
5: c'est
3: oui.
5: La masse comme ça. Et quand on voit maintenant le vive Paul Watson pour les baleines, parce que c'est maintenant c'est un peu périlleux pour elles aussi, les pauvres.
3: Bah là,
5: mais c'est extraordinaire pour une enfant de voir une baleine.
3: Bah,
5: on n'en voit pas tous les jours à Paris, hein, une baleine.
1: Ça dépend des quartiers.
3: Oh là. Mon Dieu.
1: Voilà. Des arrondissements.
3: Mon Dieu, mon Dieu. Ne l'encourage pas, Agnès. Ne l'encourage pas, mon Dieu, mon Dieu, mon Dieu.
1: Oui.
3: Mais t'adores voyager. Hein. T'as visité la Thaïlande, l'Italie, la Sicile. Et tu aimerais retourner, évidemment, en Équateur. Ça serait d'un sacré plaisir. Bah oui, voilà.
5: Le destin ne l'a pas fait. Mais ce sont des pays un peu dangereux. Il est possible que vous ne me revoyez jamais et m'entendiez plus jamais à ici Paris après.
3: Oh, mais c'est pas. Hey, au moins, tu y auras été voir l'Équateur.
5: Ah,
3: alors
5: bah
3: écoute, il a 7 points. Tu en as 3. Mais là, tu peux marquer 5 points avec la question cash. Tiens, je te mets une petite ambiance.
6: On verra peut-être si ça tient toujours.
3: Demain.
6: Le temps qui projette.
3: Alors, écoute bien. Comment appelle-t-on le fait de remettre systématiquement les choses au lendemain? Comment ça s'appelle quand on remet les choses au lendemain? Top chrono, 10 secondes.
5: On reporte.
1: On cherche un nom.
3: Et non, mon chat, ça s'appelle la procrastination, ça s'appelle procrastiner. Et voilà, c'est pas grave, t'as pas trouvé, mais tu sais, peut-être que tu gagneras le bingo.
1: Oui, alors bon, Jérôme est quand même bien parti, là. Avec 7 points en tête, mais enfin, il faut quand même rester sur nos gardes, Jérôme. Avec ici de Toulouse, notre ami Jérôme et Coralie, notre collectionneur de vinyle, qui adore Jimi Hendrix. On a parlé de ta rencontre, on a parlé surtout que quand t'es livreur, voilà, t'as aussi des rencontres quelque peu, olé olé. Bon, allez, on va pas revenir là-dessus.
7: Ouais.
1: T'es un chanceux, toi, hein. Et quand tu vas dans un casino, avec Coralie, d'ailleurs, qu'est-ce qui se passe?
7: Eh bien, la première fois que je suis rentré, en fait, j'ai gagné 2000 francs à l'époque. Il y a une quinzaine d'années.
1: 300 euros. C'est quand même pas mal. Tu joues la première fois. En fait, t'avais perdu et c'est quelqu'un à côté qui t'a dit non, il faut mettre 3 pièces en même temps. C'est ça. Hein,
7: voilà, c'est ça. C'est ça. Je jouais en fait et petit à petit, je jouais une pièce par une pièce. Et en fait, il m'a dit non, mais mettez 3 pièces et je mets 3 pièces et blam bling.
1: Attendez, Valérie, tu peux me refaire le bruit de la machine à sous qui gagne?
3: Ouais, j'aime bien.
7: Bling bling bling bling bling bling bling.
1: Mec, il est très fort.
3: Hein. Bah, c'est un très bon bruitage, moi. Eric adore ce genre de bruitage.
1: Ah, hein. J'adore ça. Bon, alors, t'as rencontré Véronique Sanson, mais c'était pas la vraie. C'est quoi l'histoire?
7: Voilà, c'est ça. C'est ça aussi, ouais. Voilà, j'étais dans un concert, donc, comme à mon habitude, et je me suis mis à discuter avec des gens à côté, voilà, donc, et la personne, elle me dit, mais je suis Véronique Sanson. J'ai regardé.
1: Mais c'était pas elle.
7: Elle avait rien à voir avec. Elle ressemblait pas à Véronique Sanson.
1: Mais c'était son vrai nom. Elle s'appelait vraiment Véronique Sanson.
7: C'est ça.
1: Est-ce que par exemple, il y a une autre Valérie Damidot? Probablement. Quelqu'un d'autre, Valérie, en France, qui s'appelle comme vous?
3: Oui.
1: C'est vrai?
3: Oui.
1: Et tu la connais? Et
3: je la connais très bien même.
1: D'accord, il y a un dossier là.
3: Oui, je la connais.
1: Je vais enchaîner.
3: Enchaîne, ouais.
1: Ça sent le procès là. Bref, eh bien, nous allons tout de suite. Oui, j'ai secoué un truc là. Voici donc ta question par la fête foraine. Tiens, je le dis, il y a la foire du trône en ce moment avec ici Paris de France qui est ta radio. Agnès, tu peux y aller avec ta radio en ce moment puisque tu habites en région parisienne. Voici cette question qui vaut 5 points. Quel est le nom des bâtonnets frits, souvent dégustés avec du sucre, d'ailleurs c'est délicieux, ou du chocolat fondant qu'on trouve dans les fêtes foraines? Top chrono, 10 secondes.
7: Les churros.
1: Churros.
3: Los churros.
1: C'est qui? Ça me semble plutôt bien. Et...
3: Los donc, churros.
1: Originaire de quel pays?
0: Viva España.
1: Oui. Bah oui, ça vient d'Espagne, c'est les churros. Bravo, bravo, bravo. 5 points.
3: Alors, 12 pour Jérôme, 3 pour Agnès. Là, tout de suite, on va écouter Taylor Swift, mais ensuite, il y aura le bingo qui départagera nos candidats.
1: Excusez-moi, 12 pour Jérôme, non, c'est un sans faute pour Jérôme, vous pouvez juste
3: mais
1: préciser.
3: C'est magnifique, c'est un sans faute pour Jérôme. Voilà. Et vive Toulouse, j'ai envie de te dire.
8: Exactement.
3: Eh bien, Up a Light, Taylor Swift, vous écoutez ici. À tout de suite, mes petits chéris.

0: Taylor Swift avec une nouveauté, Hoplite sur ici.
1: Hoplite. Et là, tout de suite, mes petits chéris, c'est la réclame. À tout de suite.
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1: ICI, nous sommes avec Agnès qui a 3, Jérôme qui a 12. Alors Agnès, dis donc, il paraît qu'en ce moment, t'es la mascotte de l'Hippo Club de Vincennes et que tu te trémousses sur de la musique électronique.
8: Oui, oh, oui, c'est merveilleux de travailler avec une jeune équipe complètement décalée, encore plus que moi. J'ai eu 76 ans le 2 mai, attention.
1: Oh là là là là,
0: bon anniversaire.
1: Et alors là, on danse là-dessus pour l'Hippo Club de Vincennes.
8: Voilà, voilà, c'était Auteuil aussi, on fait Auteuil. Auteuil et Vincennes, on fait les steeplechases, grands événements, et il faut aimer les chevaux, et je suis bien placée pour aimer les animaux, donc je suis ravie de travailler avec ces jeunes qui m'ont choisi comme mascotte pour les hippodromes de Paris.
1: Eh ben c'est génial, je veux les images, tu les envoies à Maître Coupez. Alors, pour t'encourager gagner ce bingo, je vais te mettre un petit coup de Charles Aznavour que tu adores et que j'adore.
9: Oh, j'habite seul avec maman.
0: C'est pas la même ambiance.
9: Dans un très vieil appartement.
0: Oui.
9: Rue Sarrazade.
0: C'est dans le 15e, une petite rue dans Paris.
9: J'ai pour me tenir compagnie.
0: Compagnie.

0: maman,
1: travailler.
0: Et voilà. On adore Charles Aznavour. Alors ma chérie, écoute bien. Il faut que tu me redonnes à mon top chrono un maximum de couleurs foncées. Tout ce qui est couleur foncée, tu me l'énumères. Tu as 10 secondes pour le faire. Max de couleurs foncées, top chrono, 10 secondes.
1: Noir, bordeaux, bleu, rouge.
0: Bon, alors, je vais te prendre le bleu parce que je suis gentille, mais c'est bleu marine qu'il aurait fallu me dire parce que il y a d'autres bleus. Bon, ça fait 3. Allez, 3, c'est bien. Il y avait aussi anthracite, bleu canard, carmin, rubis, vengue, fuchsia, vert bouteille et kaki, marron évidemment. Mais tu m'en as donné 3, c'est pas mal.
2: Bon, Jérôme, merci de jouer avec nous depuis ici, Occitanie. Tu fais quoi cet après-midi? Tu travailles toute l'après-midi là? Tu livres?
3: Oui. Toute la journée.
2: T'as pas de vacances un peu? T'as les ponts là qui arrivent pour le mois de mai, non?
3: Oui, mais je ne fais pas les ponts. Ouais, je prendrai peut-être les vacances du côté de Fouras.
2: De Fouras, bah oui, bah c'est le séjour hein, que l'on te propose. Tu connais un peu la Charente-Maritime ou t'as jamais eu l'occasion de t'y rendre?
3: Alors ici, je suis allé pas très loin et j'ai fait. Je suis allé pas très loin, oui. Je suis allé à Ronces-les-Bains, pas très loin de Fouras.
2: Ok. Ouais, ouais. Bah, je te souhaite de découvrir cette belle région et d'aller faire un tour autour du Fort Boyard avec croisière.
0: Oui, parce que c'est magnifique le Fort Boyard, c'est sublime. Ah, voilà. Oui. Moi, j'adore. D'abord, j'adore la Charente, j'adore la Charente-Maritime, j'adore La Rochelle. Et puis, je suis tout le temps en vacances là-bas. J'ai plein d'amis là-bas.
2: C'est vrai.
0: Et j'adore le Fort Boyard.
2: Et le père Fouras adore cette chanson. Mais oui. Pour t'encourager, AC/DC, Highway to Hell, on l'a dit, t'es un collectionneur. Tu veux chanter? Vas-y.
3: Oh là là. J'ai pas
2: dit qu'ils peuvent. D'accord. Collectionneur de vinyle, 1500 vinyles, des 45 tours, des 33 tours, AC/DC, Jimi Hendrix, tout ce que tu aimes. Bien, alors, nous allons donc tenter de marquer 10 points à présent. Elle fait un petit score, elle a fait 3, il me semble. Il suffit de marquer 4. Voilà. 4 bonnes réponses. Tu encaisses les 10 points, tu reviens vendredi pour jouer pour ce voyage. Voici ton défi, tu as 10 secondes, on reste dans les couleurs, pour nous citer un maximum, à l'inverse, de couleurs claires. Tout ce qui est couleur claire. Top chrono, 10 secondes.
3: Le jaune, le pastel, le rose clair, le rose pâle.
0: Ben, ça fait.
2: Il y en a 2, voire 3.
0: Il y en a 2, mais pastel, c'est pas une couleur, mon chéri.
2: Et oui.
0: Il fallait blanc, beige.
2: Le gris perle, le turquoise, le pervenche, le vert pomme, le vert menthe.
0: Coquille d'œuf, le rose poudré, le jaune paille.
2: Ça suffit pas. On n'est que sur 2, là,
0: ouais,
2: c'est ça.
0: Ouais, ouais.
2: 4 à 2.
0: Eh bien, ça veut dire que Agnès, tu nous rejoins vendredi pour la finale.
2: Bravo!
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2: 32 dosettes, 6 verres en verre, comme à son habitude.
0: Alors Agnès, à vendredi.
2: Bravo,
0: Jérôme, bravo parce
2: Jérôme.
0: Que tu as très bien joué. Vraiment, bravo, ce jeu est très injuste. Agnès, à vendredi. Jérôme, on t'embrasse très fort.
2: Bisous.
0: Je remercie Diana à la technique, Céline à la réalisation, Laura au standard, Maître Coupez au savoir, Eric Bastien.
2: Oui, j'étais pas mal aujourd'hui dans la drôlerie.
0: Mais Eric Bastien, à l'ego.
2: Voilà.
0: Allez, je vous embrasse tous mes petits chéris.
2: J'adore l'ego, j'ai bien
0: demain.
2: Joué. C'est le l'ego. Alors,
4: on n'attend pas Fabien. Mais je sais que vous savez tout.
2: Ah bah
4: mais
2: oui.
4: Aujourd'hui, plus qu'un autre jour, car vous avez reçu mon invité du jour. Formidable Fabien.
2: On lui a payé le café.
0: On adore Fabien.
4: Mais oui. Vous l'avez lu ou pas encore son bouquin?
0: Pas encore.
4: Ah bah, alors, il est très émouvant, il est mélancolique, il est plein de tendresse comme lui. Il se raconte, Fabien Antoniadis, il le regarde pour une fois dans le rétro. Et il peut être frais, fier de ce qu'il a entrepris depuis. Frère.
2: Il est frais aussi.
0: Frère.
2: Hein.
0: Il est frère. Allez, ma Wendy chouchou.
4: Ça va bien se passer.
0: Ça va bien se passer.
2: Alors,
0: je vous embrasse, à demain.
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2: Pastis, Partenbleu, Wendy sur France Bleu. Mais ça, c'était avant, puisqu'on est sur ici. Qu'il est quelle heure ?
0: Eh ben, il est 13h, vous écoutez ici la meilleure radio. Je vous aime, à demain.
2: À demain, Wendy Bouchard, pour ma France.
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4: Bonjour à tous, merci d'être à l'écoute de Ma France. Une France où les fans de foot sont en ébullition à quelques heures de la demi-finale. Retour de Ligue des Champions. On attend ce soir du foot en grand spectacle. Le PSG parviendra-t-il à s'imposer face au Bayern et à arracher son ticket pour la finale ? Folie attendue dans les bars. Nous sommes près de Caen. 150 passagers toujours bloqués au large du Cap-Vert à bord du navire de croisière sur lequel circule l'antivirus responsable de la mort de 3 passagers. 3 autres personnes ont été évacuées vers les Pays-Bas et des infectiologues se rendent sur ce navire. À la une encore, un porte-conteneur affrété par l'armateur français CMA-CGM a été attaqué alors qu'il franchissait le détroit d'Ormuz. Était-il sous escorte américaine ? Emmanuel Macron indique en tout cas que la France n'était pas visée. Au cœur de vos régions, on vous parle notamment de ce procès d'un dentiste bouché littéralement qui a mutilé des dizaines de patients. Témoignage édifiant de 2 d'entre nous. Nous sommes en Lozère. Et puis à 13h15, on parle à toute la France avec un réalisateur et scénariste de talent qui, pour la première fois, nous raconte son histoire à lui. Fabien Antoniente, d'une cité HLM en région parisienne jusqu'au top du box-office avec Camping, Disco, 3 ou 4-0. Alors, on n'attend pas Fabien, c'est un récit plein d'anecdotes drôles et émouvantes. Pour un homme fan de foot, évidemment, on lui parlera aussi du PSG, son club de cœur. Et on commence cette édition avec des nouvelles qui filtrent difficilement du bateau de croisière toujours immobilisé au large du Cap-Vert et qui serait un foyer d'infection à la souche des Andes de l'antivirus. 3 passagers sont morts et les discours inquiétants se mêlent à des messages qui se veulent rassurants. Le risque pour la santé publique globale demeure faible. Voilà ce que dit ce matin le chef de l'Organisation mondiale de la santé. 3 autres personnes en attendant. 2 membres d'équipage souffrant de symptômes aigus, mais aussi un cas contact, ont été évacués à destination des Pays-Bas et 2 infectiologues sont envoyés à bord pour réaliser des tests sur les presque 150 passagers qui ont interdiction de débarquer depuis dimanche et pour lesquels l'angoisse est palpable. Écoutez Jack, c'est un passager américain. Il a publié une vidéo émouvante sur les réseaux sociaux.
6: Je suis actuellement à bord du MV.

0: l'archipel du Cap-Vert. L'expédition a quitté Ushuaïa le 1er avril et donc est immobilisée depuis dimanche près du port de la capitale capverdienne. Remettez-nous ça, titre Le Parisien aujourd'hui en France, en ce jour de match retour de demi-finale de Ligue des Champions. 3700 supporters du PSG ont pris la route pour Munich avant la rencontre des Parisiens reçus ce soir par le Bayern à 21h. Et après le festival de buts de la semaine passée, 5 à 4 avec l'avantage pour le PSG. On attend encore, Bruno Salomon, du grand spectacle. Vous êtes déjà à Munich où l'ambiance monte, évidemment. Vous allez nous faire vivre ce soir cette rencontre. Deux équipes, les deux meilleures équipes de la saison qui remettent ça ce soir. C'est évidemment de part et d'autre, Bruno, une immense pression.
1: Oui, effectivement, une immense pression, mais avec beaucoup de plaisir. En tout cas, ça va attaquer dans tous les sens pour cette rencontre. Luis Enrique nous l'a annoncé hier. Pas question de baisser la garde face à cette équipe du Bayern Munich. Cette équipe du PSG vient pour gagner, tout simplement. Ils viennent chercher la victoire et donc la qualification pour une deuxième finale de Ligue des Champions. Et Warren Zaïre-Emery, le milieu de terrain du Paris Saint-Germain, qui était hier en conférence de presse, nous a dit, vous avez vu ce qui s'est passé la semaine dernière? Eh ben, ça va être encore pire cette fois-ci. On va tout donner et on va laisser un petit peu la santé pour tenter de se qualifier face à cette équipe bavaroise.
0: Ah, ça c'est beau jusqu'au bout. Les Parisiens qui vont se faire bouger, c'est certain, hein, par une équipe bavaroise que tout le monde annonce toujours comme grande favorite de cette compétition, Bruno.
1: Ouais, c'est la grande favorite, effectivement, mais elle commence un tout petit peu à trembler. Imaginez, ici, dans ce pays où on regardait le Paris Saint-Germain un petit peu avec dédain, désormais, eh bien, le président du Bayern Munich a été obligé de se fendre d'un communiqué auprès de ses supporters pour leur dire qu'il allait falloir faire du bruit ce soir dans le stade et qu'il va falloir, eh bien, faire terrasser cette équipe du Paris Saint-Germain en les poussant à la faute et en poussant derrière son équipe. Bref, on sent quand même que le 5-4 a un peu ébranlé cette équipe munichoise et on se dit que le Paris Saint-Germain a peut-être fait le plus dur en les battant une première fois.
0: Bon, on saura tout grâce à vous. Soirée spéciale dès 19h, Bruno Salomon, rencontre à suivre à 21h sur ICI Paris-Île-de-France, sur notre appli et sur la chaîne YouTube 100% PSG. Autour de 23h, disons, hein, on saura qui du PSG ou du Bayern rejoindra donc Arsenal en finale de la Ligue des Champions. Merci Bruno, régalez-nous ce soir. Alors que les bars et les restaurants se frottent les mains comme à Hérouville, près de Caen, au Beau Jour, et spécialisé dans la diffusion des compétitions sportives, et ça va être aussi du grand spectacle pour cet établissement. Paul Florquin.
2: C'est le gérant Mathieu Thomas qui en parle le mieux. La soirée était déjà survoltée la semaine dernière pour le match aller.
3: On s'attend à une grosse ambiance. Voilà, c'est aux jours heureux, c'est le lieu pour les matchs. On a différents écrans éparpillés un petit peu partout dans l'établissement. Et à chaque fois, c'est vraiment une super ambiance. Donc effectivement, on prévoit pas mal de choses pour cette soirée-là. Voilà.
2: À commencer par une augmentation drastique des chaises et des tables dans son établissement. Habituellement, le mercredi soir, il ne sert qu'une centaine de personnes.
3: C'est sûr que c'est pas une soirée comme les autres. On est vite autour des 300-400 personnes pour le match de foot, donc en pleine semaine, on n'a pas toujours l'habitude d'avoir ce nombre de personnes.
2: Et qui dit plus de monde dit plus de consommation. Mathieu Thomas jette un œil au stock.
3: Fait en sorte d'avoir de la bière dans la réserve, voilà, parce que il y a une grosse consommation. Et non, pour une soirée comme ça, faut prévoir à peu près deux fois plus, ouais, au niveau de la bière. Semaine dernière, on a passé une bonne quarantaine de litres, donc on s'attend un petit peu plus.
2: L'affluence l'oblige aussi à recruter plus de monde pour cette soirée foot.
3: Ouais, on double effectif à peu près. Le mercredi, habituellement, on est 7, on va passer à 14 personnes à peu près.
2: Et ça fait forcément plus de monde à payer, mais il ne s'en fait pas.
3: Ouais, non, mais ça, c'est pas grave, parce qu'il y a de l'argent qui rentre.
2: Mathieu Thomas en est certain, son établissement affiche complet pour le match de ce soir.
0: Bayern Munich dès 21h. À l'international, on observe une nouvelle phase de tension autour du détroit d'Ormuz. Les échanges de tirs se sont en effet multipliés ces dernières heures et un porte-conteneur français a été la cible d'une attaque directe, confirmée, Marine Le Génie, par l'armateur, d'ailleurs, armateur français CMA-CGM.
4: Oui, le porte-conteneur San Antonio, visé par des tirs hier en fin d'après-midi. Il y a des blessés parmi les membres d'équipage. Des dommages sur le navire, indique CMA-CGM dans un très bref communiqué. Les blessés évacués sont actuellement soignés.
0: Une attaque au lendemain du projet Liberté qu'a lancé Donald Trump.
4: Oui, pour escorter les navires bloqués dans le Golfe et les aider à quitter le détroit d'Ormuz. Opération vite suspendue d'ailleurs, au bout d'un jour seulement, sur décision du président américain lui-même pour parvenir à un accord avec l'Iran. Était-il sous escorte américaine ce bateau au moment de l'attaque? Il va falloir préciser ce point-là. Concernant les réactions, en tout cas ce midi, pas de panique selon Emmanuel Macron. La France n'était pas visée, c'est ce qu'a rapporté Maud Bréjon, porte-parole du gouvernement, en sortie du Conseil des ministres tout à l'heure.
5: Le bateau CMA-CGM n'était pas sous pavillon français. Il s'agissait d'un pavillon maltais avec un équipage philippin.

0: à qui nous faisons part, bien sûr, de toute notre solidarité. Ce n'est donc en aucun cas la France qui a été visée. Et le président de la République a tenu à le dire exactement dans ces termes lors du Conseil des ministres.
1: Alors là, le bateau marchand battait pavillon maltais, il n'y avait aucun marin français. Voilà ce que dit l'exécutif. Il s'agit du 4e incident de navire dans le Détroit en l'espace de 72 heures.
2: Marine Le Génie, merci. Et de son côté, dans une trêve plus qu'aléatoire, respectée par les États-Unis mais pas par l'Iran, Israël continue également son offensive contre les cibles du Hezbollah au Liban. L'armée a recommencé à frapper ce matin. Et dans ce contexte, les prix des carburants sont toujours au plus haut. À 16h30, les acteurs du secteur aérien sont conviés à Paris à une réunion au ministère des Transports pour faire le point sur l'état de l'approvisionnement en kérosène et pour préparer la saison d'été. Il est 13h08 et c'est un procès qui attire notre intérêt aujourd'hui devant le tribunal correctionnel de Mende. Celui de José Pereira Mendes, 61 ans, ancien chirurgien dentiste et qui encourt 10 ans de prison pour violence ayant entraîné mutilation, escroquerie et blanchiment. Entre 2018 et 2021, il aurait pratiqué des dizaines d'actes inutiles sur des patients à bas d'arrêt, notamment des extractions de dents saines et la pose d'implants sans nécessité. 45 victimes ont été recensées et Saïd Makhloufi pour ICI Gare-Lozère a rencontré deux anciens patients de ce dentiste bouché, des patients encore traumatisés.
3: Eric secoue une petite boîte en verre.
4: C'est les 7 implants qui sont tombés, oui, depuis 5 ans. Ils tombent les uns après les autres.
3: Des implants posés par son dentiste, José Pereira Mendes.
4: Ah, ça ressemblait plus à de la boucherie qu'à de la médecine, non ?
3: À l'époque, Eric rencontre le dentiste pour soigner une seule dent.
4: Et là, quand j'ai ouvert la bouche, direct, il m'a dit, il faut tout enlever.
3: Le dentiste lui en arrache 11 d'un seul coup.
4: En 2 heures, il m'a arraché toutes les dents qui me restaient et il m'a posé les 11 implants. Donc, je sais pas si vous voyez ce que c'est comme technique, la pose de 11 implants, c'est un peu la boucherie quand même. Ce qui est intéressant à noter, c'est qu'il a été remboursé le jour où il m'a fait le devis.
3: Patrick a vécu lui aussi une situation similaire.
5: Il m'a arraché 7 dents, il m'a mis 5 ou 6 implants le même jour. Je suis ressorti, j'avais une gueule en sang. Et moi, depuis, je me retrouve, j'ai pas de dents. J'ai eu des implants qui sont remontés, un en haut qui redescendu.
3: Une situation que Patrick subit depuis 5 ans, traumatisé.
5: Ah, moi, je suis écœuré, j'ai peur du dentiste. Je vous le dis, j'ai une trouille phénoménale d'aller me refaire soigner les dents.
3: Et au-delà de l'aspect physique, mais là, en bas, vous avez plus de dents.
5: Ah ben non.
3: L'image que renvoie Patrick lui pèse énormément.
5: Il voyait les gens que j'ai pas de dents en bas. Il dit, mais qu'est-ce qu'il a, ce pauvre type, quoi ? Il peut pas s'en faire soigner ? Ben non, je peux pas me faire soigner. J'ai peur.
3: Une peur que Patrick espère surmonter grâce au procès.
2: Saïd Makhloufi pour ICI Gare-Lozère. Amazon va investir massivement en France, 15 milliards d'euros sur 3 ans. Le géant américain de l'e-commerce promet la création de 7000 emplois dans le cloud, l'IA et la logistique, 7000 CDI et donc de nouveaux centres de distribution qui vont sortir de terre. On termine cette édition en musique avec les Rolling Stones, nos seigneurs du rock qui ont annoncé hier deux nouveaux singles d'un 25e album studio. Mick Jagger, Keith Richards, 82 ans chacun, ainsi que Ronnie Wood sont au rendez-vous. Et le batteur Charlie Watts, mort en 2021, figure aussi sur ce disque grâce à une session d'enregistrement qui a été réalisée avant sa disparition. Parmi ces deux titres, In the Stars. Un 25e album des Rolling Stones attendu le 10 juillet.
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2: On poursuit notre actualité dans les régions avec dans le Finistère ce nouveau scandale dans un élevage porcin à Lannilis. Le préfet a suspendu l'activité dès hier en urgence après un signalement de l'association L214 qui pointe des infractions nombreuses, des mauvais traitements, images à l'appui. On y voit des cochons vivants côtoyer des animaux en décomposition dans une hygiène déplorable. Nicolas Olivier.
7: Des locaux insalubres, des cochons vivant dans l'obscurité au milieu des restes de cadavres. C'est ce qu'on découvre dans cette vidéo tournée au mois d'avril par un lanceur d'alerte. De la pure maltraitance, selon Sébastien Arsac, directeur des enquêtes pour L214.
8: On a des animaux qui sont en souffrance terrible dans cet élevage-là, qui deviennent même fous, hein, qui s'attaquent les uns les autres jusqu'à s'entretuer. Pour nous, c'est une situation qui est vraiment hors de contrôle.
7: Un constat visiblement partagé par les services vétérinaires.
8: C'est un élevage qui est passé entre les mailles du filet des contrôles et d'inspections. On ne comprend pas trop pourquoi de telles situations peuvent perdurer et visiblement pendant des années sans qu'il y ait de réaction plus efficace avant la diffusion de ces images-là.
7: L'exploitation fait partie de la coopérative Evelup, insiste le fondateur de L214.
8: On aimerait bien aussi qu'il y ait une responsabilité, qu'il y ait des engagements de grosses coopératives comme ça qui commercialisent des millions de cochons chaque année, qu'ils puissent aussi s'engager à améliorer les conditions d'élevage intensif.
7: L'association précise que cet élevage de l'anilis perçoit environ 22 000 euros d'aide publique chaque année.
2: Vous n'aviez peut-être jamais entendu parler des canons français, ces banquets géants organisés dans des lieux d'exception dans notre pays pour valoriser le patrimoine et le terroir français. Et une enquête de France Inter hier a pointé les participants racistes et des gestes pouvant s'apparenter pour certains à des saluts nazis, des attaques, disent les organisateurs, qui réfutent tout banquet partisan et politique. Voilà pourquoi à Montélimar, le maire Julien Cornillet refuse d'annuler l'événement prévu vendredi et samedi dans sa ville, avec 2000 participants qui ont réservé leur place. Véronique Narbou a enquêté pour Isidre Mardèche.
9: Effectivement, Julien Cornillet, le maire de Montélimar, ne voit aucune base légale pour interdire la venue du canon français.
10: Le canon français est un événement qui a eu lieu dans de nombreux villes et départements de France. Il n'y a pas eu d'arrêté préfectoral qui l'ont interdit, donc c'est autorisé. Je ne vois pas au nom de quoi j'interdirais quelque chose qui est autorisé.
9: Ludovic Sébille estime au contraire qu'il faut interdire le banquet au nom des risques de troubles à l'ordre public. Il est membre du comité des luttes montilien et redoute des débordements, comme à la mi-avril en Normandie.
11: Il y a quand même eu des saluts nazis à Caen, donc c'est quand même pas rien. Les manifestations racistes ont été claires et établies. Et en plus, les valeurs diffusées par ce genre d'événement correspond pas aux valeurs républicaines.
9: C'est un procès d'intention, rétorque Géraud Delatour. Le cofondateur du canon français réfute toute responsabilité dans les dérives de certains convives.
12: Que parmi tout le monde qu'on a, il y ait potentiellement des gens qui tiennent des propos problématiques et qui auraient échappé à la vigilance de nos agents de sécurité ou autres. Non, on peut pas nous en tenir responsables. Dans ces cas-là, il faut interdire tout rassemblement festif parce qu'on peut y trouver toutes sortes de propos.
9: Géraud Delatour qui assure que ces banquets sont apolitiques, c'est spécifié dans la charte de l'événement.
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2: Et dans Ma France, on vous raconte l'histoire d'un petit garçon qui a rencontré le cinéma un jour au pied de sa cité HLM à Villiers-sur-Marne. Michel Audiard est venu tourner auprès de Fabien Antoniente, finalement, heureux hasard. Il a 12 ans à l'époque, son cœur s'emballe dans cette mise en scène, ce ballet des métiers. Il comprend que la caméra pourra l'emmener toujours dans une autre réalité. Bonjour cher Fabien.
14: Bonjour.
2: Fabien Antoniente, et merci de nous raconter cette vie, la vôtre pour une fois. Si romanesque au fond, dans Alors, on n'attend pas Fabien, c'est la première fois que vous regardez le petit garçon que vous étiez.
14: Oui, c'est la première fois que j'ose regarder un peu dans le rétroviseur de ma vie, qui défile assez vite. Et puis un jour, ma maman a dû quitter l'appartement familial dans lequel on a grandi, et on s'est retrouvé des frères et sœurs à se séparer. Les objets qu'elle avait archivés pour nous, tous les objets de notre vie, et là en remuant les photos, j'ai éprouvé le besoin de raconter une vie quand même qui n'est pas ordinaire. Bien et sûr. Qui peut donner envie à plein de petits garçons, ou peut-être même des garçons plus grands, ou des filles plus grandes, de oser faire des choses.
2: Parce c'est ça qui est très beau. Oser. Absolument. Alors, tout commence en effet dans cet épisode, dans votre chambre d'enfant, alors que votre maman quitte cet appartement familial, et vous vous revoyez, petit gamin des Bornes-Marne, qui rêvait déjà en grand écran. Je racontais cette anecdote de Michel Audiard qui vient donc tourner, ça c'est le hasard de la vie, tout près de chez vous. Qu'est-ce que vous avez aimé tout de suite, Fabien Antoniente, dans le cinéma?
14: Bah, dans le cinéma, je voyais des, parce que moi, j'habitais une cité HLM en bordure d'une voie ferrée. Oui. La voie ferrée passait tellement près que j'avais l'impression qu'on était une famille de garde-barrière. Et puis, de l'autre côté, il y avait un bidonville qui vivait des familles portugaises qui espéraient un jour repartir au pays. Oui. Et donc, c'était notre terrain de jeu. Et puis, un jour, un barnum est arrivé, des camions, et des acteurs qui ont débarqué dans ce bidonville. C'était inouï. Donc, il y avait Bernard Blyan, Girardot, Maurice Biro, Jean Carmet. Que des acteurs que j'admirais, puis c'était sur un film de Michel Audiard. Mmh. Et ce que j'ai aimé tout de suite, c'est que je regardais de plus en plus comment se passait un tournage, et j'allais de moins en moins à l'école, et je regardais des gens qui se marraient entre eux, qui étaient heureux de travailler entre eux. Donc c'est cette envie de rire, et cette envie de transmettre le rire, nous qui ne rions pas beaucoup, parce que mon père était un déraciné qui venait d'Algérie, les pieds noirs, comme on les appelait, et il s'autorisait pas beaucoup à rire, donc j'ai compris que je pouvais m'en sortir un peu par le rire.
2: Oui, cette légèreté qui vous a conduit à devenir réalisateur. Vous, le fils de Marcel, français venu d'Algérie, en effet, d'Alphonsine, d'Ille-et-Vilaine, une maman qui, écrivez-vous, Fabien Antonienne, vous a permis de la voir en grand, cette vie, justement. Même si on parlait peu de cinéma, même si à l'usage on parlait peu de votre métier, est-ce que vous diriez, comme Claude Lelouch, que le cinéma, c'est plus beau que la vie?
14: Oui, parce que ça nous permet d'imaginer en XXL et de voir nos rêves en XXL. Mmh. C'est possible. Et donc, je me suis toujours... parce que, en fait, ce que j'aime dans la vie...
2: Vous êtes un bon vivant, c'est pour ça que je vous pose la question.
14: J'aime, finalement, je vais vous dire ce que j'aime, c'est que tout est possible. Quand je vois les Français, je me dis tout est possible. Cette envie d'être fraternité. Oui. Quand je vois les Jeux Olympiques, ils étaient heureux. Quand je vois le Tour de France, je vois une France heureuse. Et quand je vois des gens dans la difficulté, des inondations, tout le monde s'entraide. Donc pour moi, je fais partie des gens qui voient le verre à moitié plein, oui, plutôt qu'à moitié, oui, vide. Oui. Et donc je me dis que tout est possible. Donc là, ma vie de cinéma, elle est possible. Et il est possible de rendre sa vie aussi belle qu'au cinéma quand on en a vraiment envie.
2: Oui, et ce qui est très beau chez vous, Fabien Antonien, ça c'est une formule de vos parents aussi, qui disaient que vous aviez attrapé le sirop de la nuit, puis le sirop de la rue. En vérité, et vous venez de le dire, vous transpirez l'âme française. Vous aimez la France des terroirs, vous aimez le Tour de France, le vélo, la radio qui vous a biberonné, vous écoutiez Europe 1,
14: oui,
2: des
14: beaucoup,
2: gamins,
14: beaucoup.
2: Cette liberté française, cette âme française que vous avez retranscrite dans tous vos films, avec mélancolie, tendresse, délicatesse, humour, évidemment. Et vous êtes en ça, justement, profondément issu de ce rêve français. Vous diriez,
14: oui,
2: ça ainsi aussi?
14: Oui, j'en rajouterais un mot, moi. Et puis l'insolence. Oui. Parce que l'insolence qui est un caractère aussi français, un peu frondeur. Un peu, j'ai aimé Coluche, j'ai aimé Jacques Martin.
2: Complètement.
14: En France.
2: Jean-Yann.
14: Jean-Yann qui pour moi, un maître fondateur. J'adore sa devise. Un peu anarchiste. C'est un art, quoi. Oui. Ni Dieu, ni maître, même nageur. Voilà.
2: L'insolence et le cash. Parce que ce qui est fort avec vous, dans un milieu de cinéma qui parfois peut être un peu polissé, un peu mondain, c'est que vous avez toujours dit les choses, Fabien.
14: Oui, c'est toujours été, c'est un peu la marque de fabrique, sincérité. Mais je pense que le spectateur, les gens sont toujours, sentent toujours les choses. Si tout d'un coup ils font de vous, enfin, ils décident que c'est un succès, c'est qu'ils sentent les choses. Donc, ils ont observé dans les films comme Camping une certaine sincérité, oui, une certaine authenticité à ce qu'on parle des gens, des gens de classe moyenne, habillés peut-être en maillot de bain ou en tongs, mais ils ont senti cette sincérité.
2: Bah, ils ont senti que vous sentiez bien les choses, voilà, Fabien Antonienne. Voilà. Alors, vous citez Camping, évidemment, mais même quand vous faites Jet Set, vous sentez bien les choses. Dans Turf, même si ça fait pas partie de vos grands succès, vous avez dépeint aussi, justement, la France, dans Disco, dans 3 et dans 4-0 aussi, cette France du foot qui palpite et qui, parfois, vient de rien.
14: Ben oui. Mmh. Ouais, parce que quand j'ai découvert ce que c'est que ce carré vert magique qu'un stade avec des spectateurs, des joueurs avec des maillots de toutes les couleurs, il y a une magie. Et surtout, moi, j'entendais les gens dans les tribunes avec ce phrasé un peu à la Audiard, qui disait quand on faisait un petit pont, mais du grillage ou voilà, il y avait mais une soutane pour pas prendre un petit pont. Et ces expressions, moi, j'adorais les entendre parce que bon, on les avait pas à la maison.
2: Oui.
14: Et donc c'était un territoire où je pouvais être un peu parler autrement. Quoi.
2: Et puis ceux qui se ressemblent s'attirent. Alors vous citiez ceux qui vous ont inspiré, de Jacques Martin à Coluche ou Jean-Yann, et puis l'ADN que vous partagez avec la plupart de vos amis, avec Franck Dubosc, évidemment, pour lequel vous avez beaucoup d'amitié, beaucoup d'estime, avec Mathilde Seignier, qui est une amie magnifique, Philippe Guillard aussi, oui. Tout ça dans un milieu un peu particulier. Est-ce que vous vous sentez faire partie de ce qu'on appelle cette famille du cinéma, ou vous avez votre famille à vous, Fabien ?
14: On appartient forcément à la grande famille du cinématographe, mais c'est une famille, on dit que c'est une grande famille, mais enfin, on est surtout des orphelins. Donc moi, j'ai recréé ma famille aussi à l'intérieur de cette famille. Mmh. Bon, je suis peut-être parfois le vilain canard, parce que je suis un peu différent, mais je vois qu'il y a beaucoup de sympathie autour du livre, par exemple.
2: Oui.
14: Et donc, j'en fais partie.
2: Bah j'en fais partie joyeusement. Il y a de la sympathie autour du livre, Fabien Antonienne, parce que vous avez raison de raconter votre histoire qui raconte aussi vos films. Et je parlais de mélancolie, je parlais de tendresse. Vous, que parfois on a un peu cantonné, caricaturé à des films popus, alors que populaire, c'est très beau, précisément. Est-ce que finalement, quand vous regardez dans le rétro, précisément, Fabien Antonienne, vous, qu'est-ce que vous dites ? Que vous avez pris une petite revanche, que vous êtes fier du parcours accompli, tout simplement ?
14: Non, le mot revanche n'est pas là. Mais je suis content quand même d'avoir pu transmettre une espèce de joie de vivre à des gens qui n'ont pas toujours l'occasion de se marrer. Moi, souvent on m'interpelle, on me dit « Ah, continuez de nous faire marrer, vous faites du bien. » Bon, ouais. Parfois j'ai l'impression d'être un Médoc, et ça me fait plaisir d'être un Médoc, parce ouais. que voilà. Et puis surtout, je voulais dire que parfois on a des hauts, des bas. Mmh. Parfois décollant. Il y a un moment où on croit que plus rien ne peut arriver. Et je voulais leur transmettre cette phrase. Quand il n'y a plus d'espoir, toujours penser au homard dans le vivier du Titanic.
2: Mais bravo, bravo, parce que non, mais ça, je sais que c'est quelque chose vraiment. C'est une formule à laquelle vous pensez beaucoup, Fabien Antonienne, parce que un échec. Ok, c'est dur, c'est un coup dur. Mmh. Et des échecs, vous en avez eu dans ce métier. Mmh. Mais vous êtes toujours dans le mouvement. Il y a toujours un projet derrière.
14: Voilà. Mmh. Voilà.
2: Et ça, c'est ce qui tient.
14: C'est ce qui tient. Et puis, on se lève le matin, on pose le pied par terre, on se dit, ce que je vais faire, c'est important. Puis, un projet, il faut savoir que ça dure deux ans et demi. Oui. Donc, il faut se lever tous les matins en se disant, ce que je fais est très important. Mmh. Donc, voilà, il faut qu'on y croit.
2: D'ailleurs, vous aimez les gens, on le disait, vous aimez la France, et je crois savoir que vous êtes tombé amoureux du Cantal et que vous avez envie d'y inscrire une prochaine intrigue, Fabien Antonienne.
14: Oui. Puis, je suis tombé amoureux du Cantal, de la nature qui est encore épurée. Mmh. Pas trop visité par le tourisme, et donc ça m'a fait beaucoup de bien cet été. Je suis allé du côté de Morse, et j'ai des châtaigneraies du Cantal, et en fait j'ai un projet autour des randos et la détox digitale, parce qu'on est tous un peu dirigés par des algorithmes. Il est temps de s'en débarrasser.
2: Bravo.
14: Parfois
2: les terroirs, les territoires, vous qui adorez la côte basque, évidemment, la radio, nous y sommes, et vous l'aimez tant, le cinéma ô combien, la liberté d'expression et le foot, le PSG. Alors ça, je voudrais qu'on termine évidemment, parce que vous êtes là en ce jour de match incroyable. Comment on appréhende, comment on vit une soirée comme celle qui s'annonce quand on est amoureux du PSG, Fabien Antonienne?
14: Déjà, on se réveille, on se dit comment qu'on occupe la journée. Bon, là, je suis content de venir chez vous.
2: Voilà, c'est bien, mais ça fait passer un peu.
14: Mais en fait, on attend cette heure-là. Du mieux qu'on peut, et puis il y a des moments où on se dit ça va passer, des moments où on se dit ça va pas passer. Bon, bref, mon cœur souhaite que ça passe. Ça peut passer si jamais cette équipe résiste et que une des deux flèches, Dembélé ou Kvara, aligne vite à un but.
2: Ouais.
14: Après, là, s'il y a un but à l'extérieur, on sera quand même content.
2: Ouais, vous la vivez où cette soirée, ce soir à la maison?
14: Avec quelques copains, dans une pizzeria où on a l'habitude de se retrouver pour des matchs importants.
2: Ouais, ça se passe aussi entre potes, évidemment, cet amour du PSG dont vous n'oubliez pas qu'il a été conçu par des potes, justement. Et vous les citez dans ce livre-là.
14: Ouais. C'était une bande de potes qui avaient tous mis la main à la poche, dont Jean-Paul Belmondo, dont Daniel Echter. Et donc, ils ont créé ce maillot bleu et rouge avec les initiales d'une radio d'une concurrente. Et en fait, c'était un maillot qui me faisait rêver. C'était les débuts du Paris Saint-Germain. Et je dormais avec le maillot, moi. Donc, j'ai encore ce souvenir de l'épaisseur, de la feutrine, du tissu. C'était des maillots en coton. Oui. Voilà. Donc, c'est un souvenir sensoriel.
2: Et puis, le ballon vous a accompagné à la sortie de l'école.
14: Le ballon, parfois, il rebondit du bon côté, parfois pas du bon côté. Ça dépend.
2: Ouais, c'est ça. Bon, le ballon, le vélo, le cinéma. Fabien Antonian qui se raconte dans On n'attend pas Fabien. Alors, du HLM au box-office aux éditions Stock. Vous nous dites finalement, comme un grand cri d'amour, qu'il faut profiter de cette vie. Merci des rires, des soleils, des émotions que vous avez pu jalonner aussi dans la nôtre avec tous vos films, Fabien Antoniente. Comme fils, vous témoignez, comme père, vous témoignez, comme amoureux, comme ami, comme copain, comme confident. Mmh. Vous êtes tout ça.
14: Bah oui. Mmh. Bah on est tous tout ça. Mmh. Mais ça fait du bien de revoir parce que les échecs ou les critiques parfois vous donnent pas l'estime que vous devez avoir de vous-même.
2: De vous.
14: Donc ça m'a permis d'avoir une petite estime. Peut-être provisoire parce que je suis un inquiet de nature.
2: Vous continuez en tout cas à croire au cinéma avec des films peut-être un peu moins chers, mais vous n'êtes pas de ceux qui sont aspirés pour terminer par ce modèle Netflix ou par celui des plateformes. Fabien Antonienne.
14: Je pense qu'il faut de tout. Moi je regarde beaucoup.
2: Oui.
14: Je regarde tous les programmes. Mais moi, j'ai envie de faire encore un quelque part de mêler l'envie sauvage que j'avais dans mes premiers films avec une certaine maintenant expérience.
2: Oui. Merci Fabien, merci beaucoup. Alors on n'entend pas Fabien Antonienne. Pour la première fois, vous regardez un petit peu et on vous regarde avec ceux qui ont jalonné votre parcours. Ça commence avec vos parents dans cette cité HLM au bord d'une voie ferrée à Villiers-sur-Marne. Et puis on retrouve tous ceux que vous avez mis en lumière dans vos films. Hommage à Mylène Desmangeaux, à Brasseur évidemment, et puis aux amis de camping et des autres. Merci cher Fabien.
14: Merci à vous, cher Wendy.
2: Et à très bientôt. Soyez à l'écoute de notre radio de proximité. L'info locale, la musique, la bonne humeur, c'est au programme. À demain, 13h.
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16: Bon. Un temps gris en tout cas et des averses pour cet après-midi. Les précipitations cesseront en fin d'après-midi. Nous dit Météo France, température, elles sont fraîches hein, pour cette saison, 12 à 13 degrés maximum. Il fait 12 à Villesmeuse actuellement, Montmirail est dormant. Il fait 12 également à Épernay, Vitry-le-François et Sedan. 13 degrés à Charleville-Mézières, à Carignan ainsi qu'à Champigny. 13 degrés pour vous qui nous écoutez à Ambonnet, à Dizy ainsi qu'à Vouziers. Les prévisions de Météo France pour les prochains jours. Alors demain jeudi, les nuages seront nombreux dans le courant de la matinée avec tout de même quelques éclaircies. Dans l'après-midi, la couverture nuageuse diminuera et les éclaircies deviendront de plus en plus belles. Les températures maximales vont remonter, 17 à 18 degrés. Et puis ça continue de s'améliorer pour vendredi avec un ensoleillement excellent, nous dit-on. Seuls quelques rares nuages apparaîtront temporairement, un temps qui reste sec et des températures à nouveau en hausse puisqu'on attend vendredi entre 20 et 22 degrés.
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0: Ici Champagne Ardenne avec Lola Young, c'était Messi. 10 000 euros de voyage, ça vous tente? 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
1: Merci d'être là, merci d'avoir choisi ici Champagne-Ardennes. Il est 14h. Toute l'actualité en France et dans le monde, voici le 90 secondes avec Marine Le Génie.
2: Des nouvelles de ce bateau touché par l'hantavirus. Les trois cas suspects ont débarqué au Cap-Vert pour être transférés aux Pays-Bas. Un autre passager est à Zurich en Suisse. Le navire doit ensuite faire route vers les Canaries. Des infectiologues sont attendus à bord. Trois personnes sont mortes, je vous le rappelle, depuis le début de la croisière, selon l'OMS. Les distributeurs de carburant n'ont pas réalisé de marges abusives depuis le début de la guerre au Moyen-Orient. Le gouvernement va publier les chiffres précis cet après-midi et doit faire de nouvelles annonces, on le sait, des annonces d'aide en début de semaine prochaine. Les acteurs du secteur aérien sont conviés, quant à eux, à 16h30 au ministère des Transports. Un couple d'origine allemande retrouvé mort dans leur maison à Sarreguemines en Moselle hier. C'est le parquet qui l'annonce. La femme a reçu plusieurs coups de couteau. La piste du féminicide est privilégiée. Un homme mortellement fauché en Seine-Saint-Denis alors qu'il tentait de fuir à pied sur un axe routier très fréquenté, l'autoroute A86, après avoir refusé de se soumettre à un contrôle de police. Elisabeth Borne quitte la direction de Renaissance, le parti fondé par Emmanuel Macron. Elle a l'intention de rester simple adhérente, mais va créer en parallèle sa propre structure politique. L'ancienne première ministre le dit désormais clairement, elle ne se reconnaît pas dans la ligne portée par Gabriel Attal. Et puis du football, bien sûr, avec le deuxième acte ce soir d'une demi-finale déjà légendaire de Ligue des Champions. Le Bayern et le PSG s'affrontent à 21h à Munich avec un petit but d'avance pour les Parisiens.
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1: Du crachin, comme chez nos amis les Bretons. Oh, c'est pas sympa ça. Hein. Bon, un temps gris en tout cas et des averses pour cet après-midi. Les précipitations cesseront en fin d'après-midi, nous dit Météo France. Température, elles sont fraîches hein, pour cette saison, 12 à 13 degrés maximum. Il fait 12 à Villesmeuse actuellement, Montmirail est dormant. Il fait 12 également à Épernay, Vitry-le-François et Sedan. 13 degrés à Charleville-Mézières, à Carignan ainsi qu'à Champigny. 13 degrés pour vous qui nous écoutez à Ambonnet, à Dizy ainsi qu'à Vouziers. Les prévisions de Météo France pour les prochains jours. Alors demain jeudi, les nuages seront nombreux dans le courant de la matinée avec tout de même quelques éclaircies. Dans l'après-midi, la couverture nuageuse diminuera et les éclaircies deviendront de plus en plus belles. Les températures maximales vont remonter 17 à 18 degrés. Et puis ça continue de s'améliorer pour vendredi avec un ensoleillement excellent, nous dit-on. Seuls quelques rares nuages apparaîtront temporairement. Un temps qui reste sec et des températures à nouveau en hausse puisqu'on attend vendredi entre 20 et 22 degrés.
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1: Bienvenue, bon après-midi avec votre radio, ici Champagne-Ardenne, 15h. Toute l'actualité en français dans le monde, voici le 90 secondes avec Marine Le Génie.
2: Une réunion aujourd'hui au ministère des Transports à 16h30 avec le secteur aérien. Le ministre reçoit les compagnies pour évoquer les perspectives d'approvisionnement en kérosène et la préparation de la saison d'été. On demande que les droits des passagers soient respectés, dit Philippe Tabarot. Les représentants des aéroports assurent qu'il n'existe aucun risque identifié de pénurie pour le moment, ni d'annulation massive de vols pour cet été. Deux membres d'équipage et un cas contact débarqués au Cap-Vert. Ils étaient sur ce navire de croisière, foyer suspecté d'antivirus. Le navire accostera sur l'île de Tenerife dans les Canaries. Sauf cas critique, tous les passagers étrangers seront rapatriés après leur arrivée, indique le gouvernement espagnol. Le chef de l'OMS ne pense pas que la situation soit similaire au début de la pandémie de Covid-19. On apprend cet après-midi la disparition de Pierre-François Veil, président de la Fondation pour la mémoire de la Shoah et fils de Simone Veil. L'ex-avocat est mort à l'âge de 72 ans. Un bateau de l'armateur français CMA-CGM attaqué hier soir dans le détroit d'Ormuz, un navire battant pavillon maltais avec à bord un équipage philippin. Ce n'est en aucun cas la France qui a été visée, a souligné Emmanuel Macron lors du Conseil des ministres en fin de matinée. Le PSG ira-t-il en finale de la Ligue des champions de foot? Verdict en fin de soirée. Le Bayern et le Paris Saint-Germain ont rendez-vous ce soir à 21h à Munich pour le deuxième acte d'une demi-finale déjà légendaire. Tenant du titre, les Parisiens ont un petit but d'avance après leur spectaculaire victoire 5-4 mardi dernier.
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1: Du crachin, comme chez nos amis les Bretons. Oh, c'est pas sympa ça. Hein. Bon. Un temps gris en tout cas et des averses pour cet après-midi. Les précipitations cesseront en fin d'après-midi, nous dit Météo France. Température, elles sont fraîches hein, pour cette saison, 12 à 13 degrés maximum. Il fait 12 à Villesmeuse actuellement, Montmirail est dormant. Il fait 12 également à Épernay, Vitry-le-François et Sedan. 13 degrés à Charleville-Mézières, à Carignan ainsi qu'à Champigny. 13 degrés pour vous qui nous écoutez à Ambonnet, à Dizy ainsi qu'à Vouziers. Les prévisions de Météo France pour les prochains jours. Alors demain jeudi, les nuages seront nombreux dans le courant de la matinée avec tout de même quelques éclaircies. Dans l'après-midi, la couverture nuageuse diminuera et les éclaircies deviendront de plus en plus belles. Les températures maximales vont remonter 17 à 18 degrés. Et puis ça continue de s'améliorer pour vendredi avec un ensoleillement excellent, nous dit-on. Seuls quelques rares nuages apparaîtront temporairement. Un temps qui reste sec et des températures à nouveau en hausse puisqu'on attend vendredi entre 20 et 22 degrés.
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0: Ici Champagne Ardenne avec Alana Miles, c'était Black Velvet. 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Vous avez une phrase à noter. Cette phrase est composée de mots, qui se répètent dans les disques que nous avons rayés. Voilà, c'est express, comme un vinyle qui fait cric, cric, cric. Et ben voilà. Prochain disque rayé et l'indice à noter, ce sera tout à l'heure, entre 17h et 18h avec Sébastien Giton. Avant 16h, il y a FR David avec Worlds, Gauvin Serres pour Silence Radio et Gold, Ville de Lumière.
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1: Vous êtes au bon endroit, on s'occupe de vous. 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Toute l'actualité en français dans le monde, le 90 secondes, Marine Le Génie.
2: Le Charles de Gaulle se dirige vers le détroit d'Ormuz, annonce le ministre des Armées. Le porte-avions français va se prépositionner dans la région du Golfe en cas de déclenchement d'une mission. Le détroit d'Ormuz, où le porte-conteneur de l'armateur marseillais, la CMA-CGM, a été visé par des tirs hier soir. Détails sur ici.fr. Les distributeurs de carburant n'ont pas réalisé de marges abusives depuis le début de la guerre au Moyen-Orient. Le gouvernement va lancer d'ailleurs une opération transparence à ce sujet. Un baromètre sera publié chaque semaine pour que les Français puissent suivre l'état de la situation. Le risque présenté par le foyer d'antivirus identifié sur un bateau de croisière est faible pour le reste du monde, selon le patron de l'OMS. Pour lui, la situation diffère du début de la pandémie de Covid-19. Le navire doit mettre le cap vers Tenerife, dans l'archipel des Canaries, où il doit accoster dans un délai de 3 jours. De là, les passagers rejoindront leur pays respectif. 3 personnes, je vous le rappelle, sont mortes depuis le début de cette croisière. C'était un homme d'une immense dignité. Salut cet après-midi la présidente de l'Assemblée nationale. On a appris la mort de Pierre-François Veil à l'âge de 72 ans. Le fils de Simone et Antoine Veil présidait la Fondation pour la mémoire de la Shoah depuis juillet 2023. Et puis du foot, bien sûr. Deuxième acte ce soir d'une demi-finale déjà légendaire de Ligue des Champions. Le Bayern et le PSG s'affrontent à 21h à Munich avec un petit but d'avance pour les Parisiens.
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1: Du crachin, comme chez nos amis les Bretons. Oh, c'est pas sympa ça. Hein. Bon. Un temps gris en tout cas et des averses pour cet après-midi. Les précipitations cesseront en fin d'après-midi, nous dit Météo France. Température, elles sont fraîches hein, pour cette saison, 12 à 13 degrés maximum. Il fait 12 à Villesmeuse actuellement, Montmirail est dormant. Il fait 12 également à Épernay, Vitry-le-François et Sedan. 13 degrés à Charleville-Mézières, à Carignan ainsi qu'à Champigny. 13 degrés pour vous qui nous écoutez à Ambonnet, à Dizy ainsi qu'à Vouziers. Les prévisions de Météo France pour les prochains jours. Alors demain jeudi, les nuages seront nombreux dans le courant de la matinée avec tout de même quelques éclaircies. Dans l'après-midi, la couverture nuageuse diminuera et les éclaircies deviendront de plus en plus belles. Les températures maximales vont remonter 17 à 18 degrés. Et puis ça continue de s'améliorer pour vendredi avec un ensoleillement excellent, nous dit-on. Seuls quelques rares nuages apparaîtront temporairement. Un temps qui reste sec et des températures à nouveau en hausse puisqu'on attend vendredi entre 20 et 22 degrés.
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0: Ici Champagne Ardenne avec Nathalie Mbruglia, c'était Torn. 10 000 euros de vacances. 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Prochain indice, prochaine chanson rayée, dans l'heure prochaine, entre 17h et 18h avec Sébastien Giton, Michel Polnareff, Jack et Carla, Alain Souchon. Ce sont les trois chansons françaises à la suite qui vous attendent dans un instant.
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1: Soyez les bienvenus sur ici Champagne-Ardenne. Bon mercredi après-midi, les 17h. C'est l'info à 17h, Elsa Fournier. Bonjour Elsa.
2: Bonjour Sébastien, bonjour à tous.
1: L'aéroport de Vatry annonce la suppression de 16 emplois.
2: Annonce ce matin de la direction. Ce plan de sauvegarde de l'emploi est lié à la mise en place de la taxe Petit Colis. On vous en parlait début avril sur ici Champagne-Ardenne. L'aéroport de Vatry dans la Marne, spécialisé dans le fret, a vu son nombre d'avions considérablement baisser depuis, 2 par semaine contre 7 l'année dernière. Les acteurs du secteur aérien se réunissent en ce moment au ministère des Transports pour échanger avec plusieurs ministres, notamment le ministre de l'économie, Roland Lescure. Cette réunion va permettre d'évoquer plusieurs sujets autour de la guerre au Moyen-Orient et notamment l'approvisionnement en kérosène. Conséquence majeure du conflit au Moyen-Orient, la hausse des prix de l'essence. Ils sont à leur plus haut niveau depuis le début de la guerre aujourd'hui, alors que le gouvernement lance justement une opération transparence. Un baromètre va permettre de connaître les marges brutes réalisées par les distributeurs sur les coûts du carburant. Il aura consacré sa vie au service du droit, de la justice et du souvenir. Les mots cet après-midi d'Emmanuel Macron après l'annonce du décès de Pierre-François Veil, le fils de Simone Veil. Avocat et président de la Fondation pour la mémoire de la Shoah, il s'est éteint à l'âge de 72 ans.
1: Le personnel du collège Charpak de Bazancourt se mobilise dans la Marne.
2: Demain, il organise une opération collège mort. Les enseignants seront donc présents sur place mais ne donneront pas cours pour dénoncer la hausse continue du nombre d'élèves. En deux ans, plus de 100 élèves supplémentaires ont rejoint l'établissement, une surcharge qui dégrade la qualité des cours, selon Eugénie de Zutter, professeure dans le collège et présidente du syndicat enseignant SNALC en Champagne-Ardenne.
3: On a des classes de plus en plus surchargées. Voilà, on a de plus en plus de classes avec plus de 30 élèves par classe. 30 déjà en tant que tel, c'est très très compliqué. Déjà au niveau d'espace, hein, l'organisation d'une salle de classe avec parfois des AESH en plus qui sont là pour aider des élèves avec des besoins éducatifs particuliers. Et en termes après de contenu de cours, pour avec plus de 30 élèves par classe, on fait plus de disciplines que de cours. Donc ça devient très difficile. Et je parle vraiment pour toutes les matières, hein. Même en EPS. Ça peut être compliqué d'emmener des classes surchargées à la piscine, par exemple. Ou alors, par exemple, en sciences également, on a des classes dans lesquelles on a 15 paillasses, donc 30 élèves maximum. Donc, comment on fait cours? Où est-ce qu'on met les élèves quand il y en a plus de 30? Et où est-ce qu'on met aussi les AESH dont je parlais tout à l'heure?
2: Le personnel mobilisé demande notamment l'ouverture d'un poste de CPE en plus, de nouveaux surveillants, ainsi que l'ouverture de classes. Une pétition a été lancée, elle a été signée par plus de 280 personnes. C'est définitivement fini pour Cédric Kipré au Stade de Reims. Le défenseur avait été prêté en début de saison au club anglais Ipswich FC. Il va finalement y rester. En début de semaine, son nouveau club est remonté en première ligue, première division anglaise de football. Cette remontée entraîne automatiquement son rachat par le club britannique, comme le prévoyait l'accord signé avec Reims. Une nageuse, Carolo Massérienne, vient d'être sélectionnée en équipe de France. Adèle de Mâcon, 13 ans, licenciée au Charleville-Mézières Natation. Elle va participer à la Coupe de la Confédération méditerranéenne en Serbie le mois prochain. Sébastien, est-ce qu'on va avoir un petit peu de chaleur, un petit peu de beau temps?
1: Faut peut-être pas exagérer, de la chaleur.
2: Moins de pluie?
1: Mais alors oui. Et oui, pour répondre à vos questions, parce que c'est vrai que demain, aujourd'hui on est autour de 12-13 degrés, hein, c'est franchement automnal. Demain, on va commencer à grimper sérieusement, 16 à 18 degrés, donc plus chaud si l'on veut. Et puis surtout, retour du soleil, figurez-vous, demain, alors on s'emballe pas non plus, le matin c'est encore un peu nuageux, et puis peu à peu dans la journée, du soleil de plus en plus généreux, et Météo France nous dit même que ce jeudi pourrait se terminer sous un franc et généreux soleil, voilà qui fait du bien. Ça c'est l'ambiance dans le ciel. Pour la qualité de l'air, l'indice est de niveau moyen aujourd'hui, à Reims, Chalon, Champagne, 3 et Charleville-Mézières selon Atmo Grand Est. Et puis, deux mots de circulation dans les secteurs habituels autour de Reims, l'avenue de Champagne, rond-point des droits de l'homme, rue de Venise, avenue Paul Marchandot, autour de la place de la République, sur le boulevard Paul Doumer, le long du canal. Dans ces secteurs habituels, vous êtes déjà ralenti forcément, 17h04. Prudence, bonne route avec ici Champagne-Ardenne.
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0: Ça faisait 1, 2, 3. Jean-Jacques Goldman, Carole, Frédéric et Michael Jones.
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0: Comment ça va, vous? Bonjour, au fait, oui, pardon. J'espère bien, c'est vrai que ce temps aujourd'hui, dis donc, t'as vu le mercredi, il fait un peu froid, il y a plein de nuages, c'est gris, il y a du vent, on se dit mais c'est pas possible, on est retourné en automne. C'est pas génial pour le moral, j'espère que vous le gardez. En tout cas, nous, on va s'occuper de vous dans cette émission jusqu'à 19h, faire en sorte que tout se passe pour le mieux avec nos rendez-vous habituels. Dans un instant, l'on reparlera de curiosités, c'était nos invités hier, c'est vrai, mais on va vous en redire un petit mot. Dans Ici, on aime, on parlera aussi de l'actualité musicale du jour avec Émilie Mazoyer dans un quart d'heure. Aujourd'hui, tiens, notez-le et préparez les bougies, c'est l'anniversaire de Gims. Et puis, on va jouer, vous et moi, ensemble, à 17h40 environ. On va vous offrir aujourd'hui des jolies fleurs à l'occasion du marché aux fleurs d'Épernay ce week-end, ou encore vos invitations pour le festival Les Moissons Rock à Juvigny. Ce sera le 15 mai prochain avec votre radio locale, ici, Champagne-Ardenne.
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1: La Lune, nouvelle chanson de Christophe Maé sur Ici Champagne Ardenne. 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
1: Direction l'Hippodrome de Reims avec Juliette Naisson qui nous propose aujourd'hui de découvrir un spectacle haut en couleur.
3: Aimez-vous les paillettes et les talons hauts ? Ici, on aime ça. Et donc, on aime aussi le cabaret. Liam Dormois, elle est étudiante en art du spectacle vivant à l'université de Reims et elle a eu la très bonne idée avec ses amis de créer pour la première fois un cabaret qu'ils ont appelé Queeriosity.
4: Queeriosity parce que queer, c'est un mot donc anglais, enfin qui nous vient dans l'anglais de la communauté LGBT. Queer, ça se revendique sans case, ce qui est assez paradoxal d'avoir une case pour dire qu'on est sans case. Mais du coup, queer, ça se veut inclusif.
3: Chacun vient donc comme il veut. On a bien compris pour le mot queer de Queeriosity, mais il nous manque le deuxième.
4: Curiosity, parce que on voulait vraiment que ça soit curieux. C'était un peu en style freak show au début. Donc là aussi, ça vient de l'Amérique, je crois. C'est à l'époque quand il y avait les créatures dans les cirques et tout ça. Donc c'était l'ambiance qu'on voulait donner un peu à un moment. Donc le titre du projet est venu comme ça. Et Curiosity, parce qu'il faut être curieux pour franchir les portes de notre chapiteau.
3: Alors sur scène, vous verrez un magicien, un groupe de musique locale de Reims, un DJ set en fin de soirée et puis évidemment des dragues. Ben oui, le drag, un art qui définitivement se démocratise.
4: C'est un art et il se développe, il se démocratise surtout de plus en plus grâce aux émissions TV qu'on peut avoir comme Drag Race, Drag France, tout ça. Et c'est un art qui est pas de plus en plus accessible mais que les gens osent de plus en plus. Alors étonnamment, quand on demande à un drag ou une drag, parce qu'il y a drag queen et drag king, nous on a que des drag queen, mais c'est déjà très bien parce qu'elles sont merveilleuses. Quand on a demandé à des drag pourquoi vous faites du drag, ils nous ont dit toujours une réponse différente en fait. C'est le drag a toujours une définition différente. Laurel par exemple, c'est une manière d'être monsieur tout le monde dans la vraie vie, et puis sur les planches c'est madame parce qu'elle resplendit, elle est merveilleuse, et c'est une manière de pouvoir profiter de s'exprimer différemment. Donc le drag, c'est il y en a qui voient ça juste on met une perruque et on se maquille. Non, il y a une volonté de s'exprimer, de pouvoir explorer des choses qu'on n'aurait pas osé si on était le vrai nous, entre guillemets.
1: Queeriosity, c'est donc demain, c'est à Reims, au Temps des Cerises, rendez-vous dès 18h. Le spectacle, lui, débutera aux alentours de 19€. L'entrée, il y a un droit d'entrée, 5 à 10€, et c'est possible de payer sur place.
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1: Voilà une chanson que vous avez gardée jusqu'au coucher. Résiste, prouve que tu existes. Vous la connaissez, celle-là, hein. Voici France Gall.

0: Résiste France Galles sur ici Champagne Ardenne 17h20. Dans un instant, l'actualité musicale du jour avec Émilie Mazoyer qui nous annonce la sortie du troisième roman intitulé Vamos, troisième roman de la chanteuse Olivia Ruiz. On vous en reparle dans quelques minutes après notre Johnny Hallyday qui chante Je te promets.
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0: Johnny Hallyday sur ici Champagne Ardenne, je te promets. Ah bah du rêve, je vous promets moi du rêve. Vous avez entendu dans la chanson, dis donc, il y a un moment donné, le disque il a sauté. C'est le fameux disque rayé de notre grand jeu Voyage Voyage. Il y avait un indice, un mot qui a sauté comme ça à plusieurs reprises dans cet extrait. Vous l'avez noté, j'espère, c'est le troisième indice. On est au troisième jour. Il y a toujours de la musique, oui, il y a toujours de la musique, voilà. Troisième jour, donc troisième mot. Au bout de cinq jours, ça fera cinq mots, une phrase. Si vous l'avez cette phrase ce vendredi, vous pourriez bien gagner 10 000 euros. 10 000 euros de vacances avec votre radio locale. 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Cinq mots à noter. Là, on vient d'écouter du je te promets, hein, de Johnny. Voilà, voilà. Bon, on sera un petit récap dans les prochains jours, hein. Gardez l'écoute. D'ailleurs, rendez-vous demain avec un quatrième indice. Demain matin, soyez fidèles au 6-9 avec Yannick Cusy. Demain, ça va se passer entre 7h et 8h. Et tout de suite à 17h25, c'est l'actualité musicale du jour. Salut, Émilie Mazoyer.
1: Salut tout le monde. Émilie au rapport pour votre dose quotidienne d'actualité musicale. Un jeune rappeur et chanteur devient officiellement vieux aujourd'hui. Bon, non, on va pas dire vieux, disons adulte. Yeah.

0: Né le 6 mai 1986 à Kinshasa, Gims fête ses 40 ans. Belle étape et bon anniversaire. La cérémonie des flammes, l'équivalent des victoires, mais pour les musiques de Jones, l'a sacré artiste masculin de l'année. Et c'est mérité, Gims a été le chanteur le plus écouté en France en 2025. Concernant sa mise en examen pour blanchiment aggravé, il est placé sous contrôle judiciaire, ce qui ne change rien à ses projets de tournée d'été. Gims sera tête d'affiche de grands festivals comme les Solidays, les Franco de la Rochelle et les Vieilles Charrues. Olivia Ruiz vient de sortir aux éditions Lattès un nouveau roman intitulé « Vamos ».
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0: « Vamos », le troisième roman d'Olivia Ruiz, raconte l'histoire de Lola, une femme de 45 ans qui décide de partir parcourir le monde pendant un an avec son petit garçon, Ennio. Phénomène du rap américain depuis les années 90, Snoop Dogg, bientôt 55 ans et 35 millions d'albums vendus, a donné le feu vert à un projet de film sur sa vie.

0: vie de Snoop Dogg, contrairement au film sur Michael Jackson, ça va pas être possible d'édulcorer le récit. Hein. Déjà parce que Snoop est encore en vie, et aussi parce que les histoires de gang, de drogue, de meurtre, de prison, et de filles aussi, hein, il y a du bon temps dans la vie de Snoop. Bref, toutes ces histoires sont déjà racontées par le principal intéressé dans ses tubes. Il n'y a plus qu'à mettre tout ça en images. Début du tournage cet été, les producteurs prévoient une arrivée dans les salles en 2028. Véronique Sanson prolonge sa tournée et ça se passe de nouveau avec votre radio préférée. 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
2: Merci beaucoup, Émilie. À tout à l'heure, 20h pour Décibel l'émission. Émilie reçoit ce soir le groupe Skip the Use qui propose un nouvel album depuis quelques jours. L'album s'intitule Love and Anxiety. On en parlera tout à l'heure, 20h sur ici Champagne-Ardenne. Skip the Use qui annonce aussi d'ailleurs une grande tournée à partir de la fin de cette année 2026. On va faire un point météo en Champagne-Ardenne dans une poignée de minutes. Le temps d'écouter les Wiz Capaldi avec Wish You the Best sur ici Champagne-Ardenne. Bon après-midi.

0: Wish you the best par Lewis Capaldi sur ici, Champagne Ardenne à 17h32. Deux mots de météo. Oui, je sais qu'on n'a pas le moral au beau fixe avec ce temps, hein. On est repassé à l'automne, mais heureusement, bonne nouvelle, ça ne dure pas. Demain, même si on a encore quelques nuages au matin et a priori plus de pluie demain dans la matinée, eh bien peu à peu au fil de cette journée de jeudi, le ciel va se dégager. On aura même un généreux soleil en fin de journée. Voilà qui va faire plaisir. On va retourner en terrasse, hein, dis donc. Alors aujourd'hui, il a fait un peu frais quand même, 12-13 degrés, mais demain, c'est déjà nettement mieux, 16-18 pour les maximales en journée, nous dit Météo France. Avec tout ça, l'indice de qualité de l'air en ce moment en Champagne-Ardenne est de niveau moyen selon Atmo Grand Est. Et puis, le trafic, l'infomobilité en temps réel. Vous êtes nombreux en ce moment sur la route entre Reims et Épernay à hauteur de Montchenot. Soyez prudents dans les deux sens de circulation, hein, dans la commune de Montchenot. Et bien entendu, du monde, comme toujours, dans les secteurs habituels, dans le centre de Reims. Alors, je les refais vite fait, hein, avenue de Champagne, rond-point des Droits de l'Homme, boulevard Dihoncourt, boulevard Paul Doumer, le long du canal, là où il y avait le fameux pont de Gaulle, aux abords de la place de la République, c'est-à-dire le boulevard Lundy, l'avenue de l'An et le boulevard Joffre. Dans ce secteur, vous êtes bien encombrés. Et puis, c'est déjà pas mal. Patience, courage et bonne route.
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0: 17h33, merci d'avoir choisi ici Champagne Ardenne. On va jouer, vous et moi, dans un instant. Préparez-vous à décrocher le téléphone. Il y a des jolies fleurs à gagner. Il y a aussi le festival Moisson Rock à Juvigny dans la Marne. Tout ça, c'est pour vous. Après M. Pokora, nouvelle chanson qui s'appelle Quand même et qui arrive après Maxime Le Forestier, né quelque part. Bonjour.

0: Nouvelle chanson d'M Pokora, tout en douceur, ça s'appelle quand même.
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0: Ah bah oui, dis donc, t'as vu heure quand même. 17h40, c'est l'heure de jouer. Vous êtes en voiture, vous êtes à la maison, dans le jardin, je ne sais pas ce que vous faites, mais prenez un petit moment pour jouer avec nous. On va vous offrir maintenant, à l'occasion du marché aux fleurs d'Épernay, qui a lieu ce dimanche sur la place Hugues-Plon, un cours floral, s'il vous plaît. C'est toujours sympa, quand on commence, c'est vrai, mais aussi quand on est déjà bien confirmé, d'avoir un cours sur les fleurs. Un cours floral proposé par l'espace floral d'Aï-Champagne. C'est donc à l'occasion du marché aux fleurs d'Épernay. Et en plus de ce cadeau, nous vous invitons au festival Les Moissons Rock à Juvigny. Ce sera pour la date du vendredi 15 mai. Rock'n'roll, ça fait du bien, on se lâche, on se détend, on chante, on boit un coup entre amis, on se fait plaisir. Le festival, le cours floral, tout ça c'est cadeau, c'est pour nous, ça nous fait plaisir. Mais quand même, une petite question, écoutez, c'est pas très compliqué. Dites-moi, quelle planète est surnommée la planète rouge? Est-ce que c'est Mars? Est-ce que c'est Vénus? Mars ou Vénus, laquelle des deux planètes est surnommée la planète rouge? Vos réponses maintenant, bonne chance. 03 26 48 2000.
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0: Et voici maintenant votre rendez-vous bulle de champagne. Cette semaine, on est au Luxembourg, avant de faire pétiller les verres dans son bar qui s'appelle Flûte à l'or. Le champenois Sébastien Rouillot a d'abord construit son activité en tant qu'importateur de champagne de vigneron dans le Grand-Duché. Il nous raconte aujourd'hui ses débuts et puis les étapes qui l'ont conduit à ouvrir ce lieu dédié aux bulles.
3: D'avoir un endroit d'application pour ces jolis champagnes, je trouve que c'est une excellente idée. Et notre ambition, qui était au départ de proposer le champagne avec quelques planches, des choses à manger relativement assez simples, s'est étoffée et on a aujourd'hui une vraie cuisine. On a 3 cuisiniers dans la maison et on essaye de travailler une gastronomie autour de ces champagnes, donc sans gants blancs, tout à fait de façon décontractée, mais on essaye d'accompagner nos clients du début jusqu'à la fin de leur déjeuner au dîner avec le champagne.
4: Il a fallu vous faire une clientèle. Comment vous vous êtes fait connaître au départ, Sébastien Rouillot?
3: On connaissait personne, donc on a fait simple. On a des amis de l'école, on est arrivé, on a des enfants qui sont dans une école française ici. Et nos premiers clients, ça a été les copains nouvellement créés de l'école où sont nos enfants. Et donc, je livrais dans le coffre des papas, des mamans le matin. Et c'est littéralement comme ça qu'on a créé. On a créé un tissu social autour de nous parce que on souhaitait vraiment s'installer localement et puis y vivre pleinement. Et donc ça a commencé tout simplement en allant à la boulangerie, en rencontrant des gens et puis en faisant du réseau, en essayant de se faire connaître. Donc c'est le commerce simple et efficace.
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0: Yves Simon et son Diablomante et puis les Pointer Sisters avec I'm So Excited. C'est le menu pour la musique maintenant sur Ici Champagne Ardennes.
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0: Simon avec Diabolomante.
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0: avec Agnès qui est dans les bouchons. On va faire un point route. Bonjour Agnès.
2: Oui, bonjour.
0: Allez, on vous écoute, le point route.
2: Le point route, bah, ça circule bien.
0: Non.
2: Je suis garée sur le côté de mon chenot. C'est ralenti comme tous les jours.
0: Me dites pas que ça roule bien. Vous êtes dans les bouchons à mon chenot, vous m'avez dit.
2: Non, à mon chenot, pour une fois, ça roule.
0: Ah oui, par rapport à d'habitude, ouais. Bon, alors, il y a un petit peu de monde quand même. Faut être prudent à mon chenot.
2: Il y a du monde, tout à fait. Je suis garée sur le côté.
0: Ça, c'est bien, Agnès, merci beaucoup. Tiens, c'est quoi la planète rouge? C'est Mars ou c'est Vénus?
2: Ah, c'est Mars, évidemment.
0: Mais oui, bonne réponse. Et pourquoi elle est rouge, d'après vous?
2: Pourquoi elle est rouge? Parce que, à sa surface, il me semble qu'il y a des... je ne sais plus.
0: Non, mais c'est ça, hein, vous l'avez. Poussez un peu, c'est ça. Allez-y. Il y a quoi à sa surface? C'est de la roche et du désert, puis c'est rouge, quoi, en gros, c'est ça.
2: Je savais que vous l'aviez.
0: Bravo, bonne réponse, super Agnès. Allez, cadeau pour vous. Alors, je ne sais pas si ce dimanche, vous aviez déjà prévu quelque chose, mais nous, on vous invite au marché aux fleurs à Épernay, sur la place Hugues Plon. Très beau marché aux fleurs, marché annuel. Alors, vous allez gagner un cours floral.
2: D'accord. Bah, très bien, super.
0: Ah oui, non, mais je me dis, cache ta joie, Agnès.
2: Non, tout à fait, c'est super. J'y vais tous les ans au marché aux fleurs d'Épernay.
0: Bon, un cours floral proposé par l'espace floral d'Aï. Et puis, on vous invite également pour la journée du 15 mai au festival des Moissons Rock à Juvigny. On est ravis de vous offrir ces cadeaux, chère Agnès.
2: C'est super, merci beaucoup.
0: Merci à vous, bonne soirée, bonne route. Et puis, à très vite sur Ici Champagne Ardenne. Au revoir, Agnès.
2: Merci, à bientôt, au revoir.
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0: À suivre le journal de 18h, mais avance la musique avec le nouveau Taylor Swift, Uplight, et puis d'abord un voyage en Italie avec les...

0: Up Light, nouvelle chanson de Taylor Swift sur ICI Champagne Ardenne.
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0: Excellente fin d'après-midi, merci de votre fidélité, il est 18h. C'est l'heure du journal à 18h. Elsa Fournier, une collégienne de 14 ans, a été poignardée ce matin dans l'Aisne.
2: On vient de l'apprendre, la jeune fille a été retrouvée morte dans la rue à Ferrand-Tardenois, à 20 km de Fismes, dans la Marne. La victime a été tuée de plusieurs coups de couteau, selon le parquet de Soissons. Une enquête de flagrance pour assassinat a été ouverte. De nombreuses investigations sont en cours, notamment l'audition de l'entourage de la jeune fille et des éventuels témoins, afin d'identifier l'auteur des faits.
0: 17 emplois vont être supprimés à l'aéroport de Vatry, dans la Marne.
2: Annonce ce matin de la direction après la mise en place de la taxe Petit Colis. Depuis, l'aéroport de Vatry dans la Marne, spécialisé dans le fret, a vu son nombre d'avions considérablement baisser. 2 par semaine aujourd'hui contre 7 l'année dernière. Le seul moyen de garder la tête hors de l'eau, c'est donc ces emplois supprimés pour le directeur de l'aéroport, Fabrice Poquet.
3: C'est un crève-cœur effectivement de devoir se séparer de personnel. On a perdu 80% du fret de l'e-commerce qui était traité sur l'aéroport. Donc le plan licenciement économique qui est annoncé, c'est pour 9 personnes, mais il y a d'autres emplois qui sont impactés et qui touchent toutes les catégories socio-professionnelles, du cadre à l'agent de maîtrise à l'employé. On a 5 fins de période d'essai et 3 non-renouvellements de contrats d'apprentissage. Mais le but, ces mesures sont dures, mais elles sont dans un but de sauvegarder un maximum d'emplois, et c'est pour ça qu'aujourd'hui on va aussi restreindre les horaires de l'aéroport en termes d'ouverture. On n'ouvrirait que la journée et on serait fermé le dimanche. Pour réduire au maximum nos charges et effectivement pouvoir continuer une activité et axer sur des projets qui seront beaucoup plus sereins et pérennes dans le temps.
2: La date du 5 juin a été fixée pour les départs volontaires, celle du 12 pour les départs définitifs. Les prix de l'essence viennent d'atteindre un niveau record. Le coût d'un litre de Super Samplon 95, essence la plus consommée en France, a dépassé les 2 euros en moyenne. Et alors que ce montant se fait ressentir sur le portefeuille des automobilistes, les distributeurs, eux, n'en ont pas profité pour augmenter leurs marges. C'est la conclusion d'un rapport du gouvernement publié cet après-midi. En moyenne, la marge sur un litre de gasoil a baissé d'environ 1,5 centime depuis le mois de janvier.
0: À l'occasion des commémorations des 7 et 8 mai 45, les archives de Reims dévoilent des témoignages inédits.
2: Ils seront mis en ligne demain, le 7 mai. Dans ces enregistrements, vous pourrez entendre la voix de Rémois et Rémoises qui racontent leur vie sous l'occupation.
4: En avril 44, je quitte la Marne pour les Ardennes pour m'occuper de parachutage pour tout le département des Ardennes et des sabotages de toute la région qui est au sud de l'Aisne.
2: La voix que vous venez d'entendre, c'est celle de Christiane Noisé, institutrice à Moirmont dans la Marne, devenue résistante. Un témoignage qui aurait bien pu tomber dans l'oubli car il a été enregistré en 1985 par des élèves du lycée Clémenceau à Reims et leurs professeurs comme Marie-Thérèse Nolo. Aujourd'hui à la retraite, elle se souvient parfaitement de ce projet.
5: Ça a duré plusieurs semaines, voire plusieurs mois. Ils sont allés à la recherche de ces résistants qui étaient jeunes à l'époque, enfin relativement jeunes, dont les souvenirs étaient frais. Et les élèves, parfois, étaient complètement muets devant ce que le résistant pouvait dire. Et oui, il y a eu beaucoup d'émotions. Ça, je m'en souviens. Et c'était autre chose qu'un cours, c'était autre chose qu'un document de livre, c'était autre chose qu'un devoir sur la résistance. C'était vraiment un témoignage direct et c'était l'histoire vivante, en sachant qu'aujourd'hui, bien sûr, ces résistants ne sont plus là. C'est vraiment une mémoire importante, unique et inédite.
2: Ces témoignages seront donc disponibles en ligne dès demain. Et à l'occasion de cette journée de commémoration du 7 mai, le musée de la Reddition rouvrira aussi ses portes à Reims. Il était fermé depuis près d'un an pour travaux. Il aura consacré sa vie au service du droit, de la justice et du souvenir. Les mots cet après-midi d'Emmanuel Macron après l'annonce du décès de Pierre-François Veil, le fils de Simone Veil. Avocat et président de la Fondation pour la mémoire de la Shoah, il s'est éteint à l'âge de 72 ans.
0: C'est définitivement fini pour Cédric Kipré au Stade de Reims.
2: Le défenseur avait été prêté en début de saison au club anglais Ipswich Town FC et il va finalement y rester. En début de semaine, son nouveau club est remonté en première ligue, première division anglaise de football. Cette remontée entraîne automatiquement son rachat par le club britannique, comme le prévoyait l'accord signé avec Reims. Et puis une nageuse Carolo Massérienne vient d'être sélectionnée en équipe de France. Adèle Demasson, 13 ans, licenciée au Charleville-Mézières natation. Elle va participer à la Coupe de la Confédération méditerranéenne en Serbie le mois prochain. Sébastien, est-ce qu'on va avoir du beau temps sur les jours qui arrivent demain peut-être?
0: Alors demain, on va retrouver du soleil. Ça, c'est déjà une bonne nouvelle.
2: C'est déjà une bonne nouvelle.
0: On va attendre un petit peu, parce que c'est vrai que le matin, on a encore quelques nuages. Mais enfin, on va oublier cette journée de mercredi qui était quand même franchement automnale.
2: Compliqué.
0: Il faisait un petit peu frais d'ailleurs, hein, 12 à 13 degrés. En tout cas, frais par rapport à ce qu'on a connu.

0: tendue. Donc il y a du monde, vous êtes prudent et vigilant aux abords du rond-point des droits de l'homme, de la place de la République ou encore la rue de Venise et donc ailleurs. A priori, tout va bien, ça roule et c'est tant mieux. Si en revanche vous croisez des zones de danger, ce genre de choses, un petit coup de fil pour nos auditeurs à l'écoute en ce moment en voiture, ça rendra bien service. Merci par avance. 03 26 48 2000.
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0: Merci beaucoup Elsa. L'info revient à 19h sur ici Champagne-Ardenne. Alors je sais que c'est pas de votre génération, mais vous aimez les slow ou pas?
3: J'aime bien, ouais, c'est pas mal.
0: Mais on danse plus les slow aujourd'hui, non?
3: Quand j'étais en primaire encore un petit peu.
0: Vous avez dansé à la boum le slow.
3: C'est ça exactement.
0: Et en voici un de slow, mais quel slow, quel tube, quelle guitare. Louis Bertignac avec son groupe Les Visiteurs. Voici ces idées-là sur ici Champagne-Ardenne. Bon début de soirée.

0: Louis Bertignac et les visiteurs avec ses idées-là sur Ici Champagne-Ardenne.
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0: 18h10, j'espère que tout le monde va bien. Pour la plupart maintenant, a priori, vous êtes soit sur le retour, soit déjà arrivé à la maison, et c'est tant mieux. On va passer encore une jolie heure ensemble avec, avant 19h, notre reportage en terre de Champagne-Ardenne. Aujourd'hui, avec Juliette Nesson, qui nous emmènera dans les Ardennes, rencontrer Patrick Cognard, éleveur d'agneaux et de volailles. Et puis, les coulisses télé à 7h20. Patrice Gascoin nous propose ce soir une série événement, une série historique qui s'appelle Enchaîné. Ça va se passer sur France 2, on vous dira tout dans ses coulisses qui arrivent dans à peu près une demi-heure. Mais d'abord, sortie, spectacle, théâtre et loisirs, c'est le rendez-vous, vous le savez, avec nos invités en studio. Dans un instant, on vous présente la 45e édition du festival Brut de Seine. Ouais. 45e édition, c'est colossal, c'est monumental. Brut de Seine, c'est un festival de théâtre amateur, alors évidemment bien connu par les Rémois, mais aussi au-delà, en Champagne-Ardenne. Le programme, le détail avec mon invité dans 3 minutes. Gaëtan Roussel, tout de suite.
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0: Comme toujours, c'est un sans faute pour Gaëtan Roussel, sa nouvelle chanson qui s'appelle « Tout s'en va ».
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0: Le Festival Brut de Seine, 45e édition, c'est vertigineux, 45 ans. Festival de théâtre amateur, ce sera du 9 au 13 mai à Reims, à la maison de quartier Le Flambeau. On va vous révéler un petit peu cette édition avec mon invité Thomas Baudard. Bonjour Thomas.
2: Bonjour, bonjour et puis merci de m'accueillir.
0: Avec plaisir, bienvenue dans ce studio ici Champagne-Ardenne. Vous êtes bénévole depuis 15 ans au festival. Et alors vraiment en deux mots, parce qu'on ne va pas s'étendre sur le sujet, vous êtes aussi délégué régional Festea Champagne-Ardenne. Vous m'avez dit ça, Festea, c'est une association nationale qui fait du théâtre amateur. Hein.
2: C'est ça, en fait, il y a une troupe cette semaine, chaque semaine de festival, au festival pardon, Brut de Seine, qui va décrocher le lauréat pour pouvoir aller au Festival National de Théâtre Amateur qui aura lieu à Saint-Cyr-sur-Loire dans le cadre de Festea.
0: D'accord. Alors revenons donc à Brut de Seine. 45 ans, c'est quand même quelque chose. Hein. Il faut arriver à tenir comme ça un rendez-vous culturel aussi long. Il y en a pas beaucoup d'exemples. Hein. Faut quand même se le dire. Hein.
2: Non, c'est vrai que c'est une richesse qu'on peut qu'on retrouve à Reims depuis maintenant plusieurs années à l'espace Le Flambeau, avec pas moins depuis maintenant le début de 600 troupes de théâtre qui ont foulé les scènes de la scène de Brut Seine justement.
0: Oui, ouais, bien sûr. Ouais. Et donc, encore là, cette année, beaucoup de compagnies. Alors, on dira pas tout, parce qu'il y a tellement de... Il y a une belle proposition, et c'est ça qui est intéressant. Ça commence le 9 mai, donc c'est un samedi, avec une soirée d'inauguration, voilà, à 18h. Et puis après, dès 19h, hein, une heure après, on rentre dans le vif du sujet, puisqu'il faut pas perdre de temps. Tout de suite du théâtre. Je sais pas si on parle de La Jeune Fille sans Main ou d'autres spectacles, vous me dites, hein, mais voilà, on a différentes propositions. D'abord, est-ce que c'est du théâtre dans le sens populaire, vous voyez ce que je veux dire?
2: Le Festival Brut de Seine, c'est un festival qui veut justement permettre à chacun de se rendre au théâtre. Donc on est sur des pièces complètement différentes, il y a des comédies plutôt drôles, plutôt légères, il y a des comédies dramatiques aussi, c'est vraiment un théâtre varié, avec un programme riche qui permet à tous de l'accessibilité au théâtre amateur.
0: Il y a aussi des choses un peu plus sérieuses, si vous me permettez l'expression, parce que vous allez clôturer par exemple vous-même, vous jouez, hein, dans le spectacle La Mouette, dites-moi un mot de ce spectacle-là.
2: Alors c'est une création dans le cadre d'un atelier théâtre, hein, puisqu'il y a bien un atelier théâtre à l'espace Le Flambeau. C'est une pièce qui dure un peu plus de 2 heures. C'est des personnages qui jouent du théâtre dans du théâtre, avec chacun et chacune leur singularité. On est 13 sur scène. Donc une sacrée un metteur en scène costaud pour pouvoir animer toute cette troupe sur La Mouette de Tchekhov cette année.
0: Alors voilà, c'est ça, La Mouette de Tchekhov, exactement. Dire quand même que c'est du théâtre amateur, oui, fait par des amateurs évidemment, mais bien entendu tout ça est dans la forme et dans l'intention, tout ça est on ne peut plus professionnel, hein, c'est ça que je voudrais dire quand même.
2: C'est ça, effectivement, ce sont quand même des pièces qui pour certaines ont déjà été jouées à plusieurs reprises, ce sont des représentations de qualité. Ouais. Le théâtre amateur ne veut surtout pas dire que ce ne sont pas des pièces de qualité. D'où d'ailleurs le concours, hein, qui se joue en même temps sur Brut de Seine. Mm-hmm. Effectivement, pour la plupart, il y a même plusieurs années de travail et des compagnies qui reviennent chaque année sur le festival Brut de Seine.
0: Mais vous, Thomas Baudard, puisque ça fait 15 ans que vous êtes bénévole au festival, vous avez vu, alors c'est par exemple ces 15 dernières années là, comment ça évolue ce festival, et puis aussi le rapport avec le public.
2: La proximité, c'est-à-dire que je trouve que c'est un festival qui permet à la fois aux comédiens et à la fois aux spectateurs d'être dans un espace de proximité. Les pièces, et les faits, 45 années, hein, vous le dites, donc il y a eu énormément de programmation, énormément de choses différentes. Des troupes qui reviennent, comme je le disais régulièrement, d'autres qui viennent, qui sont essentiellement des troupes de la région ex-Champagne-Ardenne.
0: Oui.
2: Et en fait, c'est vrai que on a cette volonté en tant que bénévole, en tant que comédien, de faire en sorte que ce festival soit quelque chose d'accessible avec un échange et qui peut parfois susciter des vocations auprès de.
0: Il y a ce rapport très particulier, contrairement au théâtre, parce que à l'opéra, au théâtre, ce sont souvent des grandes scènes. Hein, on en connaît à Reims et ailleurs, mais on n'a pas forcément toujours ce rapport très très de proximité, quoi, avec la troupe sur scène. Là, au Flambeau, vu que l'espace est quand même pas non plus gigantesque, on est presque sur scène, en fait.
2: Le public est vraiment très très proche, ça c'est clair. D'ailleurs, quand on joue parfois, hein, ça peut être assez impressionnant, mais c'est vraiment une volonté. C'est vrai qu'avec la maison de quartier, qui porte quand même ce festival depuis maintenant 45 ans, les locaux sont totalement adaptés pour justement que chacun puisse y trouver un moment d'accueil chaleureux et puisse prendre du plaisir, en fait, à se retrouver chaque année. On a des spectateurs réguliers aussi, des gens qui viennent depuis plusieurs années, et des nouveaux, et surtout on note ces dernières années vraiment une progression encore des spectateurs, ce qui vraiment nous ravit, puisque c'est un festival qui, au-delà de ses 45 ans, continue encore à bien vivre.
0: Eh ben, on espère encore 45 années supplémentaires. On va continuer à en parler avec vous, Thomas Baudard. Le festival Brut de Seine, donc du 9 au 13 mai au Flambeau, la maison de quartier à Reims. On déroule le programme encore. Dans un petit instant, je propose qu'on écoute Eros Ramazzotti. Je vous emmène en Italie, ça vous va?
2: Très bien.
0: Allez, c'est parti. Voici Più Bella Cosa sur ici Champagne-Ardenne, 18h20.

0: Cosa par Ramazzotti sur ici Champagne Ardenne.
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0: 45 ans, ça fait 45 ans que chaque année à Reims se déroule le festival Brut de Seine, festival de théâtre amateur, m'avait dit Thomas Baudard, depuis les débuts, on en est à plus de 600 compagnies, truc de fou, je sais pas si ça existe ailleurs en France, vous allez me dire Avignon, oui évidemment, mais enfin, là on n'est pas tout à fait dans la même chose, quoique je le redis, parce que ça, quand on parle de théâtre amateur, on se dit, ouais ok, c'est la kermesse, non pas du tout, c'est un vrai travail de pro, fait par des passionnés comme vous, hein, vous-même vous êtes bénévole et comédien, et des compagnies qui viennent un petit peu partout, beaucoup sont de la région, mais on peut aussi venir ailleurs en France pour proposer donc une diversité du théâtre d'aujourd'hui, enfin ce qui se fait aujourd'hui, j'imagine, c'est comme ça qu'on pourrait le lire ou pas?
2: Alors, c'est pas, oui, c'est ça, c'est des pièces, mais qui sont pas toujours des pièces forcément contemporaines, c'est vraiment quand même assez varié. C'est, voilà, quand on parle de Tchekhov, on n'est pas sur quelque chose de très récent, et à côté de ça, vous allez avoir des comédies qui sont, elles, beaucoup plus récentes, notamment, je prends celle d'Obaldia, avec Du vent dans les branches de Sassafra, c'est quelque chose d'un peu plus récent, même si Obaldia n'est pas, j'ai envie de dire, l'auteur le plus récent, mais vous allez aussi avoir, cette année, quelque chose de très original, une pièce de Laurent Baffy, chose qui ne s'est jamais fait, donc c'est vraiment pour montrer la diversité.
0: De laquelle, là, je suis en train de la chercher.
2: Pardon. Alors, vous avez la pièce du dimanche 10 mai à 19h qui s'appelle « Sexe, magouille et culture générale ».
0: Oui, mais je connais.
2: Et voilà, donc, avec une comédie donc proposée par...
0: C'est vrai que Laurent Baffy, il a fait des comédies assez drôles, franchement, je dois dire. Il en avait quelques-unes. Il aime bien ça. Alors, c'est assez simple. Hein, ça se passe du samedi 9 mai au mercredi 13 mai. Et finalement, tous les jours, il y a un spectacle à 19h et un autre à 21h.
2: Tout à fait. Bon. Entre chaque pièce, la possibilité d'écouter un peu de musique. Et pour les spectateurs aussi, une petite restauration sur place, parce que c'est quand même long quand on arrive avant 19h et qu'on repart vers 23h. Donc voilà, c'est vraiment le même format. 19h, la première pièce, et 21h, la seconde pièce.
0: La maison de quartier Flambeau à Reims, le Flambeau, on peut situer?
2: Alors, on est plutôt sur le côté du Petit Bétheny, hein, donc voilà, c'est en allant sur 13 rue de Bétheny, très exactement à Reims, donc en partant vers Bétheny, et c'est, voilà, c'est assez visible, parce que c'est vraiment au bord de la route, et en général... Vous verrez forcément des gens devant, puisque c'est un espace qui vit énormément devant, à l'extérieur, sur la terrasse du Flambeau, au moment du festival.
0: J'ai pas compté, il y a combien de spectacles là cette année?
2: On est sur une dizaine de spectacles, avec en plus, et ça c'est vraiment très intéressant, depuis 2 ans, l'intervention des collèges aussi de la ville de Reims, notamment du lycée Colbert et du lycée Joliot-Curie, qui proposeront des spectacles le lundi 11 mai, d'une durée d'environ 40 minutes, et ça c'est assez nouveau, donc c'est vraiment encore une fois, la volonté de Brut de Seine et du Flambeau d'ouvrir les scènes à la fois aux étudiants, parce que c'est quand même chouette de pouvoir, à un moment donné, être sur des planches avec
0: bravo,
2: des techniciens.
0: Bravo, ça c'est super, bravo, félicitations. Brut de Seine, 9 au 13 mai, le Flambeau à Reims. Pour avoir les détails, les réservations, il faut contacter directement la maison de quartier, le Flambeau, voilà. Et puis vous réécouterez ce replay, vous regarderez, on vous mettra les liens qui vont bien. On doit se quitter là-dessus. Merci beaucoup Thomas Baudard. Et alors, bon festival, rendez-vous le 9 mai prochain.
2: Eh bien, merci à vous, avec plaisir.
0: C'est ici que ça se passe, sur ici Champagne Ardenne. Vous restez avec nous dans un instant. On va écouter Louane qui chante Conduire, c'est son nouveau titre. Et puis on fera un petit point météo et circulation, tiens, en Champagne Ardenne, à propos de conduire.
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1: La nouvelle chanson de Louane, Conduire, sur ici Champagne-Ardennes. On va parler de conduite dans 30 secondes, même pas 10 secondes. La météo quand même, deux mots pour vous annoncer une bonne nouvelle, c'est que demain, au petit matin, on a encore des nuages assez fréquents, c'est vrai, mais progressivement, ils seront de plus en plus discrets, nous dit Météo France, et on finira certainement cette journée de jeudi sous un franc soleil, et ça, ça fait plaisir. Les températures vont remonter également demain, autre bonne nouvelle. Aujourd'hui, c'était 12-13 degrés, et bien demain, nous serons entre 16 et 18 degrés. Enfin, l'indice de qualité de l'air aujourd'hui et en prévision pour demain, il est de niveau moyen comme le plus souvent en Champagne-Ardenne selon Atmo Grand Est. Et puis si vous conduisez, restez prudent, vigilant comme toujours évidemment, prenez soin de vous mais aussi des autres sur la route. Et puis soyez prudent dans Reims puisque dans les secteurs habituels il y a toujours beaucoup de monde, rue de Venise, avenue Paul Marchandeau, avenue de Champagne jusqu'au rond-point des droits de l'homme mais aussi le boulevard d'Iancourt ou encore aux abords de la place de la République.
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1: Pierre Garnier arrive dans un instant dans la radio avec l'horizon, mais d'abord un souvenir de 84. Voici Stevie Wonder, I just called to say I love you.
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0: début de soirée avec ici Champagne Ardenne et Pierre Garnier. À l'instant, il est 18h39. Et ça tombe bien, c'est pile poil l'heure de retrouver Patrice Gascoin dans ses coulisses télé. Aujourd'hui, Patrice nous promet une magnifique épopée, celle de la série historique Événements de France 2, qui s'appelle Les Enchaînés.
1: On nous annonce si souvent des séries événements, donc quand c'est vraiment le cas, on est un peu sous le choc. Ce fut mon cas devant Enchaîné, lancé ce soir sur France 2.
2: Au moindre écart, ce sera 10 coups de fouet.
3: C'est lui, c'est mon père.
4: Le bâtard et sa mère.
5: Un jour, tu seras libre, mais pas tout de suite.
3: C'est ça qui nous manque, de l'espoir.
1: Enchaîné n'est pas qu'une série sur l'esclavage, c'est une série sur les rapports humains, familiaux, ancrés dans cette période sombre, trop rarement traitée par la fiction. Le scénario est remarquable, la réalisation de Lord Butler magnifique, et le casting incroyable, notamment le héros Charles Bellevue, qui dirige d'une main de fer son domaine et ses esclaves perdus sur l'île de Bourbon en 1806. Parmi eux, il y a Isaac, son bâtard. Un cyclone va ravager les cultures de Bellevue et faire dérailler l'équilibre de ce petit monde. Charles Bellevue est joué avec une intensité folle par Olivier Gourmet. Je l'ai joint pour lui demander, quand on a un parcours d'acteur aussi riche que le sien, si on est encore surpris par un scénario comme celui de Enchaîné, Olivier Gourmet.
6: Oui, heureusement, on est surpris par tous les quatre matins, mais de temps en temps, heureusement, il y a un scénario qui vous éveille, qui vous plaît beaucoup et qui vous donne envie de participer au projet. Oui, heureusement, j'espère que ça continuera d'ailleurs.
1: Est-ce que ce Charles Bellevue que vous interprétez, Olivier Gourmet, est-ce que les auditeurs de Ici la radio, est-ce qu'ils vont le détester finalement?
6: Ouais, ils vont le détester, oui. Ils vont le détester et j'espère qu'ils vont l'aimer un peu. En tout cas, essayer de comprendre cet homme, dans quelle situation il est et qu'est-ce qui justifie cette violence à certains moments et cette façon d'agir. Mais il est détestable, oui. Il est détestable et en même temps, moi j'ai essayé de lui donner l'humanité qui est en lui.
1: Alors il y a une vraie tension à l'image, mais on a envie de savoir, nous, qu'est-ce qui se passait dès que l'action était coupée?
6: Il y avait beaucoup de détente et de plaisir. Lord Butler est une réalisatrice qui insuffle beaucoup de tendresse, d'humour, de détente, de joie, de plaisir.
1: Et alors, en regardant Enchaîné, vous en avez pensé quoi de votre personnage, Charles Bellevue?
6: Là, je vais être un peu prétentieux, mais je pense qu'il est bien équilibré dans ces scènes qui le tiraillent. Entre le bien, le mal et sa conscience, c'est plutôt réussi. Oui.
1: Olivier Gourmet dans la formidable série Enchaîné, à ne pas manquer ce soir sur France 2. À demain pour vous déchaîner de nouvelles coulisses télé.
0: À demain. Merci beaucoup Patrice Gascoin.
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0: À suivre, reportage en terre de Champagne-Ardenne avec Juliette Nesson dans les Ardennes, au milieu des volailles et des agneaux avec l'éleveur Patrick Cognard. Mais d'abord, écoutons une chanson. Eh ben, on va peut-être la mettre, la chanson, ça serait sympa, merci. Voilà, Glenn Medeiros, écoutez ce souvenir. On parlait de slow tout à l'heure. Glenn Medeiros, ça a été un gros carton hein, en 87. Eh ben voilà, je vous laisse écouter. 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

0: Vous vous souvenez, à l'époque, on adorait cette chanson de Glenn Medeiros. C'était le moment où on regardait sur TF1 Santa Barbara. Mais si, la série Santa Barbara. Ah ouais. On était en 87, ici, Champagne-Ardenne. 7h moins le quart.
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0: Dans notre reportage en terre de Champagne-Ardenne, aujourd'hui, Juliette Nesson nous emmène à la découverte d'un élevage de volailles et d'agneaux avec Patrick qui a repris l'affaire de son papa. Aujourd'hui, il lui assure la transmission de cette exploitation à lui et à ses enfants en général. Alors, Juliette Nesson est allée sur place dans les Ardennes.
2: Nous sommes à Pauvre. Je suis en présence de Patrick Cognard sur cet élevage familial de volailles et d'agneaux. Patrick, bonjour.
3: Bonjour Juliette.
2: Une exploitation familiale, ça veut dire que vous travaillez avec vos enfants, avec votre épouse. Est-ce que c'est évident ou pas forcément évident de transmettre ça à ses enfants, surtout aujourd'hui ?
3: Il y a des choses qui sont évidentes et d'autres qui sont moins, suivant les sensibilités des personnes. Disons qu'on a plusieurs métiers en un. Maintenant, c'est vraiment ça. On est producteur, on est transformateur, on est abatteur, on est commercialisateur, on est des communicants.
2: Et comment est-ce que vous avez peut-être fait à la longue pour transmettre cette envie-là à vos enfants ?
3: On ne leur a pas mis le couteau sous la gorge. Et bon, Julien, c'était de toute évidence qu'il était attiré par tous les métiers qu'il y avait sur notre ferme. Il a tendu la perche à sa sœur pour qu'elle le rejoigne pour la partie communication, commercialisation.
2: Est-ce que vous diriez en ce sens que c'est plus compliqué aujourd'hui, du fait qu'il y a cette pluridisciplinarité-là, de faire famille au sein d'une entreprise d'élevage plutôt qu'à une autre époque, par exemple ?
3: Il n'y avait pas tout ça, il y a 40 ans. Donc les questions ne se posaient pas de la même manière. Où vous aviez des fermes herbagères avec de l'élevage bovin, ovin, où vous aviez de la culture, mais on était sur une monoproduction, bien souvent sur une monoproduction.
2: Et quand vous parlez de votre diversification, est-ce que vous parlez du fait que vous êtes passé de volaille à agneau ?
3: La première étape, c'était de démarrer. Il y avait sur l'exploitation une exploitation céréalière. Il y avait un peu d'élevage d'engraissement de taurillons, de jeunes bovins. Il y a eu une première étape qui a été de développer les jeunes bovins quand je suis revenu sur la ferme et simultanément de démarrer l'élevage volaille. Mon papa était encore avec moi pour me donner des coups de main sur l'exploitation. Puis en fait, on a mis le doigt dans un engrenage, et puis ben voilà, on s'est fait tout au long de notre vie, et il a fallu qu'on avance. On a créé des emplois, on a créé un, on a créé deux, et maintenant il y a une dizaine de personnes qui sont salariées sur l'exploitation à temps partiel ou à plein temps. Ça, c'est une grosse fierté.
2: Vous avez plutôt un élevage de taille moyenne avec vos volailles et vos agneaux. Vous êtes resté dans une certaine qualité aussi, une certaine exigence. Pourquoi avoir voulu rester là-dedans et pas avoir voulu, par exemple, grossir davantage ?
3: Il y avait un choix. Ou on partait sur une dimension industrielle, où c'était le volume, ou alors on était sur des élevages fermiers. Mais après, aller sur les marchés, faire de la vente directe, si c'est pour vendre la même production qu'il y a dans les grandes surfaces, la grande distribution, on n'attend pas après nous sur le marché. Il faut se démarquer par rapport à la production, à la qualité qu'on propose.
2: Merci Patrick.
3: Merci Juliette.
0: La ferme de Pauvres, donc dans les Ardennes, la ferme de Patrick Cognard et sa famille, cet élevage de volailles et d'agneaux, à retrouver sur ici.fr, le site, c'est vrai, mais aussi sur l'application Radio France ou encore sur ICI, ICI. Voilà, vous pouvez trouver partout.
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0: On va écouter Zaz dans un instant avec Mon Sourire, c'est sa nouvelle chanson. Et d'abord, pour danser, pour chanter Souvenir avec les Jackson 5, voici ABC.
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0: Nouvelle chanson de Zaz sur ici, Champagne-Ardenne, mon sourire. Ben, gardez le sourire, le soleil fait son retour demain en Champagne-Ardenne. On fera d'ailleurs la météo après le journal de 19h qui arrive dans 5 minutes et après Eddy Mitchell.
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0: Eddie Mitchell qui nous baladait sur le Rio Grande. Une excellente soirée à suivre. Laurent Petit-Guillaume sur ici Champagne-Ardenne, 100% années 80.
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0: 10 000 milliards de merci d'avoir choisi ici Champagne-Ardenne, il est 19h. Le journal Marine Logeny.
2: Dans l'Aisne, une collégienne de 14 ans a été retrouvée morte ce matin à Fère en Tardenois, tuée de plusieurs coups de couteau. Bonsoir Coralie Moreau.
3: Bonsoir.
2: Alors qu'est-ce qu'annonce le parquet de Soissons ce soir dans son communiqué ?
3: Alors, une enquête est ouverte pour assassinat et un suspect a été arrêté. En fait, l'alerte a été donnée vers 8h ce matin. L'adolescente se rendait au collège à pied quand elle a été violemment attaquée. Elle a appelé à l'aide, mais à l'arrivée des secours, elle était déjà décédée. Son corps gisait dans la rue. Il portait la trace de nombreux coups de couteau, notamment au niveau du cou. Tout de suite, un dispositif exceptionnel a été mobilisé. Plus de 85 gendarmes assistés d'équipes cynophiles, de drones et de militaires. Et il y a moins d'une heure, donc un suspect a été interpellé. Un jeune homme de 23 ans, sans profession, qui vit chez ses parents. Selon le procureur de la République de Soissons, il pourrait s'agir du petit ami de l'adolescente, mais leur lien reste à préciser, ajoute le communiqué. Dès aujourd'hui, une cellule psychologique a été mise en place dans le collège où la jeune fille était scolarisée.
2: Merci beaucoup Coralie Moreau, journaliste police-justice, pour ici. Condamné à un an de prison dont 6 mois ferme, Nicolas Sarkozy échappe finalement au bracelet électronique. À partir de ce jeudi, l'ex-président devrait bénéficier d'une libération conditionnelle dans l'affaire Big Malion. Une décision du tribunal de Paris motivée par l'âge de l'ex-président, 71 ans. La consommation de carburant est en forte baisse en avril selon Bercy en raison des prix élevés à la pompe. Une baisse de 11% par rapport à avril l'année dernière. Après avoir reçu les compagnies aériennes cet après-midi, Roland Lescure, de son côté, le ministre de l'économie assure ce soir qu'il n'y a aucune crainte de pénurie de kérosène en mai et juin. Sans doute peu de risques pour la suite et donc pour l'été. L'Espagne donne son feu vert pour accueillir le bateau de croisière touché par un foyer d'hantavirus. Maladie qui a coûté la vie à 3 passagers. Le navire devrait accoster d'ici 3-4 jours sur l'île de Tenerife aux Canaries. Ce matin, 3 personnes malades à bord du bateau ont été débarquées au Cap-Vert et vont être évacuées vers les Pays-Bas. Le risque présenté est faible pour le reste du monde, selon l'OMS, pour qui la situation diffère du début de la pandémie de Covid-19. Le virus se propage par la salive, mais on est bien loin du risque de propagation comme celui du Covid. C'est ce qu'explique aussi Anne Lavergne, chargée de recherche à l'Institut Pasteur de Guyane.
4: Ça passe principalement par la salive, mais il faut réellement qu'il y ait des contacts très très très proches, très étroits entre les personnes. C'est pas du tout un niveau de diffusion qui avait pu être observé pour le Covid, c'est complètement différent. Pour qu'il y ait une contamination interhumaine, et c'est vraiment dans des conditions bien particulières, il faut vraiment une vraie proximité. Les quelques clusters ou des clusters qui avaient été identifiés, c'était souvent sur des groupes intrafamiliaux, intradomiciliaires, avec des personnes qui sont très très proches, dans des endroits très clos, très fermés, avec des grosses densités de personnes. Ça se diffuse pas comme ça. Là, en plus, les personnes, elles sont isolées dans leur cabine. Il n'y a aucune raison que ça puisse diffuser et qu'il y ait beaucoup plus de cas.
2: Toutes les dernières infos sur ce bateau de croisière à retrouver sur ici.fr. Un préavis de grève, attention, est déposé pour le 10 juin prochain à la SNCF par les 4 syndicats, CGT Cheminots, Sudrail, UNSA Ferroviaire et CFDT Cheminots. Ils déclarent, je cite, l'état d'urgence face à la multiplication des drames, les restructurations et les difficultés de pouvoir d'achat. Le pape Léon XIV pourrait venir en France fin septembre avec dans le programme envisagé des étapes à Paris et à Lourdes. C'est ce qu'annonce la conférence des évêques de France dans un communiqué aujourd'hui. Et puis le PSG ira-t-il en finale de la Ligue des champions de foot ? Verdict en fin de soirée. Le Bayern et le Paris Saint-Germain ont rendez-vous ce soir à 21h à Munich pour le deuxième acte d'une demi-finale déjà légendaire. Tenant du titre, les Parisiens ont un petit but d'avance après leur spectaculaire victoire. On s'en souvient, 5-4 mardi dernier. Bonsoir Bruno Salomon.
5: Bonsoir Marine.
2: Alors vous êtes sur place pour ici. Est-ce qu'on va avoir droit, Bruno, à un deuxième match de légende ?
5: Écoutez, Marine, en tout cas, on imagine j'imagine pas le contraire, puisque ces deux équipes ont vraiment cet ADN de vouloir attaquer. Les Allemands, c'est vraiment leur truc, presser et attaquer. Le but, ils ont marqué plus de 160 buts cette saison contre tous les adversaires. Ils n'ont perdu que 3 fois, mais l'une des 3 fois, c'était face au Paris Saint-Germain, le PSG, qui a quand même réussi à mettre 5 buts à cette équipe de Munich. Et du côté du Paris Saint-Germain, l'ADN désormais du Paris Saint-Germain, c'est Luis Enrique qui l'a apporté dans cette équipe du Paris Saint-Germain, c'est de dire on vient à l'extérieur pour gagner et donc aussi attaquer. Bref, les ingrédients sont là pour avoir un match explosif à nouveau. Les supporters bavarois sont déjà en train d'arriver, le stade est déjà en train de se remplir et les supporters parisiens aussi sont là. Bref, ça s'annonce pour une nuit de folie.
2: Merci beaucoup Bruno Salomon, on peut vous retrouver pour suivre cette soirée sur la chaîne YouTube 100% PSG.
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0: La météo en Champagne-Ardenne, c'est du beau temps qui arrive demain. Enfin, je m'emballe peut-être, remarquez, parce que c'est vrai qu'au matin, on a quand même on a un peu de nuages. Mais enfin, dans le courant de la journée, Météo France nous dit que tout ça devrait se disloquer, que de plus en plus, ces nuages seront discrets et on pourrait

Bonsoir à tous. La mémoire, c'est génial. Il suffit parfois d'un refrain sorti du passé pour que ressurgisse un lieu, une personne, une émotion, un paysage, un moment de vie, quoi. C'est la magie des tubes et ce soir, ils seront tous Quadra. 100% années 80, ça commence comme ça.

0: Africa, c'était le groupe Toto.
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0: Et ce titre sorti en 1982 a dépassé

0: C'est le cap des 1 milliard de vues sur YouTube. Et pourtant, le clip n'est pas tombé à la renverse. Hein. C'est la magie de la mélodie, des voix, du refrain entêtant. Voilà, c'est ce qu'on appelle un tube. Et ici, vous êtes sûr jusqu'à 20h d'en écouter des vrais, des durs, qui durent. Encore un exemple, 1980, le producteur de disco, l'italien Giorgio Moroder, produit un titre pour le groupe rock américain Blondie pour la BO du film American Gigolo. Résultat, tube mondial, c'est génial, c'est Call Me.
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0: 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En attendant, 100% années 80 continue, Marc Lavoine nous invite à beginner juste après ça.
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2: Le temps en Champagne-Ardenne, cette nuit déjà, on aura quelques éclaircies. Je dis déjà parce que ces éclaircies nous accompagneront également demain en journée, oui. C'est la bonne nouvelle côté météo en Champagne-Ardenne. Demain, nous aurons au petit matin encore pas mal de nuages, mais ça va assez rapidement finalement se dissiper. Et puis, on finira cette journée sous un franc soleil, nous promet Météo France. Voilà qui fait plaisir à entendre. Bonne nouvelle également du côté des températures, puisqu'aujourd'hui on a eu un petit peu frais, 12, 13 degrés. Eh bien demain, ce sera nettement plus agréable, puisque les maximales annoncé par Météo France seront comprises entre 16 et 18 degrés. Enfin, l'indice de qualité de l'air mesuré par Atmo Grand Est pour aujourd'hui et en prévision pour demain est de niveau moyen partout en Champagne-Ardenne. Bonne soirée, on retrouve 100% années 80 avec Laurent Petit-Guillaume.
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0: Mylène Farmer, c'était Maman à tort. 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
0: Et après la star, l'idole Mylène Farmer et son premier tube sorti en 1984, on va s'offrir un tube de révolte devenu l'hymne des manifestations antisociales du groupe de hard rock français Trust, sorti en 80. Pour l'anecdote, le guitariste du groupe raconte que ce titre a été écrit en 5 minutes et enregistré à Londres en 5 minutes aussi. Il a depuis été repris par beaucoup d'artistes, même Florent Pagny l'a enregistré pour l'album Récréation. Mais la bonne version, c'est celle-là.
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0: Chagrin d'amour, c'était chacun fait ce qui lui plaît. 1981, ce titre considéré comme le premier rap français plaît tellement aux nouvelles radios libres récemment autorisées que certaines le diffusent 9 fois par jour. Donc pas étonnant, 1 200 000 exemplaires s'écoulent en à peine un an. Joli score qu'on souhaite au groupe Skip the Use, invité d'Émilie Mazoyer dans un instant, c'est Décibel. Mais avant cela, un petit tour dans les années 80. Michel Berger, il n'y a pas de honte, juste après ça.
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1: Il est 20h, c'est l'heure de Décibel, toute l'actualité musicale avec ce soir un groupe qui nous a fait chanter très fort depuis leur premier album, Can't Be Late, c'était il y a bientôt 15 ans, disque de platine et récompense aux victoires de la musique. L'album rock de l'année, c'était eux.

0: L'équipe de Hughes est de retour avec Love and Anxiety, cinquième album à découvrir ce soir dans les Cibels.
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0: Salut à toutes, salut à tous et merci d'avoir choisi ici pour votre mercredi soir. J'espère que tout va bien pour vous. Puis si vous avez passé une journée pourrie, bah écoutez, dites-vous que vous avez fait le plus dur. Il est déjà 20h01. Nous, on est ensemble en direct jusqu'à 21h pour faire le tour de l'actu musicale. La chanson anniversaire du jour, ce sera Étienne Dao, puisque son album Tirer la nuit sur les étoiles a 3 ans aujourd'hui. La découverte, c'est un jeune artiste qui vient de Belgique et qui s'appelle Teddy Bear. Normalement, il devrait vous plaire. Le thème du Blind Test ce soir, bah c'est les chansons qui parlent de musique, des déclarations d'amour à la musique même. 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Eh bien, c'est le nouvel album de mes invités, Skip the Use. Il y a Matt et Enzo. Bonsoir messieurs.
3: Hello.
4: Salut.
0: Bienvenue dans Décibels, le retour de Skip the Use avec ce nouvel album Love and Anxiety, l'amour et l'anxiété. Comme tout le monde, évidemment, c'est l'anxiété que je suis allée voir en premier. C'est chouette et lumineuse cette chanson qui s'appelle Anxiety, anxiété. C'est, ça peut être une émotion douce.
3: Je pense que c'est en surface. Hein.
5: Ouais, c'est ouais. Ça. C'est l'idée, c'était sur cette chanson. Elle est un peu pour le coup celle-là, elle est très bigarrée comme on dit. Mais l'idée, c'était de mettre en musique l'anxiété. C'est plutôt les couplets.
0: Ouais. Et
5: en fait, ça parle et l'effet d'un médicament. Donc en fait, c'est quelqu'un qui, bon là, on a pris un peu l'histoire de quelqu'un qui a une phobie un peu de la foule, des gens, l'oppression. Et puis ça monte, et puis prend ce médicament et hop, c'est le refrain. Et là, c'est ouf. Et puis après, comme tous les médicaments, au bout d'un moment, ça fait plus effet. Et puis ça revient et ça recommence. Et c'est comme ça qu'on parle de l'anxiété.
0: Love and Anxiety, donc c'est deux émotions, deux sentiments que vous mettez en contradiction, parce qu'on aurait tendance à dire love and hate, l'amour, la haine. Pourquoi l'amour et l'anxiété comme ça, face à face?
5: Parce qu'on trouve qu'en fait cette balance, elle équilibre un peu tous les rapports humains. L'amour, la haine, ça fait un peu partie de la même famille. Hein. D'ailleurs, on passe souvent de l'un à l'autre et
0: c'est
5: en
0: vrai.
5: Regardant des parts, et voilà. Oui. L'anxiété, c'est autre chose. C'est une vraie balance qu'il y a dans tous les dans la parentalité, dans le couple, dans la politique, dans la sociologie, que sais-je. C'est toujours cette balance-là. Et comment l'équilibre que je vais avoir entre le love et l'anxiety chez moi va pas être le même que chez toi pour un sujet qu'on peut partager. Et c'est tout l'enjeu du débat de pourquoi toi, je vais donner un exemple très concret, nous on adore faire du live, on a un groupe de rock, on adore ça. Ça a jamais été stressant pour nous, un concert, c'est la récréation.
0: Donc alors jamais d'anxiété dans ce cadre-là.
5: En tout cas, la montée d'adrénaline, l'anxiété, on va la prendre comme une sorte de coup de fouet qui va faire qu'au premier morceau on va être à fond. Et puis dans le même festival où on va jouer, on va avoir des artistes qui vont se mettre à vomir,
0: oui,
5: avec machin.
0: Ouais, ouais.
5: Pour le même, on vit pas du tout la même chose. Et eux, leur balance. Et ils ont pas moins de love d'être là. C'est juste que leur balance est différente. J'ai donné cet exemple-là, mais il y en a plein d'autres.
0: En tout cas, ce qui est très intéressant aussi, je trouve, c'est que l'album de 2019, qui était l'album de la reformation de Skip the Use, il y avait déjà une espèce de balance, past and future. Et je me dis que, voilà, depuis que le groupe est reformé, c'est important. L'équilibre, la balance, c'est un truc, Matt, auquel tu fais plus attention qu'avant, peut-être?
5: Alors, je sais pas, c'est une question que je me suis jamais trop posée. Mais, en vrai, c'est une question que nous, on se pose concrètement dans notre vie de tous les jours.
0: Ouais.
5: Hein, la santé, et la santé mentale, c'est des choses dans la vie d'un artiste qui, Eh ben, qui sont super importantes.
0: Oui. Non, je te posais la question parce que je me suis dit que peut-être, du coup, la première, la séparation de Skip the Use, c'était peut-être aussi justement ça, un manque d'équilibre, et que depuis que le groupe est à nouveau ensemble, il y a cette recherche d'équilibre, peut-être aussi pour être plus heureux dans le groupe tous.
5: Bah, en fait, c'est même pas qu'on s'est, c'est pas vraiment une séparation, c'était plus une pause. Mais oui. Par contre, t'as raison sur un point, c'est qu'on a fait une pause parce qu'on était frustrés de plein de choses qu'on pouvait pas mettre en place et qu'on avait envie de mettre en place, parce que le groupe il marchait fort et que du coup c'était 100% de notre temps et on s'est dit on a besoin de faire ça, on a besoin de réaliser ça, donc il faut qu'on mette en pause ce qu'on fait pour pouvoir le réaliser, pour pouvoir aussi en tirer profit.

0: important dans le fonctionnement de Skip the Use, prendre son temps quand on a justement, alors toi t'étais pas dans le groupe à cette époque-là, mais quand on est allé vraiment à toute berzingue sur les deux premiers albums, tu sens que c'est important dans le groupe?
1: Bah, en fait, j'étais pas là à ce moment-là, mais par contre, j'étais là quand on a fait aussi une pause après Human Disorder, le dernier album. On a fait quand même 2 ans et demi de pause, et je pense que c'était important pour tout le monde de souffler, de faire d'autres choses. C'était une pause de la même façon, hein. C'est juste qu'on est revenu avec la même formation.
0: Alors, t'as pas chômé, toi, hein. T'es parti en tournée avec Oshi.
1: Ouais, tout à fait. Ouais. Bah, comme je disais, on a fait vraiment des choses différentes. Moi, j'ai fait une tournée que je pensais pas faire, j'avais pas prévu de faire du tout. Et au final, c'était top. J'ai rencontré des nouvelles personnes, j'ai vu une autre façon de travailler. Matt, il a créé sa boîte. Nelson, il a fait de la musique aussi. Yann aussi. Et je pense que c'était important pour tout le monde. Finalement, à la fin du Human Disorder, on ressentait déjà ce truc-là de frustration, de beaucoup tourner sans arrêt, puisque finalement, à part le Covid, on n'avait pas arrêté depuis 2019. Donc c'était important de faire cette pause pour pouvoir avoir les idées fraîches pour faire ce nouvel album. Ouais.
0: T'as monté ta boîte de quoi, Matt?
2: Moi, j'ai une boîte de je fais de la musique, de films, de pubs.
0: Ah, excellent.
2: Tout ce qui tourne autour du son, de la
0: et musique à l'image.
2: Voilà, exactement. Donc en fait, je faisais déjà ça aux États-Unis quand j'étais aux États-Unis, mais j'étais comment on dit en freelance. Et puis je sais pas si c'est les 40 ans ou les mais c'est avec ma femme on s'est dit tiens, on va monter notre boîte et puis faire pareil mais avec notre éthique, et puis surtout embaucher des producteurs et transmettre des choses, former des jeunes, et puis on a fait ça, et puis ça permet aussi d'avoir un pied dans le concret, dans la vraie vie, et je pense que c'est ultra important. Comme moi qui aime écrire aussi et composer et écrire sur la vie, et sur c'est important de la vivre réellement.
0: Ah oui, pour écrire sur la vie, il faut la vivre. Ouais, mais
2: je pense que quand on est en tournée, on est tellement dans un monde parallèle.
0: C'est ça.
2: Que du coup, c'était hyper important pour moi d'être de l'autre côté de la barrière, quoi, tout simplement, et c'était très cool, surtout pour de toute façon cet album, on n'aurait pas pu l'écrire et le penser si on n'avait pas cette vie-là.
0: Ouais. Alors, Love and Anxiety, on a parlé de l'anxiété, de comment aussi s'en débarrasser un petit peu. L'amour maintenant, alors il y a un diptyque de chansons que j'adore dans l'album, d'ailleurs elles sont l'une après l'autre, ça pourrait même être une seule chanson un peu longue, donc elles sont séparées en deux. Il y a First Love et Second Love. Alors First Love, c'est le premier amour avec le cœur plein d'espoir, où on se dit mais ça va durer toujours, et elle est super.

0: les 40 ans, Matt. C'est la sagesse amoureuse.
1: C'est moi, c'est marrant parce que souvent on nous parle de ce diptyque et je le dis aux auditeurs, c'est ça peut être avec la même personne.
0: Bien sûr.
1: C'est ça qui est intéressant, c'est que ça fait 10 ans que je suis avec ma femme. Entre le coup de foot dans la rue et ce qui était aussi intéressant dans ces deux chansons, c'était dans First Love où on parle du coup de foot, de la spontanéité, de la violence aussi, parce qu'il y a toujours cette histoire de balance. Hein. C'est pas 100% love.
0: Et beaucoup d'anxiété quand t'as un coup de foudre. Les papillons dans le ventre, en fait, c'est de la trouille.
1: C'est de la trouille. Et puis surtout, on n'a pas d'expérience, on est inexpérimenté. Et puis surtout, la passion se mélange très vite à l'addiction. Et là, il y a d'autres choses qui arrivent. La jalousie, la possessivité, parce qu'on connaît pas et on est la dépendance amoureuse, parce qu'on a, c'est tellement un shoot violent d'adrénaline qu'on a l'impression que quand la personne est pas là, on est capable de rien. Et puis, le second love, on a l'expérience. Maintenant, on sait ce qu'on veut plus, on sait ce qu'on veut encore. Ouais. On a moins de spontanéité, faut le reconnaître. Mais on a un peu plus d'expérience et c'est l'un est pas mieux que l'autre. C'est juste deux étapes. Et en plus, à la base, ça devait être un triptyque. Peut-être dans la réédition, on le fera. Il y avait Last Love, le troisième.

0: Je voulais vraiment écrire sur les gens qui sont ensemble depuis 40 ans, où là c'est encore autre chose. Là
1: comme
0: on se place dans autre chose.
2: Les
0: comme
2: parents.
0: Nos parents qui, et là c'est encore autre chose. C'est qu'est-ce qu'on a construit ensemble, là, les enfants, les petits-enfants. Ouais. Et avant de faire de la musique, moi j'étais un infirmier, je travaillais en maison de retraite, j'ai vu des gens, ils étaient ensemble depuis 60 ans et, wow. Et de on est, c'est encore autre chose. Et bon, on n'a pas eu le temps, peut-être dans la réédition. Mais ouais. C'est rigolo de voir un peu l'évolution de, et que même des gens qui sont ensemble depuis 60 ans, ils ont eu à leur première année les mêmes galères que, oui. qu'on a, tu vois. Donc c'est ça qui est intéressant en fait.
2: Mais oui, parce qu'en fait c'est le même mot, c'est l'amour, mais c'est pas la même chose.
0: Ah
2: c'est
0: bah ça non, qui est super. Il
2: évolue. Donc c'est bien. Ouais. Ouais. First Love et Second Love, vraiment je vous recommande sur l'album de Skip the Use, le nouveau Love and Anxiety. Et puis alors je me tourne vers Enzo pour un batteur, c'est sympa non, des chansons d'amour qui vont pas à deux à l'heure. Ça c'est quand même une spécificité de Skip The Use, c'est que tu peux quand même jouer très fort ouais. sur des chansons d'amour.
1: Ouais, c'est ça, c'est ça. Non, c'est vrai qu'il y a plein de tempos différents et ces morceaux-là. En plus, je me souviens qu'on en avait discuté ensemble de ces morceaux-là parce qu'à la base, il y avait que First Love, enfin qui n'était pas encore First Love, mais qui était un morceau et qui terminait par un truc qui avait rien à voir avec le morceau. Et je disais à Matt, ça serait marrant que ça enchaîne sur un autre truc. Et lui, il a continué le truc, et c'est comme ça aussi qu'est né les deux côtés de la chanson, First Love et Second Love, donc c'était marrant.
2: Et alors, Say That You Love Me, là, c'est encore un regard hyper intéressant sur l'amour, où en fait, quand on dit, oh là là, j'aimerais tellement être aimé, j'aimerais tellement vivre une histoire d'amour, peut-être au fond, en fait, on a juste envie que quelqu'un nous dise, je t'aime.
0: Ouais, voilà, c'était un peu l'idée de ça. Et
2: c'est bien vu, hein.
0: Et de dire, et même des gens qui sont très haineux. Tu vois, moi, alors tu sais, alors c'est une chanson musicalement qui arrivait justement par Enzo.
2: Ouais.
0: Et après chercher un peu des top lines et tout et un texte.
2: Les top lines c'est des mélodies.
0: Des ouais, ouais. Voilà, des mélodies, des trucs. Et après j'ai regardé un, je me suis perdu sur internet une fois et j'ai regardé une vidéo, tu sais, d'un procès.
2: Ouais.
0: Il y a souvent des vidéos comme ça où les mecs ils font un peu n'importe quoi, ça fait un peu un buzz sur les réseaux et du coup j'ai regardé ça en me disant putain il y a des mecs, il y a des oufs où ils se mettent à insulter tout le monde à leur procès, ils s'enfoncent oui. tout seuls. Et en fait je me suis dit mais en fait ce gars-là et je me suis dit que ce mec-là il pouvait se retourner et dire mais putain ouais je fais de la merde mais dites-moi juste ce que vous aimez même si vous le pensez pas parce qu'en fait j'ai vraiment besoin de ça, j'ai vraiment l'impression d'être une merde et je sais que tu le penses pas, je sais que tu me détestes mais juste dis-le-moi, j'ai besoin de l'entendre. Et hop, après, je me suis dit, putain, mais c'est intéressant de prendre ce point de vue-là d'un gars qui dit, oui, je sais que tu le penses pas. C'est pas grave, tu pourras le reprendre après. Mais moi, là, j'ai besoin de l'entendre parce que sinon, je vais arriver dans quelque chose. Et je me suis dit, bah, peut-être tous ces gens à qui on n'a rien dit, souvent, c'est de la remise en question.
2: Ouais.
0: C'est facile de critiquer, mais qu'est-ce que t'as fait, toi? Quand t'as pu tendre la main, est-ce que tu l'as fait? Et du coup, Say That You Love Me, voilà, on l'a emmené là-dedans.
2: Say that you love me, dis-moi que tu m'aimes, même si c'est un mensonge. En tout cas, j'aime cette chanson, ce riff de guitare génial. C'est Skip the Use.

0: Say That You Love Me, c'est sur le nouvel album de Skip The Use, Love and Anxiety. Cet album est à gagner ce soir au Blind Test. Si vous voulez jouer avec nous, il faut appeler maintenant Alexandra au standard d'ici, 0810 055 056. Alors, Skip The Use avec nous ce soir, il y a Matt, il y a Enzo, et il y a des dates de concert. Ça y est, vous avez fini votre résidence pour préparer les concerts?
1: Ouais, c'est bon.
0: Ok, non, parce que c'est quand même un dossier, Skip The Use sur scène. Bah, tu le disais tout à l'heure, au bout de ma première question, déjà tu me parlais de monter sur scène. Voilà, ça vous fait envie. Si vous êtes très très pressé, il y a tous les festivals d'été, vous faites les plus gros, hein. Les Papillons de Nuit, bah, très très bientôt, Solid Days, Poupée, Terre du Son, les Francofolies, etc. Grosse tournée de festival. Et puis, bah, il y a votre tournée à vous, Skip The Use, le 5 décembre au Zénith de Paris. Vous passez par Bruxelles aussi en février 2027, puis il y a plein de nouvelles dates qui vont être annoncées. Donc, tout roule.
2: Bah ouais, écoute, j'avoue, on est très très très contents. Vraiment, on est contents.
1: On est presque prêts.
2: Notre concert, hein, je dis aux gens, ça va pas changer, hein, on est toujours dans... Nous, on fait des concerts interactifs, donc en fait, on fait le concert que les gens, ils ont envie de voir.
0: Ouais.
2: Donc c'est voilà, on va pas appuyer sur une barre d'espace et dérouler un show. Donc il y aura le show de Papillon de Nuit, ça sera pas le même qu'au Franco, qui sera pas le même qu'à Solidez, etc. Et ça on kiffe parce que bon, sinon on se fait chier, hein, nous on ferait chier de faire toujours la même chose. Puis c'est tellement génial parce que l'énergie que nous renvoient les gens, bah c'est l'énergie du soir et on la prend et on donne, voilà.
0: Et alors ça, cette énergie des gens quand vous montez sur scène, vous la sentez tout de suite. Il faut la décoder quand même, il faut comprendre, oui, qui est en face, qu'est-ce qui s'est passé dans la journée, dans la ville où tu es, qui est sans doute une ville que tu connais pas forcément et tout. C'est une science, ça, quand même.
2: On aime bien les gens. Hein. Ah, on aime bien les gens, donc à force, oui, c'est des choses. Oui, alors ça a fait des... C'est des concerts. C'est là, alors, l'album nous permet vraiment de monter. Là, je veux essayer de pas spoiler le show, mais c'est vrai que là, on part avec quelque chose avec lequel on a un peu jamais fait avec le groupe. On a vraiment un vrai spectacle parce que le disque nous permet de le faire, donc c'est trop génial. Mais on reste Skip et on gardera ce côté en live où on peut avoir de la spontanéité, où on peut se dire on avait prévu de jouer ça ce soir, mais visiblement il faut qu'on joue celle-là qu'on n'avait pas prévu de jouer. Et c'est pas grave, on va la faire. Donc c'est
1: on est tout le temps en réaction à ce qui se passe devant nous. C'est hyper important. Je pense qu'à chaque fois il y a 30 secondes, une minute d'adaptation où on analyse un peu la situation et des fois on se rend compte que le show qu'on a prévu pour ce soir-là. Enfin, quand je dis le show, c'est la setlist.
0: Ouais, ouais.
1: Ça sera soit pas suffisant, soit trop. On adapte en fait en fonction de ce qu'on voit. C'est hyper important. L'idée, c'est pas que les gens qui viennent deux fois nous voir, ils voient la même chose, quoi.
0: Ouais, c'est ça. Oui, oui, mais c'est pour le public, puis c'est pour vous aussi. Du coup, ça reste intéressant et un peu dangereux, quoi. C'est chouette.
2: Bah ouais, et puis c'est le live. Ouais. C'est le live. C'est
1: rien de dangereux. Hein. On fait que s'amuser. Hein.
2: on rigole bien et on a bien de la chance d'être rigolé entre potes avec les gens et puis de susciter la prise d'opposition, susciter le débat. Moi, c'est là où tout prend sens.
0: Ouais.
2: Où après, tu peux parler avec des gens et puis moi, j'adore qu'on me dise. Putain, c'est marrant, c'est pas du tout comme ça que je voyais les choses. Et là, ça m'intéresse, parce que là, je vais grandir de la discussion que je vais avoir, et c'est génial, tu vois.
0: Ouais. Alors, votre chanson signature, j'en parlais tout à l'heure, celle qui a récolté aux Victoires de la Musique un énorme succès, tout, c'était Ghost en 2012. Et la signature de Ghost, c'est le cœur d'enfant. Le cœur d'enfant, ça m'intéresse. Alors déjà, petit blind test sur vos connaissances en tube avec cœur d'enfant. En Amérique dans les années 70.
2: Ah, moi je suis nul en blind test.
0: Nul en
2: blind test.
0: Moi,
2: je suis nul.
1: Mais moi je vois les noms là-haut, je crois. Donc,
0: ah oui.
1: Donc je peux tout dire ce que ça c'est.
2: Alice Cooper.
0: C'est Alice Cooper.
1: Coral OK, il y a écrit entre parenthèses. Je sais pas si c'est le titre de la chanson. Mais...
0: En Angleterre.
1: Ça c'est facile. C'est
2: incroyable.
0: Ça, c'est fou.
2: Ce titre, il est
0: fou. Le même producteur, en fait. Il avait fait Schools Out d'Alice Cooper. Et après, il s'est dit, purée, ça marche bien aux Amériques.
1: Bien.
0: On va essayer en Angleterre. En France, de grands moments de variété française avec des chœurs d'enfants.
2: Ah, quand on aura 20 ans.
0: Je regarde pas. Tu l'as chanté à l'école aussi, hein. Quand on aura 20 ans, en l'an 2000.
1: C'est quoi
2: Pierre Bachelet. Mais je crois que quand c'est sorti, j'étais déjà un peu grand, moi.
0: Mais non, t'as quel âge? T'es comme moi? T'es né dans, au début des années 80?
2: Non. moi, je suis né dans les 70s, moi.
0: Non. Ah bah, il ne les fait pas. Hein. Il porte beau, Matt Pastor. Et Cabrel aussi l'a fait. Si c'est vrai qu'il y a des gens qui
1: s'aiment. Ça ne connaît rien, à part une feuille.
0: Alors, il faudra leur dire. Oui, mais toi, t'es né en quelle année,
1: Jeanne? 98. Oh, Coupe du Monde. Zizou.
0: C'est l'année où j'ai eu mon bac, je suis dégoûtée.
2: 97, moi.
0: T'es beaucoup trop jeune.
2: 97. Ouais.
0: Incroyable. Mais oui, 1 et 2 et 3-0. Bravo, voilà. Enzo. Tout ça pour dire que donc, moi, la chorale de Skip the Use, je l'aime. J'étais très colère quand j'ai entendu le remix de Mossiman, parce que ça commençait comme ça et j'étais pas contente. Je me dis, c'est qui cette vilaine qui remplace mes enfants?
2: T'inquiète, ils arrivent après, c'est la patience.
0: Ça y est, ils sont revenus.
2: Super meuf d'ailleurs qui a chanté là.
0: Mais oui, pardon, évidemment, je l'embrasse, elle chante divinement. Hein, ouais, mais oui, ma réaction, ça a été, mais où sont les gosses?
2: T'inquiète.
0: Et donc, les chœurs sont de retour sur le nouvel album Love and Anxiety. Il y a une chanson qui s'appelle Bull.
2: Ah oui.
0: Et dessus, j'ai trouvé alors que tout était puissant. C'est-à-dire quand toi tu chantes, il y a Shane aussi. Il va falloir le présenter, dire qui il est.
2: Alors Shane, c'est le vainqueur de la Nouvelle École, l'émission de rap qu'on a rencontré. Alors c'est très drôle. On l'a rencontré à une soirée où on était, et puis nous, on est, bon, ceux qui nous connaissent, hein, on n'est pas forcément très très soirée, et au bout d'un moment, on se barre, et puis lui, il venait de gagner, donc c'était un peu la star de la soirée, quoi. Puis on s'arrache, et puis je me casse, je prends mon beurre pour rentrer, et là, il court, il sort, et puis il vient me voir, et il fait, ah ouais, j'adore le Skip the Use, et puis sur le coup, je me dis, et j'avais pas vu la Nouvelle École, et donc je me dis ok merci, puis je me dis un peu je fous de ma gueule ou quoi, puis là il voit un peu à ma tête que il me chante des chansons mais des vieilles,
0: donc il connaît vraiment.
2: Putain, il connaît vraiment. Puis après on
0: c'est
2: commence
0: rare,
2: à
0: les
2: parler
0: rappeurs, oui, qui ont
2: mais moi je savais même pas que c'était
0: quoi.
2: Un rappeur, j'étais là, ouais. Je fais, et puis on parle, et puis je me dis putain, le mec est redoutablement cool, en plus il était avec un de ses potes, c'est sympa. Et puis il me dit donc j'ai gagné à la Nouvelle École. Je fais un SMS à ma fille qui me déchire, qui me dit mais putain t'es vraiment naze et tout, et puis je me barrais, et là le beurre il arrive, et puis je lui dis, tu sais quoi, nous on est comme, enfin on fait la musique, vas-y viens, on va au studio, on fait de la musique, t'as l'air trop cool machin, et il a fait ok, et il est venu en studio et c'était chambé, et on est reparti avec donc cette chanson que alors, il a rajouté donc ce couplet, il s'est mis dans la chanson,
0: ouais.
2: c'est une chanson particulière, boule
0: boule ça veut dire taureau.
2: Ouais, c'est une chanson sur un sujet assez particulier. Enfin, c'est une façon, c'est toujours un prisme un peu particulier. C'est une chanson que j'ai écrite il y a longtemps. J'étais aux États-Unis il y a longtemps et je voulais écrire une chanson sur le. À la base, c'était un peu un regard féminin. Quand je parle, je voulais être une meuf. Et c'était l'expression américaine « Don't fuck with the bull so you get the horn ». C'est « N'embête pas le taureau parce que sinon tu te prends les cornes ». Et c'était la nana, je voulais écrire une chanson sur la nana qui dit « Ah, tu t'es bien foutu de ma gueule, attends ». Tu sais, ce côté genre « Attends ».
0: Oui.
2: Et c'est vraiment une chanson sur ça et en même temps sur le « J'ai souffert en fait ». En fait, tu m'as fait mal en fait. Et ça part de attends, tu vas voir, et tout doucement, plus le personnage parle, plus c'est mais en fait tu m'as fait souffrir, et je trouvais ça, et donc Shane s'est complètement mis dans le sujet où il a, et donc je le remercie encore parce qu'il s'est mis un peu dans cette vulnérabilité là,
0: ouais.
2: Et ce qui est assez rare pour les rappeurs, surtout aujourd'hui, de se montrer de montrer cette facette là. Et du coup,
0: les chœurs apportent aussi une part féminine.
2: Exactement. Et puis le côté aussi l'espérance de se dire. Et puis j'ai deux petites filles et que j'espère qu'elles diront aux gars Don't fuck with the bull, so you get the horns.
0: C'est Skip the Use. C'est sur le nouvel album. C'est une tuerie. Ça s'appelle Bull.

0: Alors ça, c'est du beau Skip the Use. Bravo, messieurs. Bravo. L'album, c'est Love and Anxiety, qui est disponible. Cinquième album de Skip the Use. La chanson que vous venez d'entendre, c'est Bull. Et pour en savoir un peu plus et reposer la question qu'on a posée à Matt, tous les albums de Skip the Use. Alain, tu fais une chanson en français? À tout de suite.
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0: L'anniversaire de Tirer la nuit sur les étoiles, le coup de cœur Teddy Bear et un blind test autour des chansons qui font des déclarations d'amour à la musique. Voilà ce qui vous attend dans la suite de Décibels. Pour jouer au blind test avec nous, un seul numéro, celui du standard d'ici, 0810 055 056. Alexandra vous y attend. Et moi, je retourne voir, comme promis, mes invités du soir, Skip the Use. Enzo et Matt de Skip the Use qui sont avec nous. Matt étant le chanteur et aussi le parolier officiel du groupe, on t'a très souvent demandé « Et alors, les chansons en français? Pourquoi vous chantez pas en français ?» etc. Reconnaissons quand même que dès le deuxième album, il y a eu « Être heureux ».
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0: Mais c'est vrai que depuis, pas trop de chansons en français chez Skip the Use. Pourquoi?
1: Pourquoi?
0: Dites-nous pourquoi. On sait que t'es parfaitement bilingue, et ça s'entend quand tu chantes, ça s'entend quand t'écris, et puis t'as vécu aux États-Unis et tout, mais pourquoi?
1: Ben, en fait, déjà, nous, on vient de Lille. Ça commence, je pense, à la base, on vient de Lille, on est à 20 km de la Flandre, en Belgique, où on parle pas français.
0: C'est vrai.
1: Et c'est... nous, quand on était petits, c'est là où il y avait les meilleurs trucs. C'est pas compliqué. Gand, Lille, ça doit faire... je suis pas très bon là-dedans, mais ça doit faire 25-30 minutes de bagnole. Alors 30-40 km, tu vois, je sais pas. Ouais. Et à Gand, il y avait Case Choice, il y avait Solowax, il y a Charlotte de Witte, il y a Amélie Lance. Et c'est à 40 km. Et si tu veux, nous, quand on a commencé les groupes, quand on était très jeunes... J'ai commencé en 1993 et on allait jouer là-bas. Et en fait, bah, quand tu chantais en français, tu pouvais pas aller jouer en Flandre.
0: Non.
1: Et c'était là où c'était le mieux. Et j'ai tout de suite capté de me dire, putain, en fait, quand tu chantes en anglais, c'est cool, tu peux aller jouer partout. Parce qu'on jouait là-bas, on jouait en Hollande, on jouait en Allemagne, on jouait en France, on jouait, enfin.
0: Ouais,
1: donc,
0: partout.
1: À la base, c'était juste un passeport pour jouer un peu partout. Et puis après, en grandissant, nous, c'est vrai qu'on utilise plutôt la langue. T'as capté depuis le départ, nous, c'est vraiment les chansons. Quand on a fait être heureux, c'est parce qu'il y a eu les attentats de Charlie Hebdo. C'était pas, ça se passait à Paris. Ça avait mis la France, donc c'était normal pour moi de le faire en français.
0: Ouais.
1: Parce que c'était et en plus à l'époque j'étais aux États-Unis. J'étais là, waouh. J'étais aux États-Unis et j'ai été faire une manif. Donc il y a eu plein de manifs à travers le monde.
0: Oui,
1: le clip
0: soutien,
1: d'être heureux, c'était que ça. Ouais, on avait fait une manif à Los Angeles et avec tous les Français, et tout le monde était autour de la France, c'était normal de la faire en français.
0: En français, ça avait du sens.
1: Quand c'est des sujets qui sont internationaux. Et puis après, il y a eu tout un truc, ce qui n'est pas du tout ta question. Mais l'évolution de la France, depuis 15 ans qu'on existe, je l'ai aussi vu arriver. Et c'est vrai que de plus en plus, on nous demandait, pourquoi vous chantez pas en français? Alors moi, je répondais, pourquoi on devrait chanter en français? Ben, vous êtes français. Ah oui, mais alors, enfin, je veux dire.
0: Et tu manges que de la blanquette.
1: Il y avait un côté.
0: Si je te chope avec un burger.
1: Il y avait un côté. Et puis, tu sais, ça devenait un spirit un peu chelou qui arrivait un peu partout. Et moi, je suis un peu taquin, tu vois. J'étais là, je fais bon, ben pourquoi je veux dire, en France, il y a des gens, il y a plein de langues en France. En Bretagne, le breton, l'occitan, le chiti chez nous. Et on est tous français, c'est ça qui est. Pourquoi je devrais défendre l'identité nationale? J'ai rien contre la francophonie. Moi, j'écris plein de chansons, j'écris des chansons. Et j'ai bossé avec Barbara Pravi, j'ai bossé avec plein de chansons. Et je participe à plein de chansons en français.
0: En français,
1: donc,
0: ouais.
1: J'ai absolument rien contre ça. Je suis un grand fan de Brel, de Renaud. Mais ça me fait toujours marrer qu'on demande, tu vois, la langue, c'est un chemin, c'est pas une direction. Tu vois, et je pense que ça change tout. On va pas aller à une expo, tu vois, et dire à un peintre, ah, c'est super ce que t'as fait, mais pourquoi tu l'as fait en bleu? Fais-le en rouge. Tu vois? Bah, pourquoi?
0: Oui.
1: Bah, parce que bleu, blanc, rouge, t'es français. Donc c'est, pourquoi il y a du jaune là dans ton tableau? Tu vois, à un moment donné, c'est ridicule, en fait.
0: C'est vrai.
1: On s'en fout. La France, c'est un état d'esprit, c'est une fraternité, et aussi une liberté de penser, un respect des valeurs républicaines qu'on a. Et un texte, il est magnifique quand il est en français, il est magnifique quand il est en breton. L'important, c'est qu'il soit magnifique. On s'en fout après. Enfin, en tout cas, moi, je m'en fous.
0: Enzo, on valide, non?
2: Je valide totalement.
0: Il
2: en tout cas, la batterie, c'est ni en anglais, ni en français. Donc après, tu fais ce que tu veux.
0: C'est vrai, tu t'en sors bien. On se quitte en écoutant We Are Good. Que même si vous parlez pas anglais, vous comprenez la phrase. We are good. Et Skip the Use qui vous donne rendez-vous sur les grands festivals d'été. Ça commence tout bientôt, le 23 mai, au Festival des Papillons de Nuit, puis Bacchus, Festibruse, Festival ODP, pardon, l'Irréductible, les Solidays, les Arséniques, le Festival de Poupées, Terre du Son, Francofolie, Lovely Brive, le Festival de la Paille, les Folies en Baie et le Festival des Solidarités à Namur. Les dates pour la rentrée de Skip the Use, c'est notamment le Zénith de Paris le 5 décembre. Et on en aura plus très bientôt. Merci. messieurs. Ben,
1: merci à toi de nous recevoir à chaque fois. Merci beaucoup pour tous les artistes que tu fais découvrir sur tes émissions depuis le temps que tu fais de la radio. Je te le dis à chaque fois, mais vraiment, t'as lancé beaucoup d'artistes. Donc merci, c'est vraiment un endroit où on est ravis de venir, on est super bien accueillis et on peut, enfin voilà, tu nous mets bien. Donc merci à toi de nous accorder du temps.
2: Merci beaucoup.
0: Merci, vive Skip the Use!

0: Keep the Use, We Are Good, l'album est disponible, Love and Anxiety, bon, vous avez compris, moi j'ai craqué, mais je pense que vous aussi, allez donc l'écouter.
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0: Il est temps de jouer au Blind Test. Ce soir, j'accueille Alexandra et Delphine pour jouer avec nous et pour gagner l'album de Skip the Use. Bonsoir à toutes les deux.
2: Bonsoir.
0: Bonsoir. Alexandra, comment ça va?
2: Écoutez, ça va super bien parce que moi, j'adore Skip the Use. J'ai eu la chance de les voir deux fois en concert.
0: Très bien.
2: Voilà. Donc jamais 203, je pense que je vais les voir cet été aussi. Je vais prendre des billets.
0: Ah, ça c'est une bonne nouvelle. Ah ouais, parce que vraiment le nouvel album, je pense que ça va être fou sur scène. Delphine, fan de Skip the Use également ou...
3: Oui, alors je ne les ai jamais vus, mais j'aime beaucoup ce qu'ils font, effectivement.
0: Ah, génial. Eh ben, je suis ravie de vous offrir à chacune un exemplaire du nouvel album de Skip the Use, parce que dans le Blind Test de Décibel, on gagne avant de jouer. Comme ça, maintenant que vous avez gagné, vous avez tout votre cerveau disponible pour vous concentrer et jouer. Le thème du Blind Test ce soir, ce sont des chansons qui sont des déclarations d'amour à la musique. Ok.
2: D'accord. C'est noté.
0: Voilà. On cherche le nom des interprètes de ces chansons. Il y aura un point par bonne réponse. Mais bon, on s'en fiche un peu des points puisqu'à la fin tout le monde gagne. Mais voilà, c'est l'instant mathématique de la soirée. Ça fait plaisir à tout le monde. Alexandra et Delphine, première chanson, déclaration d'amour à la musique. Dites-moi, et donnez bien votre prénom avant de me donner la réponse. Dites-moi, qui chante ça?
2: Alexandra.
0: Alexandra.
2: Jean-Jacques Goldman.
0: Ouais.

0: Alexandra qui a donné son prénom un quart de seconde avant Delphine. Je sens que ça va être très compliqué de départager nos deux candidates. Elles sont très fortes. C'est effectivement Jean-Jacques Goldman, Quand la musique est bonne. Allez, on continue, on part en Amérique.
1: Alexandra.
0: Delphine.
1: Madonna.
0: Ah oui.
1: Elle est trop rapide, Alexandra.
0: Incroyable.

0: puisque le producteur Mir Wais, ex-Taxi Girl, voilà, moi, pour moi c'est de la chanson française.
1: C'est ce que j'allais dire aussi.
0: Alors on est d'accord. Alexandra, très rapide, ouais. Delphine, je suis désolée, hein, mais là on a, vous êtes deux cadors.
2: Je peux pas lutter.
0: Une vitesse incroyable. Déclaration d'amour à la musique encore, après Goldman et Madonna, mais qui voilà ?
1: Delphine.
0: Ah, Delphine.
1: Johnny.
0: Oui, c'est Johnny.
1: Bravo Delphine.

0: de la musique que j'aime. Johnny Hallyday, sacrée déclaration d'amour aussi hein, pour la musique. Et ben bravo, bravo Delphine et Alexandra. Vous avez été resplendissante pendant ce blind test. Bravo, bravo.
1: Merci beaucoup, bravo Delphine.
2: Merci. Bravo à vous, à toi également.
0: Bah oui, et puis merci d'être venu jouer aussi. Ça nous fait toujours plaisir de discuter avec vous et jouer avec vous autour de la musique le soir dans Décibel. Alors pour rester dans le thème, je vous propose peut-être la plus grande déclaration d'amour à la musique en chanson. Elle est signée John Miles. Elle date de 1976. Elle a été enregistrée à Abbey Road, le studio londonien rendu célèbre notamment par les Beatles. Elle s'appelle tout simplement Music. C'est comme un petit opéra. Il y a des mouvements dans cette chanson et ça respire la musique à chaque instant. John Miles. Music.

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0: Le coup de cœur du jour, c'est un jeune artiste. Il n'a que 24 ans, mais croyez-moi, il a une vieille âme. Il s'appelle Teddy Bear, oui, comme les petits ours en peluche de notre enfance. Teddy Bear, né et élevé à Mons, en Belgique. Une ville très intéressante. Mons, c'est là où on écoute beaucoup de bonne musique italienne. Parce qu'en fait, l'immigration italienne installée en Sicile, en Belgique. C'est beaucoup installé à Mons. Donc voilà, il y a des très bonnes pizzas et de la mandoline partout. J'adore cette ville, voilà, Mons en Belgique. Et il y a donc Teddy Bear, issu d'une famille de musiciens d'origine sicilienne. Voilà. Alors, ce garçon que j'aime beaucoup, qui est extrêmement sensible, vient de sortir une toute nouvelle chanson qui s'appelle Chaussures Roses. Et je me suis dit que ça allait vous parler. Quelqu'un qui se présente comme ça, qui revendique sa différence, ses différences. Forcément, je pense que chacune et chacun pourra s'identifier. C'est mon coup de cœur du jour, une vraie belle découverte. Il s'appelle Teddy Bear. Voici Chaussures Roses.

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1: Alors, enchantée de rencontrer Teddy Bear, coup de cœur du jour. Teddy Bear qui sera en concert au Pop-Up à Paris tout bientôt, le 25 mai et le 8 juin. Et puis, il fait pas mal de festivals cet été. Vous le verrez, enfin cet été, même ce printemps, bah oui, le 21 mai à Saint-Étienne au festival Paroles et Musique. Teddy Bear sera également à Cabourg le 19 juin au festival Cabourg Mon Amour. Les Francopholies de La Rochelle le 11 juillet, le Cabaret Frappé le 16 juillet. Et puis, les premières parties d'Orelsan au festival de Nîmes. Les 22 et 23 juillet. Ça, les premières parties, ça dit toujours plein de choses hein, sur les artistes. Et Teddy Bear a fait les premières parties de Feu Chatterton, Clara Luciani ou encore Julien Doré. Bonne route à lui.
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1: Joyeux anniversaire à l'album Tirer la nuit sur les étoiles, 12e album studio du merveilleux Étienne Dao. On va écouter la chanson-titre en duo avec Vanessa Paradis pour célébrer ce bel anniversaire et vous dire que Tirer la nuit sur les étoiles, c'est un truc qui s'est vraiment passé. Ava Gardner et Frank Sinatra, amoureux, étaient partis dans le désert avec des revolvers et ils avaient tiré la nuit sur les étoiles. Bon, bah là, c'est Étienne et Vanessa. Oui.

0: Joyeux anniversaire, joli album et chansons merveilleuses, Tirer la nuit sur les étoiles. C'était Étienne Dao et Vanessa Paradis. Sachez que cette chanson existe aussi en version live, enregistrée à Bercy. C'était le premier Bercy d'Étienne Dao. Fallait bien qu'il commence, hein, voilà. Et c'était merveilleux, l'album live magnifique. Et ce duo avec Vanessa Paradis, à la fin, il lui dit merci Vanessa. Elle lui dit merci Étienne. Et moi, j'ai envie de leur faire des enfants, mais à tous les deux, quoi. Allez, bonne soirée. Merci d'avoir écouté Décibel et merci à l'équipe qui était là, c'est-à-dire Iris Guitoni, Diana Alcide, Elodie Biancamaria, Alexandra Sackberg et Franck Moilier. Salut!
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0: Une jeune fille de 17 ans s'apprête à gagner l'Eurovision et à devenir une icône malgré elle. Son nom, France Gall, et son tube, poupée de cire, poupée de son. Bienvenue en 1965.
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0: Derrière les sourires de façade, c'est un drame. Le texte, signé Serge Gainsbourg, est d'une cruauté rare. Il se moque de la naïveté de la chanteuse en la comparant à une marionnette sans cervelle. Pire encore, le soir de son triomphe, son fiancé, Claude François, la quitte par jalousie au téléphone. Une musique entraînante pour masquer une immense solitude. France Gall finira par renier cette période, même si ce titre s'impose dans le cœur des Français.

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3: Vous écoutez Camille Perrer avec T'as eu vent de nous deux.

0: chanson parle de la passion pour l'écriture, la musique, le partage. Et la jeune artiste de Romans-sur-Isère s'est inspirée du roman d'Alain Damasio, La Horde du Contrevent. Camille Perrer, t'as eu vent de nous deux. Un coup de cœur ici de Romardèche.
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0: Saviez-vous que J'attends l'amour n'était pas vraiment un tube destiné à Jennifer ?
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0: En réalité, c'est une importation suédoise. À l'origine, le titre s'appelle True Love, écrit et chanté par l'artiste Johanna Demke.

0: Après sa victoire à la Starac en 2002, le label de Jennifer reçoit des centaines de maquettes et flaire immédiatement le potentiel de cette mélodie venue de Scandinavie. En seulement 3 semaines, l'album est bouclé. On traduit le texte et la magie opère. Aux 100 000 exemplaires vendus et une deuxième place au top 50 pour Jennifer.
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1: Vous écoutez Chaussures Roses, le nouveau titre de Teddy Bear.
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0: Francis Cabrel, gardien de nuit, la chanson préférée de Louis Chédid.
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0: Yakada et Baiser Doré, un coup de cœur, ici Drôme Ardèche.
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2: Salut Braise-Izel.
3: Comment elle s'appelle?
2: Alors, je m'appelle Oriane, j'ai 33 ans.
3: Et tu fais quoi dans la vie?
2: Et mon job, je suis graphiste.
4: Je voyais plus le genre graphiste, une bonne trentaine.
5: Ah oui, c'est étonnant.
6: Qu'est-ce que vous foutez là?
2: Je suis dans les petits bonheurs.
7: Le bonheur aussi peut arriver comme ça.
8: Vous habitez où, vous m'avez dit?
2: J'habite à Quimper et je suis arrivée ici parce que je voulais vivre en Bretagne et j'ai trouvé un emploi ici, dans le Finistère.
9: Comment tu as trouvé du travail?
10: Comment tu as fait pour deviner? Elle est extraordinaire, ta mère.
2: J'ai cherché dans les 4 départements et c'est tombé dans le Finistère et moi j'adore Quimper, donc je suis ravie.
11: Pourquoi croyez-vous qu'on l'adore?
2: Ça s'explique pas trop, j'avais l'impression que j'appartenais à cette région. J'ai tout fait pour arriver ici, mais je sais pas trop pourquoi et je suis super heureuse.
12: Heureusement que vous avez pas compté sur moi, hein, parce que sinon il fera ça le temps.
13: On ira se balader ensemble de ces jours, tu veux?
2: Mon coin préféré quand je me balade, c'est au bord de la mer et surtout la plage de Sainte-Marine.
14: Quelle plage?
2: Combris de Sainte-Marine, puisque la plage est sublime avec les dunes assez nature. C'était le coup de foudre avec cette plage-là.
15: Sur la plage, j'irai te chercher des coquillages.
1: Et le premier baiser, quand est-ce que vous vous l'êtes donné?
2: Alors moi, je me souviens que quand j'étais en primaire, il y avait beaucoup de garçons qui s'intéressaient à moi. Mais alors moi, j'y connaissais rien, donc j'ai eu des cadeaux, j'ai eu des bagues, j'ai eu des trucs comme ça.
16: S'ils veulent te faire un cadeau, refuse pas. Hein.
2: Et je pense que les pauvres, ils n'avaient pas beaucoup de réponses. Et moi, après, c'est arrivé assez tard. Ouais. Oui, si, c'était au lycée. Mais pareil, c'était pas moi qui étais intéressée, c'était toujours le garçon, quoi. Je me cherche encore, je pense.
17: Moi, je m'en fous parce que j'ai un amour chez moi et un amour à l'école. C'est qui? C'est mon cousin, mais je suis comme ma mère, je préfère les célibataires.
1: Prononcez trois fois la phrase impossible.
2: Ok. La jolie rose jaune de Josette Johnny dans le jardin. La jolie rose jaune de Josette Johnny dans le jardin. La jolie rose jaune de Josette Johnny dans le jardin. Ça va?
18: D'où elle sort cette Josette? Qui a lancé cette Josette?
2: Moi je connais Tadery. T'adora, t'adori tantan, t'adora tenter, t'adori tantan, tanta, t'adora tenter, t'adora tenter, tata, t'adori tantan.
19: Bravo! Merci! Bravo!
2: Allez, salut!
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2: Dans Toujours à la page, je vous emmène dans une forêt extraordinaire. Extraordinaire et inquiétante à la fois. Celle de Chimère tropicale, dernier livre de Corinne Morel d'Arleux, paru chez Dalva. Femme politique repentie, écologiste convaincue, Corinne Morel d'Arleux a d'abord écrit des essais pour transmettre ses convictions, mais depuis quelques années, c'est aussi à travers le roman que cette drômoise a choisi d'exprimer sa fascination pour la nature. Et c'est en Inde du Sud, lors d'une résidence d'écriture, que l'autrice a imaginé cette histoire, l'histoire d'Ariane, infirmière en psychiatrie qui n'a jamais quitté ses montagnes, mais rêve de jungle. Alors le jour où un double accident d'avion improbable se produit dans une forêt tropicale éloignée, Ariane trouve l'occasion de rejoindre cet univers fantasmé. Un univers de moiteurs, de crocs, de mystères, de magie, où elle croisera un homme jaguar, des chamans, des morts inaccomplis et l'inquiétant Cadillac qui la poursuit comme une ombre. Vous l'aurez compris, la place de l'imaginaire dans le livre de Corinne Morel d'Arleux est centrale. Alors je lui ai demandé quelle était pour elle la place de l'imaginaire, son importance dans la vie.
20: J'ai l'impression que c'est un sujet d'une actualité brûlante, cette question de la place de l'imaginaire. D'abord parce que j'ai l'impression qu'on est nombreuses et nombreux à avoir de plus en plus besoin de se réfugier dans l'imaginaire pour de temps en temps échapper au réel qui semble de plus en plus dystopique et difficile à affronter. Et ensuite parce que l'imaginaire, c'est aussi ce qui nous permet éventuellement d'imaginer autre chose. Comment le monde pourrait être de manière différente, de cultiver une forme d'empathie aussi, de pouvoir se mettre à la place de l'autre, d'envisager qu'il puisse y avoir des réalités multiples et pas une seule manière d'aborder la vie, d'aborder les événements, les faits. Toute ma question, moi, c'est de savoir comment on nourrit nos imaginaires, qu'est-ce que ça nous permet de produire qui n'est pas encore là, qu'est-ce que ça peut faire advenir dans nos vies.
2: Alors, dans ce que vous nous racontez, il y a de l'extraordinaire, il y a du magique, il y a cette jungle qui est presque hantée.
20: Oui, cette forêt tropicale, elle est à l'image de la symbolique de la forêt qui est à la fois dans l'imaginaire collectif, un endroit, un milieu qui attire et en même temps qui a souvent provoqué aussi la peur, la crainte, parce que c'est un lieu mystérieux, étrange, sombre. Parce que finalement, je trouve que c'est beaucoup à l'image de notre époque, de nos vies, d'apprendre à cheminer sur cette ligne de crête entre émerveillement et inquiétude. Et donc, c'est finalement assez logique que ça se soit retrouvé dans mon écriture et dans l'histoire de Chimère tropicale.
2: Chimère tropicale, c'est un objet littéraire étrange, un roman organique qui nous enlace, nous emporte, sans laisser voir ce qui relève de la réalité ou de l'illusion. C'est sûrement pour cela qu'il est présélectionné pour le prix Ouest France Étonnant Voyageur, verdict attendu le 24 mai 2026. En attendant, à vous de vous plonger dans ces chimères tropicales parues chez Dalva.
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5: Tout ce qui a trait au caractère des humaines et des humains, j'adore. Je trouve que la langue occitane se délecte à qualifier les comportements humains. Roumé, je savais que tout le monde connaît Kéomo. C'est un bon exemple. Tu pourrais faire un sourire plutôt que de roumé. Roumé. Comme ce mot l'indique dans sa construction, ça grogne, ça fait trembler les murs. Quelqu'un qui roume, c'est un râleur d'excellence. T'as voulu faire les courses ? On y est. Qu'est plus le moment des roumas, mon grand. Ce n'est plus le moment de râler, ok ? Plutôt que de roumer, on finit vite et on rentre. Roumer, ok ? Vous connaissez, bon. Et si je dis marouner, marouna, c'est la même chose. Dans le mot, le R roulé nous montre une personne qui râle aussi, qui bougonne. Il marronne comme un burga au kevonvo, non. Il râle comme un frelon qui vrombit. Roumer, marouner, faites vos courses, mesdames et messieurs. Allez, adieu.
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1: 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Ici Picardie donne la parole au Tchou Picard. Annick Bonhomme.
2: Un enfant a-t-il le droit de ne pas être d'accord avec ses parents ?
3: Oui, et d'ailleurs, ils n'acceptent pas ça. On fait des choses qu'on n'a pas le droit et eux, ils le font devant nous. Nous, on doit se coucher tôt et eux, ils doivent se coucher tard.
4: Mais pas, ils doivent, c'est plus
3: moi,
4: tard qu'ils peuvent.
3: Moi, je dis, oui, on a le droit de ne pas être d'accord parce que c'est pas tout le temps eux qui décident, parce qu'on a le droit de prendre un petit peu l'avis. Par exemple, si nous, on mange un truc qu'on n'aime pas et eux, ils mangent un truc qu'on aime bien,
5: c'est un peu injuste. Hein.
6: Bah, en fait, quand, par exemple, nos parents, ils sont pas d'accord avec quelque chose, et que, en fait, nous, on a raison. Ils acceptent pas qu'on a raison. C'est les plus grands et ils veulent toujours avoir raison.
7: Et surtout, parlant de trucs familiales, le plus embêtant avec les parents, c'est que quand t'es l'aîné et que t'as toujours une petite dispute avec ta sœur, ils vont croire au plus petit. Pourquoi ? Je ne sais pas. Mais alors ça, c'est un truc qui me saoule vachement, en vrai.
8: C'est totalement vrai. Alors, la dernière fois, mon petit frère, il a mis ma chambre en bazar, alors j'avais tout rangé, mais j'ai pris.
2: C'est toi qui as été disputée ?
8: Oui.
2: Et tu as réussi à expliquer à tes parents ou pas ?
8: Oui, au bout d'un moment, ils ont réussi à me croire. Donc ça va, c'est mon frère qui a été puni, pas moi, heureusement, mais c'est de l'injustice.
9: Pour moi, on obéit tout le temps à ses parents, même si c'est un truc grave et tout, j'obéis.
2: Mais quand vous n'êtes pas d'accord avec vos parents, est-ce que vous échangez, est-ce que vous arrivez à discuter ?
5: Oui, mais en fait, ils font ça pour notre bien, c'est pas parce qu'ils veulent pas.
2: C'est toujours pour votre bien ?
8: Non, c'est pas vrai.
6: Quand, par exemple, je suis pas d'accord avec ma mère, et elle me laisse m'expliquer, mais à la fin, elle dit toujours son dernier mot, du coup... Bah...

0: C'est moi qui ai tort et c'est elle qui a raison alors que c'est moi qui ai raison.
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2: L'Élastique à musique, une association fondée en 1981 qui propose des ateliers et des cours de musique pour tous les niveaux au Mans. L'association vient de faire sa rentrée et bonne nouvelle, il est encore possible de s'y inscrire. Mais comment ça fonctionne? Quels instruments peut-on essayer? Bougez pas, j'ai testé pour vous l'Élastique à musique. Et direction le 14 rue du Père Mersenne, devant un bâtiment blanc et vitré. Comme indice, un panneau avec une grande note de musique, il y est écrit l'Élastique à musique. J'ouvre la porte et rentre à l'intérieur.
3: Bonjour, bienvenue
4: à l'Élastique à musique.
2: Pour m'y accueillir, Nathalie, directrice des lieux, Florence, coordinatrice pédagogique, et Gabrielle, professeur de piano et de MAO, musique assistée par ordinateur, des instruments qui figurent parmi la liste des nombreux autres proposés.
5: Oui, il y a une grande variété. On a des cours assez classiques, piano, guitare, basse, batterie, violon, trombone, saxophone, trompette.
2: Et bien d'autres. Cette diversité, c'est une grande force parce que l'équipe pédagogique met en place des projets communs entre tous les élèves. Il y a même des ateliers pour le chant, si vous voulez devenir la prochaine Céline Dion. Au total, 15 professeurs pour des cours soit particuliers, soit collectifs.
5: Oui, donc l'idée quand on fait de la musique, c'est de ne pas s'enfermer tout seul avec soi-même ou qu'avec son professeur, c'est de pouvoir échanger avec d'autres personnes.
2: Et donc une vie associative dans laquelle s'impliquer, avec des différences de niveau, bien sûr, mais qui sont aussi une manière enrichissante d'apprendre. Surtout que Gabriel et les différents professeurs font les choses petit à petit.
6: Donc le premier cours, c'est une rencontre, on fait le point sur le niveau. Généralement, je demande toujours de jouer un petit quelque chose pour ceux qui ont déjà un petit bagage, ça me permet un peu de situer là où l'élève en est.
2: Alors nous aussi, testons notre niveau. On démarre avec le piano. Bon, ok, je rigole. Ça, c'était plutôt Gabriel. Voici la réalité. Deuxième étape, la batterie. C'est pas mieux. Alors, le troisième test, le plus dur, la trompette. Désolé pour vos oreilles, clairement il va falloir que je m'inscrive parce que c'est la catastrophe. D'ailleurs, grande nouveauté plutôt pratique pour vos enfants de 7 à 10 ans. Il y a la mise en place d'un atelier découverte pour venir justement tester les instruments. Les enfants sont répartis en 3 groupes, échangent à chaque trimestre. Le premier groupe, piano-voix. Le deuxième, batterie-percussion MAO. Et le troisième, les cordes, guitare ou encore violon. Ça leur permet de choisir plus facilement l'année suivante et ça évite aux parents d'acheter un instrument pour rien. Ça, c'est plutôt pas mal parce que ça représente malgré tout un budget. L'Élastique à musique, c'est testé et approuvé par ICI MEN.
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7: Nous sommes en mai 1970, le 17 précisément, un dimanche ensoleillé et non un lundi au soleil. Et Claude François roule à vive allure, pressé de rejoindre Nîmes. Il s'écoute un live d'Elvis Presley. Well, it's one for the money, two for the show,
8: three to get ready and I go. Dans la voiture, il y a 8 haut-parleurs tout autour, donc vraiment, j'étais entouré par le son, j'adore ça.
7: Quand soudain, son pneu éclate à hauteur de Bédarides. À l'époque, le chanteur raconte son accident dans une interview fascinante tirée de l'émission de radio Bande à part que Lina a archivée.
8: Quand la roue a explosé, l'arrière s'est présenté vers l'avant et la gauche de la voiture se soulevait pour culbuter, pour faire les tonneaux. Je me suis donc retrouvé de face à l'autoroute, donc de nouveau, et là j'ai re-ralenti. Dès que c'est représenté de nouveau en tonneau, j'ai re-accéléré, ainsi de suite, jusqu'à peut-être 100-110 à l'heure. Alors mes bras étaient mous pour conduire la voiture, et elle s'est arrêtée net, le retour m'a projeté la tête dans le volant.
7: Sa voiture traverse les 4 voies de l'autoroute et finit sa course dans un fossé de l'autre côté de l'autoroute A7. Conscient mais sonné, l'artiste est un miraculé. Nous sommes alors 8 ans avant l'épisode de la baignoire fatale. Il n'aura qu'un nez cassé, nécessitant par la suite une rhinoplastie.
8: C'est pas le cartilage qui s'est cassé, mais l'os entre les deux yeux. Alors là, quand j'ai vu ça, j'ai donné un coup de poing dans le miroir, j'ai donné des coups de poing partout, j'ai piqué ma crise de... J'ai pas de chance.
7: Claude François sortira 2 ans plus tard, le lundi au soleil.

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2: Complètement gaga avec Olivier Glin. Alors bonjour Olivier, on parle d'eau aujourd'hui ?
1: Vouille, sagasouille. Bonjour les amis, aujourd'hui on va voir des mots comme on en trouve nulle part ailleurs. Chez nous dans le parler gaga, on a des termes pour tout. Et pour patauger dans l'eau ou la gadoue, on n'a pas un mot mais trois. Bassouiller, gabouiller et gassouiller. Oui, trois verbes pour exprimer le bonheur de tripoter de la flotte ou de barboter dans la boue liquide. Et comme on est généreux hein, quand même, on ne s'est pas arrêté là et on a même des noms qui vont avec. On appelle ça des déverbaux car ces noms viennent des verbes. On a la bassouille, la gassouille et la gabouille. Ces mots sont employés dans la Loire mais également dans le Lyonnais et le Beaujolais et puis de façon plus générale dans une bonne partie de la région Rhône-Alpes. Voici une maxime qui nous est donnée par Jean-Baptiste Martin. T'as beau gabouiller la bassouille, t'en feras pas rien des œufs à la neige. La plupart du temps, c'est juste remuer l'eau, éclabousser, patauger. Bref, faire ce que les mamans, elles y trouvent à redire quand les enfants reviennent avec le pantalon trempé. Et s'il y a des gens qui aiment bien gassouiller, ce sont bien les enfants. Les matrus, il n'y a pas besoin de faire grand-chose pour leur faire plaisir. Tu sors une petite bassine, tu mets un peu d'eau au fond et c'est parti pour la gassouille. C'est que ça peut gassouiller jusqu'à l'évaporation totale. La gassouille, c'est révélateur de la personnalité profonde des gens. Hein. Comme le dit l'adage, dans la gassouille, il y a deux sortes de gens. Ceux et celles qui y tombent et ceux et celles qui t'y poussent. Bon, la nage n'existait pas hein, jusqu'à aujourd'hui, mais mieux vaut tard que jamais. Ou alors celui-ci, d'adage. Quand t'as les pieds dans la gabouille, c'est pas le moment de chercher tes pantoufles. Et oui, chez nous, la gassouille, c'est souvent un souvenir d'enfance. Mais entre nous, on est tous encore un peu des garagnas. Hein. On y aime bien parfois encore. Quel plaisir de gassouiller un peu.
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3: Sur 25 hectares dans une nature préservée, Jérôme, le propriétaire du parc de Casteil dans les Pyrénées-Orientales, nous invite à découvrir des animaux du monde entier.
4: Ça y est, vous avez démarré la voiturette, Jérôme.
5: C'est ça, on est parti pour la visite du parc.
4: Le parc de Casteil.
5: Qui s'étend sur plus de 25 hectares et avec un parcours de presque 4 km à pied. Et ben là, on part sur le départ, on a la mini-ferme, on a les ours, dont Willy, qui avait tourné pour des films et des publicités à la télévision, qui a été recueilli par le parc. La mini-ferme aussi, c'est que des animaux qu'on récupère de gens qui abandonnent. Et après, l'essentiel de nos animaux, c'est des animaux qu'on récupère, soit saisis par la justice, soit dans des cirques aussi, ou des échanges entre parcs zoologiques.
4: Et les voiturettes, elles sont pour qui ?
5: Ben, les voiturettes, en priorité, pour les gens qui ont des difficultés à marcher. Mais aussi, on a des familles avec des gens plus jeunes. Et au lieu de porter les porte-bébés, c'est vrai que monter en voiturette, c'est plus sympathique.
4: J'ai l'impression qu'on a des animaux, à regarder les pancartes, qui arrivent vraiment des cinq continents.
5: On a de tout, oui. On a vraiment des animaux de partout. On a des lions blancs aussi. Les lions blancs, il y en a un peu moins de 100 dans le monde. Et du coup, il y en a deux à Casteil.
4: Et comment vous avez réussi à avoir des lions blancs ?
5: Justement, c'est pareil. C'est des lions qui avaient été récupérés dans un parc qui ne pouvaient plus s'en occuper.
4: Là, on est à combien d'altitude ?
5: Ben là, à Casteil, vous partez à peu près 900 mètres et on dépasse 1200 mètres d'altitude en haut du parc.
4: Et ça va, les lions, ils arrivent à s'acclimater à cette altitude ?
5: Oui, parce que, bon, déjà... On a la mauvaise idée chaque fois de dire que c'est des lions d'Afrique, mais en fait, ils sont nés souvent en Europe vers chez nous, donc ils connaissent les climats. Et nous, ils ont des tanières chauffées par le sol, donc ils peuvent rentrer et sortir en permanence comme ils veulent. Et donc là, on va s'approcher bientôt de l'enclos des loups, par exemple, et on arrive aussi à l'enclos des lynx.
4: Alors ça, ce sont des loups de l'Arctique ?
5: C'est ça, c'est des loups blancs, des loups arctiques. Donc on avait récupéré un couple qui était assez âgé, mais on nous avait dit reproduiront pas. Et il y a 2 ans, ils ont fait 6 petits.
4: Ah, ils sont magnifiques.
5: Et maintenant, on utilise un moyen de contraception pour éviter justement la surpopulation.
4: Et là, vous m'emmenez où ?
5: Ben là, on va changer un peu de continent. On va partir voir les lions.
4: Oh, mais que c'est mignon, là. C'est des petits kangourous.
5: Voilà, c'est la même famille que le kangourou. C'est le wallaby. Donc, ça reste un petit kangourou, très, très docile, très gentil, avec un albinos qui est né il y a 2-3 ans sur le parc. Là, juste en face de nous, il y a Elsa qui vient de nous voir et qui s'approche. C'est une lionne d'Afrique. Vous savez, le poil bien, bien jaune. Contrairement au lion blanc qu'on va voir juste un peu plus loin.
4: Elle est décidée à venir nous voir, hein.
5: C'est ça. Là, elle est très curieuse. Elle voit que je suis là. Elle doit se dire, qu'est-ce qu'il fait là? Est-ce qu'il m'emmène encore à manger? Et donc, elle s'approche très près. Et donc, il y a le mâle qui va pas tarder à arriver, je pense. Donc là, c'est Maui, le mâle lion blanc. aux yeux bleus, qui est sorti parce que, comme sa femelle Elsa vient de s'approcher de nous, et il est un peu inquiet, se demande qu'est-ce qui se passe, qui sont ces gens.
4: On les voit vraiment, ils sont à quelques centimètres de nous.
5: Ah ben là, vous êtes, elle est collée quasiment contre la vitre, donc effectivement, elle est très proche.
4: Quel âge il a ?
5: Lui, il a plus de 12 ans déjà, donc ça vit à peu près une quinzaine d'années. Nous, ce qui nous importe, c'est le bien-être des animaux et récupérer les animaux où ils peuvent, et pas forcément choisir un animal pour une espèce ou pas. On essaie de s'adapter au maximum.
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7: La politique et l'amour ne font pas bon ménage. Dans cette nouvelle histoire, on plonge dans le quotidien du premier président du Parlement de Bourgogne. Voici la légende de Giroux le Fou et Marie Baillet. Extrait de votre ouvrage, Sandra Amani, Amour et passion d'antan en pays bourguignon, aux éditions de l'Escargot Savant. Bonjour Sandra.
8: Bonjour Charlotte.
7: Nous voici en l'an de grâce 1634, sous le règne de Louis XIII. Pierre Giroux vit à Dijon et aime beaucoup les femmes.
8: Notre président a 30 ans. Il est marié à une femme de la haute société, Mademoiselle Legout de la Berchère. C'est grâce à son épouse que Pierre a si bien réussi en politique. Même s'il ne l'aime pas, pour sa carrière, il ne peut pas s'en séparer. Après plusieurs aventures sans lendemain avec des prostituées beaunoises, Pierre Giroux tombe éperdument amoureux de la femme de son cousin, Marie Baillet. Et cet amour est réciproque.
9: Grand Dieu, dire que cette femme n'est même pas jolie. Pourquoi l'amour est-il si capricieux ?
8: Quelques mois après leur coup de foudre, les amoureux ont de plus en plus de mal à dissimuler leurs relations extra-conjugales. Lors des réceptions, ils s'isolent dans les petits salons où ils échangent des baisers passionnés. Ils ne peuvent plus se passer l'un de l'autre. Un soir, après une étreinte fugace dans un placard, Pierre n'en peut plus.
9: Si seulement nos deux minables conjoints étaient morts, ma tendre Marie, nous pourrions alors arrêter de nous cacher. Je te fais la promesse qu'on sera un jour réunis. Je vais d'abord m'occuper de mon cousin.
8: Aussitôt, Giroux dépêche Denis Carteau, l'un de ses fidèles amis, et lui demande, moyennant 20 pistoles, d'éliminer l'encombrant cousin Baillet dans les bois du Val-Suzon. La première tentative échoue, tout comme la deuxième dans la forêt de Bressay-sur-Tille. Le président est furieux.
9: Bande d'incapables ! Il va donc falloir que je me débarrasse moi-même de cette vermine. Mais en attendant le bon moment, occupons-nous de l'autre idiote. Je ne peux plus supporter sa présence chez moi. Je la déteste.
8: Justement, l'occasion est belle. Madame Giroux ne se sent pas très bien ces derniers temps. Elle se plaint de la tête, du ventre, elle vomit sans cesse. Pierre fait donc appel au docteur Rodeau. Le fameux praticien s'installe chez les Giroux pour suivre au plus près l'évolution de la santé de madame. Nuit et jour, le médecin reste au chevet de sa patiente. Il lui donne des potions, non pour guérir son mal, mais pour la faire mourir à petit feu. 10 jours plus tard, l'épouse décède d'une maladie incurable, impossible à combattre. Le docteur Rodeau sera grassement rémunéré.
9: Maintenant, c'est au tour de l'autre imbécile.
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7: Jusqu'où iriez-vous par amour ? En septembre 1638, Pierre Giroux, le premier président du Parlement de Bourgogne, devient complètement fou. Vous écoutez l'histoire de Sandra Amani, extraite de l'ouvrage « Amour et passion d'antan en pays bourguignon » aux éditions de l'Escargot Savant. Pierre Giroux et la femme de son cousin, Marie Baillet, sont amants. Après avoir éliminé sa propre épouse en l'empoisonnant, un dernier obstacle se dresse devant ce couple sordide.
8: Ce soir de septembre 1638, le cousin Baillet se rend gaiement chez Pierre Giroux. Il est en compagnie de sa femme, Marie.
10: Mon cher cousin, quel plaisir de vous recevoir. Prenez donc place à cette table, juste à l'endroit où s'asseyait ma tendre épouse. Oh, elle me manque terriblement, vous savez. Un peu de compagnie sera salutaire pour moi. La solitude où m'a plongée sa mort me désole.
8: Le vin coule à flot, et surtout dans le verre du cousin. Bientôt complètement ivre, le cousin bâillait perd la raison. Pierre rit avec lui mais ne boit pas. Marie tremble à mesure que s'écoule le repas. Elle est déjà prise de remords. Lorsque Baillet s'apprête à prendre congé, Giroux s'empare d'un immense couteau à viande. Le cousin, complètement saoul, ne réagit même pas. Quand le couteau le frappe en plein cœur, Baillet pousse un cri horrible, un cri de bête qu'on éventre. Il meurt estomaqué. Le cousin Baillet, après une soirée forte arrosée, aurait perdu la tête et a mystérieusement disparu. Les jours suivants, Giroux s'assure que personne ne le dénoncera. Il commence par éliminer ses complices. On n'est jamais trop prudent. 12 personnes sont ainsi victimes de la folie du tueur.
11: Mince, j'ai oublié l'avocat. Humbert doit mourir. Sinon, il ira clamer au juge que je l'ai consulté sur des questions d'héritage.
8: 2 années passent. Les corps des victimes, bien dissimulés, ne sont jamais retrouvés. Les 2 amants restent discrets et continuent de se voir en secret pour ne pas éveiller les soupçons. Mais la vieille mère du cousin Baillet ne peut croire en la disparition de son fils si talentueux. Sa belle-fille, Marie, lui suggère de porter plainte contre X sur les conseils du diabolique Pierre Giroux. Les premiers à être interrogés sont les domestiques du président. Ils cèdent après des nuits de torture et avouent l'impensable. Le corps de Baillet a été mis dans un sac et caché dans un hôtel particulier de Dijon. Le 6 mai 1643, Pierre Giroux est enfermé dans les cellules du château de Dijon. Le tribunal ne tarde pas à donner son verdict.
12: Qu'on lui coupe la tête !
8: Marie, qui a quitté la ville de Dijon avant la mise à mort de son amant, est arrêtée quelques temps plus tard et condamnée à mort. Un ami du roi sauve sa tête et obtient l'annulation de la condamnation. Marie peut alors se remarier.
7: En espérant que sa prochaine union sera moins mortelle.

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1: Dans la rue du Port, il y a la grotte du Puy-de-Dôme. Et oh, petit jeu de mots, allons tailler la bavette 2 minutes avec un tailleur de pierres précieuses.
2: Poussez ! Poussez !
1: Ça y est, j'ai réussi ! Un peu archaïque cette porte.
3: Pour faire y arriver. Elle surprend tellement de gens qu'elle me rassure vis-à-vis de certains voleurs, par exemple.
1: Ah ben déjà, pour vous voler, vous, faut trouver comment marche la porte.
3: Exactement.
1: Et j'imagine que quand vous voyez quelqu'un qui ressemblerait à un voleur, vous lui dites pas pousser.
3: Ben, je me débrouille pour le dissuader.
1: Oh, mais qu'est-ce que c'est que ça? Mais qu'est-ce que c'est que cet engin?
3: Ça, c'est ce qu'utilisent les CRS, c'est le flashball.
1: Ah, c'est un flashball? Je suis venu tailler le bout de gras avec vous, mais je pensais pas être accueilli par un flashball.
3: Moi, c'est pas tellement le bout de gras que je taille, c'est surtout mes petits cailloux.
1: Qu'est-ce que vous taillez comme cailloux?
3: Tout. Toutes les pierres, à partir du moment où elles ont un intérêt bijoutier. Alors ça peut être des pierres sans aucune valeur. Je travaille notamment pour une dame qui va à la pêche dans l'Allier. Enfin, dans l'Allier, pas le département.
1: Dans la rivière.
3: Dans la rivière.
1: Et qu'est-ce qu'elle pêche?
3: Eh ben, elle pêche de temps en temps des galets dont la couleur lui plaît et elle me fait faire du polissage sur des galets qui n'ont aucune valeur mais qui lui plaisent, par exemple. Et puis, part du principe que je suis l'ébéniste du caillou. On travaille dans des matières nobles, le bois c'est noble, la pierre c'est noble, voilà. Et puis après, il y a le respect des styles, il y a le respect du goût de ces dames qui veulent telle couleur dans telle matière, mais dans telle forme et telle dimension.
1: Enfin, elles sont pas un peu pénibles?
3: Si, beaucoup. Mais on essaie de les satisfaire quand même. J'ai une jeune fille qui m'a amené du corail de Corse et elle m'a demandé de sculpter le zizi de son copain dans le corail. Ça surprend quand on vous fait la demande.
1: Eh ben, ça veut dire que dans votre vie, vous aurez fait des zizi.
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4: Si vous portez le nom de famille Salin, restez à l'écoute. Mais avant cela, je vais vous parler d'un bretonisme bien connu qui est le lagen.
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4: Moi, je suis dans le lagen. Bon, voilà une expression typique dans le français local. C'est inspiré par notre belle langue bretonne. On l'entend souvent aujourd'hui, en particulier les lendemains de fête. Quand on est un peu dans le brouillard, on a tendance à dire « oh, je suis dans le lagen ». Alors ce mot a pourtant une signification un petit peu différente en breton. En breton, « arlagen », c'est en général de la boue bien collante, impossible à cultiver, dans laquelle on a difficulté à marcher, voire on s'enfonce un peu. Mais pas que ça, ça désigne donc les fondrières, les mares d'eau boueuse. Donc « bea el lagen », être dans le lagen, c'est devenu une expression permettant de dire que l'on est dans un état qui n'est pas des plus sympathiques. Vous saurez maintenant que lagen, c'est pas la gueule de bois, mais c'est de la boue en langue bretonne. Al lagen.
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4: Et j'en arrive maintenant à un nom de famille très commun. Vous en connaissez peut-être, hein, peut-être qu'il y en a dans votre entourage, ou peut-être le portez vous-même. C'est Salin. Alors, déjà en breton, on prononce Salahun. Pas Salin, mais Salahun. Comme le célèbre ermite de la forêt de Landévennec, ou encore du Folgoat, près de l'Esnevin, Salahun ar Fol, Salin dit le fou. Salin est donc un nom ou un prénom, et son origine remonte à loin, très loin, et vient aussi de très loin. C'est avec l'évangélisation de l'Armorique que ce nom est sûrement arrivé, car Salin, ou Salahun, n'est rien d'autre que l'adaptation bretonne du prénom Salomon, Salomon, fils de David, roi d'Israël. Donc, un nom de famille biblique aujourd'hui. Salomon, devenu Salahun en breton, mais aussi Salou ou encore Salik. C'est la même origine pour ces noms de famille. Salin ou Salomon, si vous voulez, fut d'ailleurs le nom d'un autre roi, mais de Bretagne, cette fois-ci au 9e siècle. Donc, un nom de famille plus que royal. Les Salins pourront à l'avenir se vanter d'avoir un nom de famille prestigieux. Je vous dis à demain, même heure, même radio, en Mans. Ici Evel Just, Canemarquois.
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2: On sait qu'on est lorrain parce que quoi, Nicolas Turon ?
6: Parce qu'on est tuyau rouge ou tuyau bleu.
2: Je connaissais le fil rouge sur le fil rouge, le fil bleu sur le fil bleu.
6: Ouais.
2: Je ne connaissais pas le tuyau rouge. Le tuyau rouge.
6: Vous n'êtes jamais allé à la piscine d'Amnéville ?
2: Si. Non, bah, piscine d'Amnéville, je ne crois pas. Thermapolis.
6: Sinon, vous auriez tilté tout de suite.
2: Alors, Thermapolis, monsieur a les moyens.
6: Oui,
2: monsieur,
6: tu parles.
2: Chez Radio France.
6: Tu parles.
2: Laissez-nous entre prolétaires.
6: Alors,
2: aujourd'hui.
6: Au chaud, eau froide ?
2: Ah, on y est presque. Aujourd'hui, à cause du coût de l'énergie, les piscines municipales ou communautaires n'ont plus que l'eau froide. Hein.
6: Ouais.
2: Elles sont de moins en moins chauffées. Il y a une ambiance de morgue là-dedans. L'eau est si fraîche que t'as juste envie d'y ajouter un peu de pastis pour l'apéro. Tu rentres dans le grand bassin comme dans un bocal de fluide glacial. Et le pire, pour les hommes, c'est le fameux PDC.
6: C'est quoi
2: le passage des couilles. C'est le moment... Ah ! T'es là, tu restes un quart d'heure entre deux eaux, avec la ligne de flottaison qui te chatouille et qui te transforme les mistiflettes en rotouflons. Les gamins, eux, ils s'en foutent, ils vont à la baille, et deux minutes après, ils sont bleus, ils claquent des dents.
6: C'est vrai.
2: Tu sais, ils ont les lèvres violettes, comme celles des Bob l'éponge à la fin du Beaujolais nouveau. Mais jadis, quand l'énergie n'était pas une question et qu'on cramait du charbon en forfait illimité, on avait un vrai climat tropical à l'Aquadrome ou à la piscine d'Amnéville. N'importe quel Mosellan a passé au moins une journée dans la zone de loisirs du Stalheim, connu pour son zoo, son golf, en Thermapolis pour les plus riches, et sa piscine,
6: bête.
2: Et ses fameux toboggans rouges et bleus.
6: Ah.
2: Rouge-bleu, deux parcours, deux ambiances, le rouge et le bleu, un Stendhal pour daltonien. C'est aussi les couleurs de l'eau chaude et de l'eau froide, vous l'avez dit, qui correspondent parfaitement au caractère de ceux qui fréquentent l'un ou l'autre parcours. Le tuyau bleu, c'est pour les tempéraments frileux.
6: Les
2: petits. Oui, c'est pas très dur.
6: C'est très bien pour moi, ça.
2: Une petite promenade de 4-5 virages,
6: voilà.
2: Une descente douce,
6: tranquille,
2: les pas d'avant l'heure. Des fois, ça glisse si peu que tu restes coincé, en mode occlusion intestinale. Vous m'en parliez hors antenne. Faut que t'attendes que le descendeur suivant vienne te dégager à coups de talon. C'est le tuyau de ceux qui respectent les limitations de vitesse, qui sont vaccinés contre le Covid et qui votent modem. Tuyau rouge, en revanche, Jean-Michel Cliché. Tuyau rouge, en revanche, c'est le feu. C'est pour les têtes brûlées. Ça commence par un bec de pélican qui fait guili-guili dans le ventre et que je plonge la tête en avant assez vite pour m'arracher le maillot. C'est les tuyaux de ceux qui font de la moto sans casque, qui écoutent de la musique trop fort et qui mangent épicé. Et alors vous qui nous écoutez, vous êtes plutôt tuyau rouge ou tuyau bleu ?
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1: Fait voyager depuis 2012. Il a été créé à l'initiative d'un prof documentaliste et d'une bibliothécaire des lycées Jeannot-Écurie de Sens. Chaque année, de novembre à avril, des centaines de jeunes découvrent des mangas sélectionnés avec soin. L'an dernier, 160 établissements y ont participé, et pas seulement dans l'Yonne. Sayonara organise aussi de multiples rendez-vous tout au long de l'année autour de la culture et des arts japonais. Cette fascination des jeunes pour la culture du pays du soleil levant ne date pas d'hier. Elle a commencé dans les années 80 à la télé avec Récréa 2 et le Club Dorothée. Le Capitaine Flamme et Albator ou Goldorak ont marqué toute une génération.
2: Actarus, ils attaquent en force avec un antirac. Il faut que tu ailles aider Alcor. Bon, je vais y aller.
1: Et puis, les consoles Super Nintendo et Sega ont débarqué. Des consoles avec des personnages cultes comme Sonic et Mario. Dans les années 90 et 2000, Pokémon, Dragon Ball Z et Naruto ont pris le relais, renforçant l'attrait des enfants et des ados pour le Japon. Aujourd'hui, l'influence japonaise s'étend au cinéma, à la BD et même à la musique. Oshii en est l'exemple parfait.

0: littéraire. Les jeunes découvrent des mangas plus originaux ou exigeants que ceux qu'ils lisent d'habitude. Ça stimule leur curiosité, aiguise leur sens critique et leur apprend à varier les plaisirs tout en alimentant leurs rêves de Japon.
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2: Dans le Nord-Pas-de-Calais, dès que les beaux jours reviennent, il n'y a pas que les shorts et les jupes qui font leur réapparition.
3: Je m'appelle Marc Osselet et je suis glacier artisanal dans le Pas-de-Calais.
2: Alors Marc, c'est quoi votre histoire? Vous avez été longtemps éloigné de la région, non?
3: Moi, je suis né à Lens, en 81. Quand j'ai eu 7 ans, mes parents ils ont quitté la France pour partir en Polynésie française. Donc j'ai grandi à Tahiti et je suis revenu vivre en France sur mes terres, j'ai envie de dire, en 2011. Aujourd'hui, j'ai eu un petit parcours qui a fait qu'aujourd'hui, j'ai monté mon entreprise en 2019 et on fabrique des glaces artisanales à l'étrême.
2: Et à Tahiti, vous étiez déjà en train de fabriquer des glaces?
3: Oui, oui. Pendant presque 7 ans aussi, mon père avait racheté une fabrique de glace là-bas et on servait tous les archipels de Polynésie en glace pour la restauration, les hôtels, les cafés, les restaurants, et je me suis régalé là-dedans. C'est là que j'ai appris à découvrir tout ce qui est le goût, les produits locaux, exotiques, etc. L'appétence sur le goût et le produit. Ouais.
2: Partir en vacances à Tahiti et vivre à Tahiti, c'est deux choses qui n'ont rien à voir, c'est très différent j'imagine.
3: C'est toujours pareil, c'est différent, c'est comme, faut comparer ça à la vie dans un village, parce que tout le monde se connaît à peu près. Moi je crois que j'ai jamais passé une fois à aller faire mes courses dans un supermarché sans croiser quelqu'un que je connaissais, donc c'est comme un village, c'est la belle vie quoi. C'est quand on s'en va qu'on se rend compte qu'avoir la mer à proximité, l'océan, la mer bleue, les lagons, et puis Moréa qui est juste en face, c'est quand on s'en rend plus trop compte. Quand on y est, ça paraît évident, mais quand on en part, on a effectivement ce manque qui revient, quoi.
2: Revenons à la crème glacée. Il paraît que c'est dans le Nord-Pas-de-Calais qu'on en mange le plus, c'est vrai?
3: Il fait pas très beau dans notre secteur, donc on se réchauffe avec des produits froids, j'en sais rien, ça réchauffe le cœur.
2: Et qu'est-ce qu'elles ont de commun avec Tahiti, vos crèmes glacées?
3: La générosité. Parce que là-bas, c'est une population qui est très généreuse, très accueillante. Là-bas, il y a pas de règles. C'est-à-dire, tu passes, t'es là, bah viens, on t'accueille, tu manges. Enfin, c'est vraiment rassembleur. Et moi, je pense que dans l'éthique que j'ai de mes recettes, c'est ça, c'est de la générosité, de l'intensité, du goût, donner du goût, quoi. Voilà, et de l'amour dans ce qu'on fait. Ça, c'est très important. Alors moi, c'est ici à l'Étrême où j'ai eu la chance de pouvoir m'installer dans notre entreprise Les Glaces de Marc, juste en face de chez Roquette, où on essaye de vraiment respecter la tradition de l'authenticité, de la naturalité, de la générosité, comme j'ai pu connaître à Tahiti et dans le cœur des gens du Nord-Pas-de-Calais.
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4: Relife PC, c'est une entreprise qui répare les PC grâce au reconditionnement. Areski Machou, le responsable.
5: On récupère tous les parcs informatiques professionnels qu'on va reconditionner, regarantir 2 ans et redistribuer ça beaucoup aux particuliers ou à d'autres petites structures, avec la spécificité d'être spécialiste Mac sur la région.
4: Alors il dit, je pense, mais quand on voit l'évolution de la boîte, on peut l'affirmer.
5: On a commencé à la Chapelle Craonnaise en 2022, sortie de Covid, dans un cabanon. Aujourd'hui, on est sur un local avec 300 mètres carrés d'atelier et de surface de vente, donc on recrute aussi régulièrement.
4: Et oui, parce que le nombre de clients augmente tous les mois sur Laval.
5: Que ce soit en particulier ou en professionnel. Après, nous, on est plus axé sur du réemploi, donc on parle plus souvent de tonnage que de PC. On est à 6,8 tonnes l'année dernière de matériel informatique réemployé sur le département, donc c'est plutôt pas mal.
4: Et pour récupérer du matériel informatique, il s'associe avec différentes entreprises lavalloises et même certaines du Mans.
5: On met des bacs à disposition, nous, chez eux, donc ils remplissent le bac de matériel informatique qui peut encore resservir et nous on fait un enlèvement chez eux ou eux nous le livrent suivant les conventions qu'on signe avec eux. Et du coup nous de ce matériel là en fait on est fait un tri chez nous où on va reconditionner tout ce qui est possible de reconditionner, envoyer dans les bonnes filières tout ce qui ne peut pas l'être. redistribuer ça sur le marché pour une seconde vie.
4: Et si vous avez un doute concernant la fiabilité de l'ordinateur réparé, je peux vous dire que c'est ultra contrôlé.
5: Sur un ordinateur portable, on est à peu près à 46 points de contrôle avant de le remettre sur le marché.
4: Et si on a encore un doute, Areski ne passe pas par quatre chemins.
5: Moi, c'est ce que je leur dis souvent. J'ai pas forcément envie que vous reveniez tous les trois semaines m'engueuler. On n'est pas sur des marques tête de gondole. Donc, du coup, le matériel est beaucoup plus robuste, beaucoup plus performant et adapté à un usage professionnel. Quand il est remis sur du particulier, il peut faire des années avant d'avoir la moindre panne.
4: Et côté prix, alors ?
5: C'est forcément moins cher par rapport au prix d'origine de l'ordinateur. Après, c'est vrai qu'on a quand même des ordinateurs qui peuvent monter sur du 550 euros.
4: C'est ça, parce que les PC à l'origine valent souvent plus cher qu'un PC neuf dans un magasin électroménager high-tech, par exemple. Bon, sinon, chérie Life PC, vous vendre un ordinateur, c'est comme une adoption avec un animal.
5: On essaye de faire repartir le bon PC avec le bon client. C'est toujours une question de budget, une question de durabilité. On va pas réparer un ordinateur qui ne sera plus à jour dans un an et demi.
4: Areski Machou a encore plein de beaux projets sur le feu avec Relife PC. Il va notamment s'associer avec Maïa, une entreprise d'IA locale et souveraine. Mais ça, c'est une autre histoire.

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1: Ferdinand, le temps qui reste.

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1: Ferdinand, le duo Mayennais réinvente la chanson française. Entre mélodies envoûtantes et textes ciselés, authentiques, sensibles et puissants, Ferdinand, c'est l'émotion à l'état brut.
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1: C'était Ferdinand.
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4: Taureau, je crois que c'est du 21. Ah non, je sais plus.
5: Savez-vous ce que c'est que l'astrologie ?
6: C'est les astronautes qui vont dans l'espace.
4: C'est l'espace et les constellations, le placement des étoiles.
5: Vous êtes de quel signe ?
6: Verseau. Moi, je crois que je suis taureau.
7: Moi, je suis taureau.
8: Moi aussi, je suis taureau.
5: Comment on a découvert que vous étiez de ce signe-là ? C'est grâce à quoi ?
4: Bah, au mois de l'année, par exemple, le taureau, je crois que c'est du 21 mars jusqu'au 20... Ah non, je sais plus.
9: Moi, j'avais un petit carnet de jeux et il y avait un jeu. Si on réussit le jeu, ben, on savait on était de quel signe.
10: C'est quand même magique, hein ?
11: Waouh, c'est fabuleux ! Et pourquoi on fait ça ?
12: Je suis un peu Verseau. C'est de quel temps à quel temps ? C'est de la fin de janvier au début de février. Et moi, vu que je suis née le 31 janvier, bah, je suis Verseau, du coup. Ça s'appelle des signes astrologiques. Et l'astrologie, du coup, bah, c'est des signes astrologiques.
5: T'es taureau, ça veut dire que tu rentres, t'as besoin d'une étable ?
4: Non, c'est sur les qualités. C'est quand on est, par exemple, taureau, bah, dans le mois de où on est taureau, bah, on n'est pas comme d'habitude.
5: Et vous êtes comment, messieurs les taureaux ?
4: Bah, j'en sais rien.
13: Il possède certainement des qualités, mais voilà. Lesquelles ?
9: Je sais pas, moi, je pense de l'émotion. Beaucoup, beaucoup d'émotions. Après, je sais pas.
14: Comment je peux te montrer que je peux être fort et sensible, noble et affectueux ?
15: Aïe. Les taureaux, eh ben, par exemple, ce sont des personnes qui sont nées pendant les mois de taureau.
16: C'est logique.
4: Quand on est taureau, on se contrarie plus, on est plus vexé, alors que d'habitude, non.
9: Taureau, bah, vu que les taureaux, c'est costaud, bah, je pense que les taureaux, ils sont costauds. Enfin, ceux qui ont les signes astrologiques taureaux, ils sont peut-être très forts.
5: Et les balances, alors ?
17: Quand on était le signe astrologique balance, c'est dire que quand il y a quelqu'un qui nous dit quelque chose, on va le balancer.
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18: Saviez-vous qu'en France, une grande partie des voitures de police que vous voyez dans les séries n'ont jamais arrêté personne ? Non, non, elles viennent parfois d'un hangar très discret en Alsace. Oui, oui, ici, entre deux zones industrielles, on fabrique l'illusion du cinéma avec plus de 90 000 objets différents. Aujourd'hui, je teste pour vous